0: et heureux, c'est de guérir vraiment afin d'avancer, de sorte que demain, notre, comme on le dit chez nous, notre cercueil ne pèse pas lourd. Parce que comme le disait Bernard Dadier, ce qui rend notre cercueil lourd à notre mort, c'est ce que l'on ne dit pas de son vivant.
1: Merci Joël Acafou.
0: Merci à vous.
2: 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Joël Acafou, invité ce midi de Elisabeth Le Quéret sur RFI. Vos prochains rendez-vous actus dans... Allez, 9 minutes, l'actualité internationale, ça sera avec Diane Berger à la une aujourd'hui, le Liban et cet accord de cessez-le-feu pour le moins fragile, signé, et on va y revenir dès l'ouverture du journal. Et puis le rendez-vous de dans 40 minutes, ce sera Afrique Midi. Bonjour Fanny Noir-Rocabret.
3: Bonjour Mathieu Vendrelli.
2: À la une aujourd'hui.
3: À la une aujourd'hui, l'hommage national à Abdoulaye Wade au Sénégal. L'ancien président a fêté il y a quelques jours ses 100 ans. Nous serons en direct de la cérémonie qui se déroule au théâtre de Dakar. Nous irons également en République démocratique du Congo. Des officiers militaires, dont des généraux, sont poursuivis pour apologie du terrorisme ou complot. Le procès se tient en ce moment à la haute cour militaire de Kinshasa, où nous serons en direct avec notre correspondante Paulina Zidi. Et puis, Mathieu, nous ferons également le point sur les combats de cette nuit à Mogadiscio, en Somalie. Des violences sur fond de tensions politiques, alors que l'opposition appelle à une mobilisation ce jeudi.
2: RFI, Afrique Midi, ce sera à 12h30, temps universel. À tout à l'heure, Fanny.

0: Et voilà, c'est l'heure du choix musical de RFI. Bonjour Sophie Torlotin.
1: Bonjour Mathieu, bonjour à tous.
0: Sophie, c'est Camille Mb qu'on entend. Camille Mb qui, après plusieurs titres remarqués, vient de sortir un premier album déjà salué par la critique.
1: Oui, elle a 29 ans, Camille Mb, et déjà plusieurs années derrière elle dans la musique, comme plume d'artiste, Aya Nakamura ou le rappeur Tiakola. Dans son premier album intitulé Jeune et laide, elle se livre sans détour, raconte son parcours cabossé dans lequel peuvent se reconnaître d'autres jeunes de quartier populaire. Comme sur ce titre Rien à fêter, où elle chante « Je suis jeune, laide, noire et le nez épaté ».

effectivement, à un moment donné, physiquement, je pense que je me suis trouvée laide, dans le sens où j'avais du mal à m'accepter, très très jeune, que ce soit mes cheveux, que ce soit mon nez épaté, en effet. Mais c'est parce que voilà, on vit dans une société où la blanchité est fort mise à l'honneur, les traits fins, et donc parfois on met du temps à se rencontrer en tant que personne afrodescendante, mais aussi le laid de la vie, en fait. Il y a des jeunesses qui sont vraiment laides, où c'est plus compliqué que pour d'autres, et je trouve ça important de mettre ça en lumière aussi.

0: des jeunesses qui sont vraiment laides. Hein. On le comprend, c'est un premier album qui exorcise une jeunesse compliquée.
1: Et oui, la chanteuse née à Molenbeek, hein, une commune bruxelloise, d'une mère belge et d'un père congolais, a été mise à la porte par son beau-père alors qu'elle n'avait que 16 ans. Elle le raconte sur ce titre déchirant, « Je l'ai jamais dit à personne ».
2: Non, je n'ai jamais dit à personne.

0: Camille Mbé qui parle de son père retourné en RDC et de ses origines congolaises.
1: Oui, son père dont on entend la voix sur le titre interlude Étoile.
2: L'étoile, il y en a plusieurs formes d'étoiles, plusieurs sortes d'étoiles. Alors l'étoile, quelle que soit la forme qu'il a ou qu'elle a, quelle que soit un peu cassée ou quelle que soit un peu cabossée ou...
1: Une étoile hein, que l'on trouve d'ailleurs sur la pochette de cet album.
2: Une forme bizarre. Mais chaque étoile...
3: Sur la pochette, il y a un beau drapeau, un beau grand drapeau qui en fait...

0: fait le drapeau de la RDC qui est revisité avec des symboles forts. On voit qu'il y a une bande léopard qui signifie la force, la résilience, et puis une étoile qui est un peu cabossée, plus aussi parfaite qu'au début. Et ouais, c'est important pour moi de me réapproprier le drapeau, mais d'en faire quelque chose de très personnel sous lequel tout le monde peut se mettre, quoi. Vous pourriez vous mettre sous ce drapeau parce que symboliquement ça représente quelque chose qui vous parle.
1: Et musicalement aussi, Camille Mbé revendique le métissage ou le mariage des styles.
2: Oui, pop, chanson, rap et même parfois rythmique jazz. Camille Mbé fait sienne des influences diverses sans se ranger sous une bannière en particulier.
0: Moi, le premier truc que je me suis dit quand j'ai commencé l'album, c'est pas la question du genre musical, mais c'était plus la question du récit. En fait, je m'étais vraiment dit, ok, ce qui va faire le point d'ancrage de tout l'album, c'est ce que je vais raconter, c'est-à-dire l'histoire d'une jeune femme afrodescendante issue du milieu populaire. C'était ça pour moi, je devais raconter ma vie. Et après, la musique, mon challenge, c'était de pas me censurer en me disant, mais les gens vont pas comprendre, parce que si à un moment donné, il y a des influences rock, et puis après, on entend que je coupe un peu la prod, un peu comme du rap, et puis après, j'avais pas envie de me poser ces questions-là. Le projet de Théodora m'a beaucoup boosté à ça aussi, parce que je me suis dit que notre profil, notre caractère, notre récit peut dépasser presque le genre musical.

0: Voilà Camille MB, merci Sophie Torlotin.
1: Merci.
0: Camille MB qui vient de sortir son premier album Jeune et laide et qui sera en tournée cet automne avec notamment un passage à la Cigale à Paris, ce sera le 2 novembre prochain. On reste un peu avec Camille MB, on a le temps, avec ce titre, Les Euros.

0: Les euros, Camille Yembe dans son premier album qui vient de sortir, Jeune et Laide. C'était le choix de musical de RFI aujourd'hui. La radio du monde, Radio France Internationale, l'info revient dans une minute, à tout de suite.
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0: Merci, merci d'avoir choisi RFI Radio France Internationale. Il est 14h à Paris. Midi en temps universel, c'est l'heure du grand journal international de la mi-journée. Avec vous, Diane Berger, bonjour.
4: Bonjour Mathieu, bonjour à tous.
0: Diane, à la une, l'accord de la dernière chance au Liban.
4: Ce sont les mots du président libanais, Joseph Aoun. Le Liban et Israël se sont mis d'accord sur le principe d'un cessez-le-feu. Mais pour l'instant, les opérations militaires israéliennes se poursuivent dans le sud du Liban. Au sommaire également, le Monténégro qui accueille demain un sommet avec des pays de l'Ouest, des Balkans et de l'Union européenne. Manière de se rapprocher de Bruxelles, le pays espère entrer dans l'Union européenne d'ici 2 ans. J-7 avant la Coupe du Monde de football. De nouvelles plateformes en ligne bousculent les acteurs traditionnels des paris sportifs, vous l'entendrez. Et puis nous avons appris aujourd'hui la mort de Marjane Satrapi, l'artiste franco-iranienne de 56 ans, célèbre pour son œuvre Persepolis, une série de bandes dessinées devenue un film, où elle raconte ce que c'est d'être une fillette, une adolescente, puis une femme sous le joug des gardiens de la Révolution.
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0: Pour Joseph Aoun, le président libanais, c'est la dernière chance pour parvenir à un cessez-le-feu global et définitif avec Israël.
4: Un accord de principe pour un cessez-le-feu au Liban a été annoncé dans la nuit à Washington. Mais le président libanais a affirmé attendre désormais la réponse du Hezbollah pro-iranien. Bonjour Oriane Verdier.
5: Bonjour.
4: Oriane, ce matin, les bombardements israéliens sur le pays ont continué et les réactions se sont multipliées dans la région.
5: Oui, quelques heures après l'annonce d'un accord à Washington, Israël a annoncé se réserver le droit de frapper Beyrouth. Le ministre de la Défense israélien a précisé qu'il ne s'agisse simplement d'une déclaration de principe entre Israël et le gouvernement, et qui prévoyait la poursuite des opérations israéliennes dans le sud du Liban et la liberté d'action pour Israël avec l'aval des États-Unis de frapper donc la capitale libanaise en cas de tir sur son propre territoire. Ce projet est fait également face aux divisions internes de la scène politique israélienne. Le ministre de la Sécurité nationale, Itamar Ben-Gvir, a qualifié l'accord de grave erreur. Pour cette figure de l'extrême droite, elle est portée par l'illusion des conseillers qui entraîne le Premier ministre Benjamin Netanyahou vers de mauvaises décisions. En Iran, cette fois, les gardiens de la Révolution ont réaffirmé leur soutien au Hezbollah, exigeant le retrait de l'armée israélienne du Liban. Lors de la guerre de 2024, un cessez-le-feu avait été signé, mais l'armée israélienne ne s'est pas retirée de 5 positions dans le sud du Liban. Maintenant, aujourd'hui, dans le conflit actuel, un cessez-le-feu avait déjà été annoncé le 17 avril dernier est renouvelé sans effet sur le terrain. Les deux parties s'accusent mutuellement de violer la trêve.
4: Oriane Verdier, parmi ces violations de la trêve, justement, un casque bleu serbe a été tué dans le sud du Liban, mort de ses blessures après une attaque hier soir. La FINUL, la force des Nations Unies dans le pays, ne précise pas pour l'instant l'origine des tirs et une enquête est ouverte. C'est le 7e casque bleu tué dans le pays depuis le 2 mars dernier.
0: On évoquait avec Oriane Verdier la réaction de l'Iran. Le conflit n'est toujours pas réglé entre entre les États-Unis et la République islamique. Et le détroit d'Ormuz reste donc bloqué.
5: Le détroit d'Ormuz, point de passage crucial du transport maritime mondial. Le sujet est donc sur toutes les lèvres cette semaine au salon Posidonia à Athènes. Un salon qui réunit tous les deux ans 40 000 professionnels du secteur maritime. Et donc de nombreux intervenants s'inquiètent du sort des 20 000 marins toujours bloqués dans le golfe Persique. Emmanuel Stills.
6: Il n'y a pas que le business qui est touché de plein fouet par la guerre. Les grands acteurs du secteur maritime, présents au salon Posidonia d'Athènes, s'inquiètent du huis clos en mer imposé aux équipages et de l'impact sur leur santé mentale. Paul Patti, président de BIMCO, la plus grande association maritime internationale qui représente 60% de la flotte marchande, évoque l'état d'épuisement des marins à bord des navires bloqués.
7: Nous avons pu faire quelques opérations de relève, mais bien sûr c'est compliqué de trouver des volontaires pour aller sur les navires. Et il faut des marins disposés à embarquer pour que d'autres puissent débarquer. C'est très difficile pour nous d'imaginer ce qu'ils vivent. Leurs vies sont en jeu et leurs vies sont en suspens.
6: Alan Croft, du réseau international d'assistance aux marins, transmet les angoisses des équipages. L'ONG a une ligne téléphonique de soutien psychologique pour ceux-ci.
8: Ils nous appellent désespérés. Ce qu'ils ressentent, c'est l'incertitude, ne pas savoir ce qui se prépare, l'anxiété, la sensation d'isolement. Ça dépend de la communication entre les membres d'équipage. Et puis, ils doivent gérer le stress entre ce qui se passe à la maison et ce qu'ils vivent à bord. Ils sont très demandeurs d'informations de l'extérieur.
6: Qui acceptera encore d'embarquer, se demandent les compagnies maritimes, qui craignent de voir beaucoup de marins déserter les postes à bord des navires et demander des transferts à terre. Emmanuel Stills, Athènes, RFI.
0: Il est 14h05 à Paris, la suite du journal de Diane Berger et Emmanuel Macron ce jeudi au Monténégro. C'est une première pour un président français.
5: Le petit pays des Balkans situé sur la côte méditerranéenne accueille demain un sommet entre pays membres de l'Union européenne et des Balkans occidentaux. Objectif, renforcer les liens de la région avec Bruxelles. On retrouve tout de suite sur place notre envoyée spéciale Sofia Katsenkova. Sofia, l'enjeu est de taille pour le Monténégro. Le pays espère rejoindre l'Union européenne en 2028.
9: Exactement. L'enjeu est d'abord européen. Ce petit pays de 600 000 habitants est aujourd'hui l'un des plus avancés dans les négociations d'adhésion à l'Union européenne. Le Monténégro espère donc de devenir le 28e État membre de l'Union européenne en 2028. Mais du côté français, on reste prudent. L'Élysée rappelle que ce calendrier dépendra de la poursuite des réformes engagées par le pays. Et c'est le même son de cloche chez le rapporteur du Parlement européen sur le Monténégro que j'ai interrogé il y a quelques minutes. Selon lui, le Monténégro doit encore avancer sur plusieurs dossiers avant d'intégrer l'Union européenne en 2028, notamment sur l'environnement. Mais il insiste que ce qui est important, c'est de montrer que les pays candidats qui font des efforts peuvent être récompensés. C'est donc un signal fort pour les autres pays qui frappent à la porte de l'Union européenne, comme l'Albanie, l'Ukraine ou encore la Moldavie. Donc pour Paris et l'Europe, l'enjeu est aussi stratégique. Éviter que les Balkans occidentaux ne s'éloignent trop de l'Union européenne dans une région exposés aux influences extérieures, notamment la Serbie, pays proche de Moscou.
5: Sofia Katsenkova en direct du Monténégro pour RFI. Et justement, Sofia évoquait l'Ukraine. Bruxelles a donné hier soir son feu vert à l'ouverture d'un premier groupe de sujets de négociation. Le début de longues discussions concrètement pour une éventuelle adhésion. Le processus était bloqué jusque-là par un veto du Premier ministre hongrois, Viktor Orban, battu aux dernières législatives au mois d'avril dernier.
0: Et on en reparlera dans quelques minutes avec notre invité RFI midi, direction l'Afrique. D'importants combats encore ce matin à Mogadiscio, la capitale de la Somalie.
5: Les forces gouvernementales affrontent des milices de l'opposition depuis hier soir, ce qui a enflammé les tensions politiques. C'est une réforme constitutionnelle qui prolonge d'un an les mandats présidentiels et législatifs. Ils passent de 4 à 5 ans. Le camp du président Mohamud estime dès lors qu'il peut rester un an de plus au pouvoir sans convoquer d'élections.
0: Ne vous approchez pas trop de Taïwan. Voilà en substance le message que la Chine envoie à la Nouvelle-Zélande ce jeudi.
5: Pékin vient de déclarer persona non grata 4 députés néo-zélandais pour une durée d'un an. Des membres d'un groupe parlementaire transpartisan qui s'est rendu sur l'île de Taïwan début mai. Une violation du principe d'une seule Chine. Selon Pékin, le pays revendique toujours l'île de Taïwan de fait autonome. Cette sanction, c'est une première pour la Nouvelle-Zélande qui entretient des relations économiques très étroites avec la Chine, mais aussi avec avec Taïwan. Elena Tomic.
10: Les députés néo-zélandais n'en reviennent pas. Pendant des décennies, des visites similaires à Taïwan n'avaient jamais entraîné ce type de sanctions. La Chine a indiqué qu'elle pourrait être réduite ou levée si les députés présentaient des excuses, ce que ces derniers refusent, évoquant une intimidation. Les parlementaires ont le droit de voyager librement à travers le monde. Cela fait partie intégrante d'une vie en démocratie, a déclaré Laura Meckler, l'une des députées sanctionnées. Le ministère des Affaires étrangères et du Commerce a insisté sur le fait que ces visites n'étaient pas incompatibles avec la politique d'une seule Chine, de la Nouvelle-Zélande. Autrement dit, Wellington n'a pas de relations diplomatiques avec Taïwan, mais se réserve le droit de maintenir des échanges commerciaux, économiques ou culturels. La Chine, elle, envoie le signal que plus aucun pays n'est épargné dans ce qui constitue une ligne rouge pour Pékin. Sa stratégie vise à décourager la diplomatie parlementaire qui contourne les relations gouvernementales officielles. Les parlementaires néo-zélandais rejoignent ainsi une longue liste de députés américains, britanniques, canadiens ou australiens sanctionnés pour avoir visité Taïwan ou critiqué Pékin.
5: C'est un premier test électoral concluant pour le président Lee Jae-myung en Corée du Sud. Son parti de centre-gauche s'est imposé dans une grande partie des élections locales. Il a remporté 12 des 16 scrutins organisés pour élire maires et gouverneurs provinciaux. L'opposition conservatrice garde le contrôle en revanche de Séoul. C'est une victoire en tout cas pour le chef de l'État qui complète sa première année au pouvoir. On le rappelle, la destitution de son prédécesseur avait provoqué une profonde crise politique et mené à l'effondrement électoral du parti conservateur.
0: Une question à présent, comment réduire les inégalités dans le monde et ce dans le respect de l'environnement et des engagements climatiques?
5: L'un ne va pas sans l'autre. C'est la conclusion du plan présenté ce jeudi par le World Inequality Lab, le laboratoire sur les inégalités mondiale de l'économiste renommé Thomas Piketty. Il est possible, selon cette équipe, de vivre tous dans un monde plus juste. Cela passe cependant par de larges réformes structurelles. Bonjour Simon Rosé.
11: Bonjour.
5: Parmi elles, une proposition phare, la création d'un fonds mondial de justice.
11: Oui, car depuis une petite dizaine d'années, ce laboratoire publie régulièrement ses analyses de référence sur l'accroissement toujours plus important des inégalités dans le monde. Il s'agit cette fois de proposer un plan pour en sortir. L'objectif visé serait atteint en 2100. À cette date, le réchauffement climatique est contenu à plus 1,8 degré. La moitié la plus pauvre de la planète détient 30% du patrimoine contre 2% aujourd'hui. Les milliardaires n'en auraient plus que 0,05%. Y parvenir demandera des efforts, des investissements colossaux dans les renouvelables, allant de pair avec une bascule vers une économie plus sobre et un changement des habitudes alimentaires moins carnivores. Tout ça financé par ce nouveau fonds de justice mondiale, l'outil de redistribution de la richesse au niveau international, au bénéfice principalement des pays du Sud et de leur population. Une utopie assumée par ses auteurs, une réponse, disent-ils, à la vague populiste et climato-sceptique qui gagne du terrain sur tous les continents. D'autant plus que de tels objectifs de réduction des inégalités ont déjà été atteints par le passé, pas plus tard que le siècle dernier en Europe.
5: Simon Rosé.
0: J-7 maintenant, attention ça s'approche, J-7 avant le coup d'envoi de la Coupe du Monde de football.
5: Une 23e édition aux États-Unis, au Canada et au Mexique, 48 équipes, 104 matchs. De quoi donner le sourire aux sociétés de jeux et autres sites de paris en ligne qui y attendent des mises records. Mais les opérateurs agréés font face à des concurrents qui prennent de plus en plus de place. Aurélien Devernois, il s'agit des marchés de prédiction.
12: Tout à fait, avec 60 milliards de dollars de paris prévus, le montant total des mises devrait toucher de nouveaux sommets durant cette Coupe du Monde. Logique, avec 60% de matchs supplémentaires, dû au passage de 32 à 48 équipes engagées, et à l'organisation de la compétition sur des terres de grands parieurs. Mais les sites classiques s'inquiètent en effet de l'irruption des marchés prédictifs basés sur le calcul de probabilité. 1,5 milliard de dollars ont ainsi d'ores et déjà été misés sur l'identité du futur vainqueur de la compétition chez le leader américain du secteur, Polymarket. Le tout sans aucun garde-fou, alors que les opérateurs agréés doivent par exemple s'assurer que les parieurs ne sont pas mineurs. Rien de tout cela du côté des sites de marché prédictif, sans compter les risques importants de blanchiment d'argent à travers des opérations financières difficilement traçables, car effectuées en crypto-monnaie. Les paris sportifs, manne historique par ailleurs d'organisations criminelles, sont ainsi devenus ces derniers mois la première source de revenus pour Polymarket ou son concurrent Kalshi. mais la riposte s'organise déjà chez les opérateurs agréés. Certains sites de paris ont intégré le marché prédictif dans leur offre et les promotions pour garder les joueurs se multiplient alors que donc le début de la compétition approche.
5: Aurélien Devernois du service économie de RFI et puis 48 équipes, c'est beaucoup. Alors promis, dans une semaine, on vous les présentera. Grand tour du monde des équipes, ce sera sur l'antenne de RFI. Et puis évidemment, ce sera à vivre également sur notre site internet.
0: Et avant tout ça, dans quelques minutes, il vient nous rejoindre. Christophe Diremzian pour le journal des sports. Un hommage pour refermer votre journal, Diane Berger. Le président français adresse ses condoléances à la famille de Marjan Satrapi.
5: L'artiste franco-iranienne dont on a appris le décès aujourd'hui à l'âge de 56 ans, elle a transformé, je reprends les mots d'Emmanuel Macron, une enfance iranienne en fable universelle. Référence à ses bandes dessinées et au film Persepolis où elle raconte sa vie sous le régime des Mollahs avant de s'exiler en France. Selon ses proches, Marjan Satrapi est morte de chagrin un an après le décès de son mari. Écoutez la réaction d'Amnous Chalmani, écrivaine et éditorialiste, elle aussi franco-iranienne.
13: C'est vraiment un choc parce que Marjan Satrapi avec Persepolis, elle a redonné un visage à l'Iran, un visage humain, un beau visage. Un visage qu'on avait perdu avec la révolution islamique, un visage qu'on avait perdu dans les barbes des Mollahs. Et tout d'un coup, elle est arrivée, elle a raconté une histoire. Et au-delà de son talent extraordinaire, c'est que tout d'un coup, elle a rappelé, et c'est ça qu'il faudrait qu'on retienne aujourd'hui, à quel point l'art, la littérature, le dessin, le cinéma, la chanson, c'est quelque chose mais d'indispensable pour redonner de l'humanité à ce qui n'en a plus. Et ce visage qu'elle nous a donné, et cette histoire qu'elle nous a permis de retrouver, c'est juste magnifique. Elle a fait un boulot extraordinaire. Elle a réchauffé le cœur et l'âme de tous les Iraniens. Et qu'elle soit morte de tristesse, c'est tellement iranien. Jusqu'au bout, elle a été profondément iranienne. Je pense qu'il n'y a plus qu'en Iran où on meurt de tristesse aujourd'hui. Parce qu'il n'y a plus qu'en Iran, il y a encore de la poésie. Malgré la violence et la mort, et c'est aussi étrange que ça paraisse, c'est toujours là.
5: L'émotion de l'écrivaine franco-iranienne Amnous Chalmani, des propos recueillis par Aram Beng pour RFI.
0: Et son hommage à Marjan Satrapi qui est donc décédée ce matin. C'était le journal de Diane Berger, RFI Paris, 14h15. Et c'est l'heure des sports. Bonjour Christophe Diremzian.
14: Bonjour Mathieu.
0: On va démarrer avec du foot, on en parlait un petit peu dans le journal, l'aventure de la Coupe du Monde 2026. Qui démarre à Nantes pour l'équipe de France. Les Bleus disputent le premier de leurs deux matchs de préparation et c'est ce soir face à la Côte d'Ivoire.
14: Adversaire évidemment pas choisi au hasard, hein, quand on sait que le premier adversaire des tricolores au Mondial le 16 juin dans la banlieue de New York sera une autre sélection africaine, le Sénégal. Jouer les Ivoiriens expérimentés et ambitieux, c'est donc un gros test, même si eux et les Lions, ça n'est pas exactement la même chose, estime le défenseur français Jules Koundé.
15: C'est des équipes qui sont complètement différentes, avec des qualités différentes, des intentions différentes. C'est une équipe performante qui a beaucoup gagné avec son sélectionneur et qui fait un bon travail. On les a déjà affrontés, même si c'était déjà il y a... C'est vrai que 2022, ça passe vite, c'était déjà il y a 4 ans. L'équipe a un peu changé, mais il y a quand même aussi des joueurs qui étaient déjà présents. Donc ça sera pas facile. À partir de là, je pense que c'est un bon adversaire pour se préparer pour une Coupe du Monde.
14: Jules Koundé avec Cédric et De Oliveira au stade de la Beaujoire de Nantes ce soir pour ce France-Côte d'Ivoire à partir de 19h10, temps universel à suivre bien sûr dans nos journaux. D'autres mondialistes en rodage pour le mondial ce soir. L'Espagne, championne d'Europe, accueille l'Irak, tiens, un autre adversaire des Bleus en phase de groupe. Et la Suède se mesure à la Grèce.
0: Du tennis, c'est cette question. Qui va rejoindre la finale dame à Roland-Garros?
14: Là, j'ai une réponse, Mathieu. Ah. Deux joueuses qu'on n'avait pas du tout vu venir à ce stade du tournoi au début de la quinzaine. Il fallait être sacrément visionnaire, en effet, pour voir la Russe Diana Schneider et la Polonaise Maja Szwalińska, 114e joueuse mondiale et issue des qualifications, disputer les demi-finales cet après-midi. Ce sera la seconde du programme. La première oppose l'Ukrainienne Marta Kostyuk et la Russe Mira Andreeva. Alors là, c'est la revanche d'une récente finale à Madrid, remportée par Kostyuk, nouvelle venue dans un dernier carré porte d'Auteuil, au contraire d'Andreeva, déjà demi-finaliste en 2024. Depuis, ça n'a jamais vraiment aussi bien marché en grand chelem pour la jeune joueuse de 19 ans. Mais elle a mûri et elle a su faire preuve de patience.
16: Il y a deux ans, je n'étais pas la même par rapport à cette année. C'était il y a longtemps. Mais j'ai le sentiment que chaque chose arrive pour une bonne raison. Si je n'ai pas pu faire de demi-finale dans un autre grand chelem depuis deux ans, eh bien c'est que cela devait arriver. Maintenant, je suis ravie d'atteindre les demi-finales de nouveau ici. Je vais essayer de garder le même état d'esprit, c'est-à-dire de déployer mon meilleur tennis et être à 100% présente sur le court, quoi qu'il arrive. Je sens que ce sera plus facile pour moi de jouer avec cette mentalité.
14: Mira Andreeva face à Marta Kostiuk, première demi-finale féminine de Roland-Garros à suivre sur le central Philippe Châtrier à partir de 13h, temps universel.
0: Du basket pour terminer, avantage à New York pour le lancement de la finale NBA face à San Antonio.
14: Et oui, les Knicks vainqueurs au Texas du premier match de la série 105-95, alors que San Antonio a compté jusqu'à 14 points d'avance au début de la seconde période. Victor Wembanyama n'a pas eu, il est vrai, son rendement habituel. 26 points, 12 rebonds et 3 contre tout de même, mais pas suffisant pour éviter une défaite à rattraper dès la nuit de vendredi à samedi sur le même parquet.
0: Christophe Diremzian pour le Journal des Sports dans RFI Midi. RFI Paris, 14h18.
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0: Notre invité, nous sommes en ligne avec Laure Neumeyer. Bonjour.
17: Bonjour.
0: Laure Neumeyer, vous êtes professeure de sciences politiques à l'université de Picardie, Jules Verne. Avec vous, on va parler de cet accord que le Premier ministre hongrois, Peter Magyar, qualifie d'historique, accord sur les droits de la minorité hongroise vivant en Ukraine. Alors, pour bien comprendre, tout d'abord, avant d'évoquer cet accord, et puis ses conséquences politiques, parce qu'il y en a pas mal, c'est quoi cette minorité hongroise? Qui sont-ils? Depuis combien de temps est-ce qu'ils sont en Ukraine? Ça fait un moment, hein?
17: Oui, alors les Hongrois n'ont pas bougé. En fait, ce sont les frontières qui ont bougé. Après le traité de Trianon de 1920 qui a dessiné les frontières actuelles de la Hongrie, 100 000 Hongrois aujourd'hui à peu près vivent en Ukraine. Donc ce sont des citoyens ukrainiens, mais qui parlent le hongrois et qui se considèrent comme appartenant à une nation hongroise qui dépasse les frontières juridiques en fait de la Hongrie.
0: Alors, ils vivent dans une région totalement dans l'ouest de l'Ukraine qui s'appelle la Transcarpathie. C'est quoi cette région? Ça représente combien de personnes?
17: À peu près 100 000 Hongrois donc qui vivent dans cette région qui est frontalière aujourd'hui entre l'Ukraine et la Hongrie. Mmh.
0: Alors, Peter Magyar, donc le nouveau Premier ministre hongrois qui a succédé à Viktor Orban il y a un peu plus d'un mois, parle d'un accord historique sur les droits de cette minorité. Est-ce que cet accord est précisément, selon vous, historique?
17: Alors, on ne connaît pas dans le détail cet accord pour l'instant, mais la question de la protection des droits des minorités nationales a toujours été essentielle pour la diplomatie hongroise, avec la volonté de la part de Budapest de faire en sorte que les Hongrois, qu'on appelle les Hongrois de l'extérieur, puissent maintenir leur identité, leur langue, leur culture, notamment à travers des écoles, dans lesquels les enseignements se feraient en hongrois. Cet accord d'aujourd'hui fait suite à de nombreuses négociations et de nombreuses tensions en fait au sujet donc des notamment de la question de l'enseignement en langue hongroise, parce que en 2017 le gouvernement ukrainien a adopté une loi qui imposait l'ukrainien comme langue principale dans l'enseignement secondaire, et ça a beaucoup irrité Budapest, et ça a donné naissance à donc des années en fait de conflits diplomatiques au sujet des droits de ces Hongrois d'Ukraine.
0: Mais la situation était bloquée sous Viktor Orban. Comment se fait-il que ce Premier ministre, l'ancien Premier ministre hongrois, ait à ce point bloqué la situation?
17: Parce que Viktor Orban avait besoin d'ennemis. Les Ukrainiens sont devenus ses ennemis, c'est-à-dire que il s'est posé en protecteur des intérêts de la nation hongroise contre toute une série d'ennemis, parmi lesquels le gouvernement ukrainien qui était accusé de nier l'identité hongroise de ses ressortissants et de vouloir à tout prix les forcer à abandonner leur langue et leur culture. Donc pour Viktor Orban, c'est les Hongrois Chinois et les Ukrainiens, pardon, et en particulier le président Zelensky était une sorte de bête noire, d'adversaire politique. Et Viktor Orban a beaucoup instrumentalisé la question des droits des minorités hongroises d'Ukraine pour s'opposer à l'adhésion de l'Ukraine à l'Union européenne, s'opposer aussi à l'aide militaire à l'Ukraine après l'invasion à grande échelle de 2022.
0: Alors pour l'instant, il y a seulement Peter Maguire qui a évoqué cet accord sur ses réseaux sociaux. Il n'y a pas de réaction de l'Ukraine. C'est un silence qui s'analyse.
17: Je pense qu'on saura très vite ce qu'il en est réellement, mais c'est très important pour l'Ukraine. Excusez-moi, d'avoir le soutien de Budapest dans son projet d'adhésion à l'Union européenne.
0: Oui, parce qu'on comprend qu'il y a un deal, en quelque sorte, un marché. C'est-à-dire, on débloque cette question de la minorité et en échange, on laisse reprendre les discussions sur une adhésion.
17: Absolument. Viktor Orban avait bloqué toute discussion sur le processus d'adhésion de l'Ukraine à l'Union européenne. Donc, on peut rappeler que les négociations d'adhésion ont été ouvertes, en tout cas dans leur partie la plus technique, il y a 2 ans avec l'Ukraine, mais elles ont tout de suite été bloquées sur le plan politique par le refus de Viktor Orban, donc justifié par cette supposée violation des droits des minorités hongroises. Donc, l'enjeu, il est énorme pour l'Ukraine. Il va bien au-delà de la question du sort de ces populations d'origine hongroise. C'est vraiment débloquer un veto qui avait été posé par Viktor Orban sur la voie d'une adhésion, même si Peter Madiar a expliqué qu'il n'était pas favorable à une adhésion accélérée de l'Ukraine à l'Union européenne. Il a expliqué qu'il fallait que tous les pays candidats soient traités de la même manière. Il a aussi souligné que si l'Ukraine terminait ses négociations d'adhésion, il organiserait un référendum pour demander à la population hongroise son avis sur l'adhésion de l'Ukraine. Donc, ça n'est pas non plus un farouche pro-ukrainien, mais en tout cas, ce changement de position de la Hongrie vis-à-vis de l'Ukraine, ça s'inscrit également dans une volonté plus large de Peter Madiar de restaurer ses liens avec les autres États membres de l'Union européenne.
0: Et bon, alors, le processus d'adhésion est remis en route. Est-ce que ça... Alors, vous le disiez, Peter Madiar, le Premier ministre, n'est pas favorable à ce que ça évite. Finalement, l'Union européenne, globalement, d'ailleurs, tempère pas mal ceux qui seraient impatients de voir l'Ukraine adhérer. Quels sont les dossiers qui bloquent pour l'instant encore pour cette adhésion?
17: Alors, il y a énormément de dossiers qui bloquent. Le premier étant évidemment la situation militaire, la guerre qui se poursuit en Ukraine. Mais on peut imaginer que même si une fois que cette guerre sera terminée, une éventuelle adhésion de l'Ukraine à l'Union européenne serait un processus extrêmement long parce qu'il faut remettre à niveau, mettre en conformité toute la législation ukrainienne avec la législation de l'Union européenne. Et puis parce que, donc c'est un processus juridique qui est très très très long, très fastidieux. Et puis il y a aussi des raisons économiques qui font que l'économie ukrainienne est beaucoup moins développée que l'économie européenne, même avant la guerre. Et évidemment, ce décalage entre les niveaux de richesse n'a fait que s'accentuer depuis 2022. Et il y a aussi en Ukraine un problème aigu de corruption la lutte contre la corruption est l'un des critères qui sont examinés de près par l'Union européenne dans son processus d'élargissement.
0: Merci Laure Nemeyer, on comprend bien, c'est le début d'une histoire, c'est pas du tout la fin en tout cas. Merci à vous, professeur de sciences politiques à l'Université de Picardie, Jules Verne. Et direction l'Arménie, à 3 jours des élections législatives, ce sera dimanche, pour s'intéresser ce midi à la situation très inconfortable des agriculteurs arméniens, des producteurs qui subissent de plein fouet les pressions de la Russie qui reproche à l'Arménie son envie de se rapprocher, elle aussi, de l'Union européenne. Le reportage RFI est signé Marie Penin.
18: À une trentaine de kilomètres de Yerevan, dans la région d'Armavir, David Daftian inspecte ses champs d'asperges. Avec ses frères et son père, il exploite aujourd'hui une trentaine d'hectares répartis entre le Sunni, Kodaïk et ici Armavir. L'asperge est peu consommée en Arménie, mais c'est justement ce produit à forte valeur ajoutée qui lui a ouvert les portes de l'export.
19: Nous vendons 10 à 15 % de notre production alimentaire en Arménie, car le marché est très petit, le reste part à l'export. Pourquoi exportons-nous vers la Russie? Parce que le marché est plus accessible pour nous. Il y a aussi une question de mentalité et d'affinité culturelle. Mais le plus important, c'est que la logistique est facile. On peut y acheminer les marchandises par la route.
18: Plus de 80% de la production de David part vers le marché russe, un choix que font la grande majorité des exportateurs arméniens. Les avantages sont encore nombreux, comme le constate l'économiste Rank Mikaelian.
20: Depuis 2015 et son adhésion à l'Union eurasienne, l'Arménie n'est soumise à aucun droit de douane pour ses exportations vers la Russie, alors que des droits s'appliquent aux exportations vers les marchés européens. Et puis, pour exporter en Europe, il faut respecter de nombreuses normes. C'est un marché très concurrentiel.
18: Depuis la guerre du Haut-Karabakh en 2020, les critiques arméniennes sur le manque de soutien russe et le rapprochement progressif de Yerevan avec les pays occidentaux, les relations avec Moscou se sont dégradées. Certains producteurs arméniens ont alors commencé à chercher d'autres débouchés, notamment en s'appuyant sur les réseaux de la diaspora arménienne. Dans la région viticole de Vayadzor, Vahe Baloulian descend les marches de sa cave. Lui a décidé de tourner le dos à la Russie il y a plusieurs années.
21: Notre principal marché à l'étranger, ce sont donc les États-Unis, un peu le Canada et un peu la Suisse. On a vendu en Russie pendant un certain temps, mais on a arrêté il y a environ 3 ans. Avec la Russie, c'est toujours compliqué, dans le sens où c'est politique. Ils peuvent s'arrêter à tout moment, trouver n'importe quelle excuse, comme dire que la couleur de l'étiquette de votre vin n'est pas celle qu'ils autorisent.
18: À quelques jours des législatives, la pression a encore augmenté. Le 30 mai, Moscou a élargi ses restrictions temporaires aux tomates, concombres, poivrons et fraises arméniens. Le 1er juin, c'était au tour des produits de la pêche. Alors que le premier ministre sortant, Nicole Pachinian, présente l'Europe comme un horizon politique, Moscou rappelle aux producteurs arméniens que leurs intérêts restent aujourd'hui très liés au marché russe. Marie Penin, Yerevan, RFI.
0: Yerevan, où dans un peu plus de 30 secondes, il sera précisément 16h30. Il sera 12h30 à Dakar et vous retrouverez Fanny Noiro-Cabré pour Afrique Midi. À tout de suite.
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0: 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Bonjour Fanny Noiro-Cabré.
23: Bonjour Mathieu Vendrelli, bonjour à toutes et à tous. Hommage national à Abdoulaye Wade aujourd'hui au Sénégal. L'ancien président a fêté il y a quelques jours ses 100 ans. La cérémonie a commencé au théâtre de Dakar. En République démocratique du Congo, des officiers militaires dont l'ancien chef d'état-major, le général Tshiwewe, comparaissent devant la haute cour militaire de Kinshasa. Ils sont poursuivis pour plusieurs chefs d'accusation, dont apologie du terrorisme ou complot. De longues heures de combat cette nuit à Mogadiscio en Somalie, des violences sur fond de tensions politiques. Le ministre de la Défense parle d'une tentative de coup d'État alors que l'opposition appelle à une mobilisation ce jeudi.
0: Et la crise en Somalie couvre depuis l'adoption en mars d'une réforme constitutionnelle controversée. Vous en parlez dans une quinzaine de minutes avec votre invité Fanny, ce sera le chercheur Roland Marchal.
23: Et à une semaine de la Coupe du Monde, les équipes jouent leur dernier match de préparation et ce soir un match à suivre et pas des moindres. Les éléphants de Côte d'Ivoire affrontent l'équipe de France, vice-championne et l'une des favorites de la compétition.
24: Je suis conscient de la mission historique qui m'est impartie. Mes chers compatriotes, je mesure l'intensité et la profondeur de vos blessures, car le peuple sénégalais mérite bien de reprendre sa place parmi les peuples qui se prennent en charge pour pouvoir dire un jour, extirper de sa dignité et de sa fierté d'avoir construit un État et un pays moderne qui fonctionne et avance sur la voie du progrès.
23: La voix d'Abdoulaye Ouad. Nous sommes en 1993 à Dakar lors d'un meeting de campagne présidentielle. À cette époque, Abdoulaye Ouad a quitté le gouvernement et s'oppose au président Abdou Diouf. Mais celui que l'on surnomme Gorgui, le vieux en Wolof, ne sera élu président du Sénégal que 7 ans plus tard, en l'an 2000. Président de la première alternance démocratique du pays et fondateur du Parti démocratique sénégalais, il sera à la tête de l'État jusqu'en 2012. Abdoulaye Ouad a fêté il y a quelques jours ses 100 ans. Le Sénégal lui rend un hommage national. D'abord au Grand Théâtre de Dakar construit sous son mandat. Léa-Lisa Westerhoff, vous êtes sur place où vous suivez pour nous cette cérémonie. Une cérémonie en l'absence d'Abdoulaye Ouad resté en France, mais en présence de sa fille Sindiéli Ouad et du président Bassirou Diomaye Faye qui vient de s'exprimer.
3: Oui, un chef de l'État qui a d'abord dit sa joie de pouvoir dire du vivant d'Abdoulaye Ouad, dire Diouf sa reconnaissance à cette figure tutélaire de la vie politique sénégalaise. Nous n'avons rien oublié de tout ce qu'il nous a donné, a affirmé Bassirou Diomaye Faye, qui a 42 ans et le plus jeune président de l'histoire du Sénégal. Un siècle, c'est l'âge des baobabs, a-t-il dit, rappelant que la vie d'Abdoulaye Ouad est plus ancienne que la République du Sénégal elle-même. Une figure politique qui n'appartient plus à aucun parti, mais au patrimoine du Sénégal. Bassirou Diomaye Faye qui a passé de longues minutes à saluer le républicain, le démocrate qui a été tout au long de sa carrière Abdoulaye Ouad, saluant la vertu de la patience de l'homme politique, 26 ans dans l'opposition, 4 fois candidat à la présidentielle, 4 fois recalé, 4 défaites dont il a fait des marches vers la victoire tout en refusant de marcher sur des cadavres, a dit Bassirou Diomaye Faye, saluant son respect des adversaires. Des mots qui résonnent fort alors que le Sénégal traverse actuellement une crise politique qui l'oppose à Ousmane Sonko, son ancien compagnon de lutte, récemment limogé de son poste de Premier ministre. Bassirou Diomaye Faye a donc salué le démocrate Abdoulaye Ouad, lui qui a reconnu sa défaite en 2012 après avoir été un temps tenté par un troisième mandat, et appelé à soigner ses valeurs de la démocratie sénégalaise. Le chef de l'État qui n'a pas boudé son plaisir de faire son discours devant une salle qui a régulièrement scanté Dire EDF président pour le remercier d'avoir organisé cet hommage national. Film, chanson d'anniversaire de Youssou N'Dour, des discours et plusieurs témoignages de présidents africains. Le Sénégal a mis les petits plats dans les grands aujourd'hui pour rendre hommage au patriarche Gorgui, le vieux en Wolof et surnom donné Abdoulaye Ouad. L'ancien président Macky Sall, mais aussi le chef de l'État ivoirien Alassane Ouattara, ont tous salué le rôle qu'a joué Abdoulaye Ouad dans l'enracinement de la démocratie au Sénégal.
23: Léa-Lisa Westerhoff en direct de la cérémonie d'hommage national à l'ancien président Abdoulaye Ouad qui fête ses 100 ans. Au Mali, les autorités de transition ont interdit hier par arrêté ministériel la circulation des motos en dehors des grandes agglomérations et ce sur tout le territoire. Une mesure drastique avec effet immédiat prise pour lutter contre les groupes armés, David Baché, mais qui va fortement compliquer le quotidien des Maliens.
4: Désormais, les motos de 125 cm3 et plus ne sont plus autorisées que dans le district de Bamako et dans les chefs-lieux des régions, cercles et arrondissements du pays. Les gouverneurs de régions sont même autorisés à prendre des mesures encore plus restrictives au besoin. L'importation et la vente des motos et de leurs accessoires sont également suspendues pour au moins un an. Les commerçants ont 90 jours pour déclarer l'état de leur stock avant saisie. Les Jakarta, des deux roues au moteur moins puissant, ne sont pas concernés, mais leur utilisation est surtout intra-urbaine. Objectif, lutter contre les groupes armés. Lors des plus grosses attaques, en particulier celle du Jnim liée à Al-Qaïda, ce sont d'impressionnantes colonnes de motos qui traversent les villages. Au quotidien, les groupes armés les utilisent notamment pour se ravitailler. Si certains Maliens soutiennent une mesure destinée à renforcer leur sécurité, beaucoup expriment surtout leur inquiétude. La moto est devenue indispensable en zone rurale, où habitent 70% des Maliens, pour tous les déplacements du quotidien, qu'il s'agisse d'aller au travail, au champ, à la boutique ou au centre de santé.
23: Et autre mesure adoptée hier au Mali, la création de 39 zones d'intérêt militaire d'accès interdit à la population, principalement des forêts considérées comme des refuges pour les groupes terroristes. Il s'agit de la forêt de Ouagadou à la frontière mauritanienne, celle de Kenyé Baoulé et Bossofala près de Bamako ou encore la forêt de Falémé à la frontière sénégalaise. Après une étape à Niamey et à Lomé, Romuald Ouadani, le nouveau président du Bénin, est à Abidjan ce matin. Il s'entretient depuis près d'une heure avec le président ivoirien Alassane Ouattara. Au menu, coopération bilatérale et économie dans la zone UEMOA. Est-ce qu'il s'agit d'une promotion ou d'une mise à l'écart ? La question se pose en Guinée où plusieurs nominations ont été annoncées. Des personnalités qui ont pourtant été proches du président Mamadi Doumbouya et que l'on envoie loin de Conakry. Parmi elles, le ministre de la Défense nationale, Aboubacar Sidiki Camara, nommé ambassadeur de la Guinée en France, Frédéric Gara.
6: Direction Paris, un poste qui est peut-être prestigieux aux yeux de certains, mais que d'autres analysent à Conakry comme une disgrâce pour celui qui était jusqu'ici ministre de la Défense. Cette promotion de l'ex-ministre d'État Camara, surnommé Idi Amin, pourrait être le résultat de tensions de plus en plus fortes entre lui et celui qui fut longtemps son protégé, l'actuel président Mamadi Doumbouya. C'est en effet Aboubacar Camara qui, en 2012, fit les louanges du jeune légionnaire de l'armée française auprès du président Alpha Condé. Résultat, Doumbouya est rapidement nommé à la tête des forces spéciales. Seulement, voilà, 14 ans plus tard, le successeur d'Alpha Condé nourrit une certaine méfiance vis-à-vis de son ministre de la Défense, suspicion sur des achats de matériel militaire, réunion discrète avec des cadres de l'armée en l'absence du chef de l'État en voyage à l'étranger. Certains observateurs guinéens estiment que la barque de la suspicion entre le ministre et le président était trop chargée, d'où une volonté de faire le ménage. Un ménage qui passe aussi par la promotion d'un autre fidèle du ministre Camara, le ministre de la Sécurité Bachir Diallo, qui lui est nommé ambassadeur à Abidjan.
0: Frédéric Gara dans Afrique Midi, Fanny Noaro-Cabré, la suite de votre journal en République démocratique du Congo avec l'ouverture ce jeudi du procès de plusieurs généraux de l'armée.
23: Et parmi eux, il y a l'ancien chef d'état-major, le général Chiwewe, ou encore John Numbi, l'ancien inspecteur général des FARDC, aujourd'hui en fuite, mais aussi d'autres officiers. Ils sont tous poursuivis par la haute cour militaire de Kinshasa, où vous vous trouvez, Paulina Zidi, et les chefs d'accusation sont particulièrement graves.
7: Oui, effectivement, hein, les 9 officiers et un civil aujourd'hui dans le box des accusés sont poursuivis pour complot, propagation de faux bruits, apologie du terrorisme, trahison, violation des consignes, désertion à l'étranger, détention illégale d'armes et incitation à commettre des actes contraires aux devoirs et à la discipline. Des chefs d'accusation graves qui, pour certains, sont passibles de la peine de mort. Tous les accusés ne sont pas présents ici à la haute cour militaire. Il manque notamment le général John Numbi. Ensuite, depuis 2021, il a quitté le pays après sa révocation de ses fonctions d'inspecteur des FARDC en 2020. Avant ce procès, il était déjà dans le collimateur de la justice pour sa participation présumée au meurtre des défenseurs de droits de l'homme Floribert Chebeya et Fidel Bazana. Le général Chiwewe est lui bien présent. Il a été le chef d'état-major de l'armée congolaise de 2022 à janvier 2025. Il avait cédé ses fonctions quelques jours seulement avant la prise de Goma et avait été nommé conseiller militaire du président Félix Tshisekedi. Il a ensuite été arrêté en juillet de la même année, en même temps que plusieurs autres officiers FARDC détenus un temps par les services de renseignement avant d'être conduits à la prison militaire de Ndolo. Cette première audience, Fanny, est une audience qui se concentre sur la forme avec la lecture de l'extrait de rôle. L'identification des accusés, c'est en cours, et la présentation des charges retenues contre les 10 hommes.
23: Paulina Zidi en direct depuis Kinshasa.
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23: L'opposant Maurice Kamto saisit le Conseil constitutionnel au Cameroun. Le président du MRC remet en cause la prorogation du mandat des conseillers municipaux. Polycarpe Essomba, bonjour.
9: Bonjour Fanny.
23: Leur mandat a été prorogé jusqu'en avril 2027 et dans une déclaration publiée hier, Maurice Kamto remet en cause la légalité même de ce décret présidentiel.
9: Oui, Maurice Kamto dit en substance que la prorogation de ces mandats, qui est effective depuis tout juste un mois, est contraire à la Constitution, au Code général des collectivités territoriales décentralisées et au principe de non-rétroactivité des lois. Selon l'opposant, le président de la République s'est substitué au peuple et au Parlement en décidant unilatéralement du prolongement des mandats des élus municipaux. Nous sommes en face d'un autre piétinement de la loi, un empiètement du pouvoir exécutif sur le domaine de la loi qui est celui du Parlement, une confiscation des élus locaux contraire à tous les principes démocratiques, écrit ensuite Maurice Kamto, pour qui les conseils municipaux sont en situation l'interruption de vacances légales depuis le 1er juin 2026. En plus de la saisine du Conseil constitutionnel, le président du mouvement pour la Renaissance du Cameroun dit avoir introduit un recours en retrait du décret de prorogation contesté. Du même Conseil constitutionnel, il attend qu'il enjoigne le président de la République de convoquer sans délai le corps électoral en vue de l'organisation de nouvelles élections municipales dans le pays.
23: Polycarpe et Samba. Une nuit d'intenses combats s'est déroulée à Mogadiscio jusqu'à 9h30 ce matin. Des tirs résonnaient dans la capitale somalienne. Les forces gouvernementales affrontaient celles de l'opposition. Le ministre de la Défense parle d'une tentative de coup d'État. Clotilde Azar, bonjour. Que s'est-il passé exactement ?
5: Les habitants ont entendu cette nuit et ce matin des tirs nourris et des explosions dans la capitale. Des combats ont eu lieu aux abords des résidences de l'ancien président Sharif Sheikh Ahmed et de l'ancien premier ministre Hassan Ali Khair, qui affirme qu'il était en réunion avec des chefs de clan. L'ancien premier ministre accuse les forces gouvernementales d'avoir tenté de le tuer. Il a évoqué des victimes sans donner de bilan. Le ministre de la Défense de Somalie, Ahmed Moalim Fiki, vient de s'exprimer sur son compte Facebook. Il accuse l'ancien Premier ministre d'avoir voulu renverser le pouvoir en engageant une milice. Déjà, hier après-midi, le gouvernement avait déploré des attaques de cette milice sur une station de police. Ce matin, une manifestation était organisée par l'opposition et devait avoir lieu dans les rues de Mogadiscio. Cela fait en effet des mois qu'il y a des tensions entre les figures de l'opposition et le gouvernement de Hassan Sheikh Mohamud.
23: Clotilde Azar, et puis ces violences s'inscrivent dans un contexte de crise politique après l'adoption en mars d'une réforme constitutionnelle controversée permettant au président de rester un an de plus au pouvoir.
0: Et on va tâcher d'y voir plus clair dans quelques minutes avec votre invité Fanny Noir-Cabré, ce sera le chercheur Roland Marchal. Une nouvelle illustration à présent de l'offensive anti-immigration de l'administration Trump.
23: Dans une note interne révélée par l'agence AP, Marco Rubio, le patron de la diplomatie américaine, fait savoir que le gouvernement américain va réduire la délivrance des visas sur le continent africain. Concrètement, d'ici quelques semaines, les demandes de visas américains ne seront plus possibles que dans une vingtaine d'ambassades et de consulats. Avec l'objectif affiché, Vincent Souriau, compliquer toujours plus l'accès des demandeurs aux services consulaires américains sur le continent.
10: À ce jour, près de 50 ambassades et consulats américains sur le continent sont en théorie autorisés à délivrer des visas. Mais la diplomatie américaine va réduire ce dispositif de manière radicale. D'ici à la fin du mois de juin, seules une vingtaine d'emprises diplomatiques pourront produire ces documents, parmi lesquels Abidjan, Dakar, Djibouti, Kigali, Kinshasa, Lomé, Nairobi, Port-Louis ou Yaoundé. Ce qui signifie, à contrario, que les ressortissants de certains pays, comme Madagascar, le Bénin ou le Gabon pourraient être obligés de traverser une frontière ou de prendre un vol international s'ils veulent déposer une demande de visa américain. L'administration Trump ne s'en cache pas. Il s'agit une fois de plus de réduire l'immigration aux États-Unis et de décourager les voyageurs qui seraient tentés de rester sur le sol américain malgré l'expiration de leur visa. Vincent Souriau, Washington RFI.
0: Et voilà qui va nous occuper dans les prochaines semaines. La Coupe du Monde de foot, c'est dans une semaine maintenant, Fanny.
23: Et une compétition à suivre évidemment sur les antennes de RFI. Pour les équipes, la préparation se poursuit avec ce soir un match à suivre et pas des moindres. Les éléphants de Côte d'Ivoire affrontent l'équipe de France, vice-championne et l'une des favorites de la compétition, Cédric de Oliveira.
11: Affronter l'équipe de France n'est jamais anodin, encore plus quand le sélectionneur est un ancien international espoir tricolore. Mais pour le sélectionneur ivoirien Emers Faye, difficile de trouver une équipe plus accomplie actuellement que celle qui est représentée par les Bleus.
12: Il faut avouer que c'est une équipe qui est quand même très redoutable. Elle est armée à tous les postes. Offensivement, c'est du costaud. Ça va vite, ça peut jouer en attaque placée, ça peut jouer en attaque rapide. C'est fort individuellement, c'est fort collectivement. Donc bon, ils sont pas favoris, mais ils ont des armes.
11: Deux fois finaliste lors des deux dernières éditions, l'équipe de France vise une troisième étoile alors que la Côte d'Ivoire espère une qualification pour les 16e de finale de la compétition, ce qui serait une première en quatre participations. Pour Didier Deschamps, le sélectionneur tricolore, les éléphants seront redoutables sur le continent américain.
13: Il y a un potentiel pour faire de très bonnes choses. C'est tout le mal que je leur souhaite. Et on n'a pas les mêmes adversaires au départ, mais oui, la Côte d'Ivoire est toujours une des meilleures nations parce qu'il y a des joueurs qui sont évidemment dans les grands clubs européens et donc de très bons joueurs.
11: Yann Diomandé, Amad Diallo, Franck Kessié ou encore Jean-Michel Seri, autant de cadres de la sélection ivoirienne qui pourrait bien poser des problèmes à cette équipe de France qui paraît si insubmersible. Cédric de Oliveira, Nantes, RFI.
23: Loin de moi, la colère, c'est le titre d'un film ivoirien sorti hier dans les salles françaises. Un film qui avait d'ailleurs été primé au FESPACO, le Festival panafricain du cinéma et de la télévision de Ouagadougou. Dans ce film, le documentariste Joël Akafou a installé sa caméra à Ziglo, un village de l'ouest de la Côte d'Ivoire durement frappé par la crise post-électorale de 2010-2011. Et 15 ans plus tard, les communautés cohabitent dans un silence pesant quand une femme, Maman Jo, décide de passer à l'action. Elisabeth Le Quéré.
2: Ce qui a passé là, un peu dit pour le voir ça ici encore.
14: Pour que ça arrive ici.
2: C'est qui a versé la
23: une veuve, des ruines, et cette idée folle que le pardon peut aider à reconstruire un village. Voilà posé le cadre de Loin de moi, la colère, le documentaire de Joël Akafou. Dans le village de Ziglo, des massacres ont eu lieu. Et une femme, Josiane, dite Maman Jo, a décidé de ne pas attendre la justice de l'État. Joël Akafou.
15: Elle vient vers les autres et elle leur dit « Vous savez de quoi j'ai été victime, mais j'ai décidé de pardonner à celui qui a tué. » On la voit faire et elle nous demande de l'imiter. Même si c'est difficile, elle donne la démarche. Elle dit « Il fallait qu'on mange ensemble. Il fallait qu'on travaille la terre ensemble. » Pour essayer de renouer le vivre ensemble hier qui était existé et aujourd'hui qui a disparu.
16: Je ne peux pas me fâcher. C'est mon village. Je suis enfant du village. Le village contient 12 familles.
23: Maman Jo veut éloigner la colère du village. Joël Akafou, lui, a réussi à en faire du cinéma en la suivant patiemment pendant 5 ans. Lui-même a fui Boaké à 15 ans, chassé par la guerre civile. Ce pardon est aussi le sien. Reportage Elisabeth Le Quéré.
0: 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Vous revenez dans un instant. Fanny Noir-Cabré avec votre invité. Mais d'abord, je vous rappelle rapidement l'actualité internationale de ce jeudi. L'Union européenne décide d'ouvrir la voie à une reprise des négociations sur une possible adhésion de l'Ukraine. Un pas vers l'UE alors que la riposte ukrainienne s'intensifie face aux frappes russes. 4 personnes ont été tuées par des frappes ukrainiennes en Crimée, ont annoncé jeudi les autorités de cette péninsule annexée par la Russie. Les bombardements israéliens continuent, eux, sur le Liban, malgré un accord de cessez-le-feu conclu la nuit dernière entre l'État hébreu et Beyrouth. Un casque bleu de la FINUL a été tué ce matin. Et puis la mort de l'autrice franco-iranienne Marjan Satrapi à l'âge de 56 ans. Elle s'était fait connaître notamment grâce à sa BD et son film Persepolis. On en parlait il y a quelques minutes. En Somalie, les forces gouvernementales et l'opposition se sont affrontées dans des combats hier soir. Et ce jeudi matin, à Mogadiscio, la capitale, des violences sur fond de tensions

0: responsabilité du gouvernement, ces zones ont été usurpées. Donc, c'est des zones d'ingouvernabilité. Et qu'est-ce qui se passe? C'est que l'État n'a pas eu les moyens de préserver ces zones. Donc, il y a des feux qui sont provoqués et des feux qui sont provoqués actuellement. En plus, c'est une zone qui était le berceau de la civilisation maya. Donc, c'est des zones avec des grands parcs que vous connaissez, par exemple le parc Tikal, le parc El Mirador. Donc, il y a des grands projets touristiques pour transformer localement la zone en une espèce de Machu Picchu local qui mettrait toutes les communautés à l'extérieur. Donc, ces zones aujourd'hui, ces populations aujourd'hui sont sous la pression d'usurpation et sont sous la pression de grands projets touristiques. Et donc, ces populations aujourd'hui ont besoin d'un appui pour pouvoir maintenir leur contrat communautaire parce que ces grands projets touristiques et ces grands usurpateurs de sol qui sont en général des grands acteurs agricoles, plutôt d'élevage intensif dans la zone, ont aussi leur relation dans un gouvernement dont on sait qu'il y a beaucoup de corruption.
1: Eh
0: Donc
1: oui.
0: aujourd'hui, ces communautés forestières luttent, sont réellement en lutte pour préserver leur contrat communautaire.
2: Voilà, donc
3: Okay.
2: ce n'est jamais gagné,
3: C'est
2: en
3: jamais
2: fait,
3: gagné.
2: c'est ça que nous entendons. Alors, nous avons parlé de l'importance des forêts tropicales, de la vitesse à laquelle elles disparaissent, des solutions que nos invités mettent en place pour les préserver. Maintenant, comment changer d'échelle? Eh bien, peut-être en s'entraidant à l'échelle des trois bassins. Écoutez ce témoignage.
4: Je suis Raphaël Chimanga. Je viens de la République démocratique du Congo, RDC, le plus grand pays du bassin du Congo. Depuis un certain temps, il y a ce besoin de pouvoir partager les connaissances, l'expérience entre les trois grands bassins tropicaux tels que le bassin de l'Amazonie, le bassin du Congo, le bassin de Bornéo-Mékong en Asie du Sud-Est. Ce sont des poumons de la planète en termes de séquestration de carbone, en termes de régulation du climat, en termes de contribution à la circulation atmosphérique. Ce sont des bassins qui contiennent une plus grande biodiversité du monde, des écosystèmes spécifiques. Mais comment contribuer à la conservation de ces écosystèmes? Et pour cela, nous devons partager les expériences entre les peuples qui se trouvent dans les différents bassins, les scientifiques qui sont en train d'étudier ces bassins, mais aussi voir comment est-ce que ces expériences, ces connaissances peuvent aider nos décideurs à pouvoir prendre la bonne décision de gestion durable de ces écosystèmes.
2: C'est un peu ce que nous faisons dans cette émission finalement avec vos deux témoignages. Mais c'est vrai que Raphaël Chimanga travaille pour l'initiative One Forest Vision qui réunit 6 organismes scientifiques français et des institutions de recherche dans les pays partenaires des trois bassins pour surveiller notamment avec les satellites la dégradation des forêts tropicales et de la dégradation de la biodiversité. Janie, est-ce que vous pensez que c'est important d'apprendre les uns des autres,
3: ouais,
2: cette coopération sud-sud dont parlait Marie Jeune Gobiang?
3: Ah oui, je pense que c'est même essentiel. On a besoin de voir ce qui a marché là-bas, ce qui marche pas, pas refaire les mêmes erreurs, apprendre, enfin voilà, être unis face à l'adversaire, puisque sinon on n'y arrivera pas simplement.
2: Mais est-ce qu'il y a des enceintes, par exemple, vous n'êtes pas un chercheur, vous êtes
3: non.
2: une ONG, est-ce que vous communiquez avec d'autres ONG du bassin du Congo ou même d'Asie du Sud-Est, tout simplement, pour comparer vos stratégies, vous inspirer
3: alors ça,
2: les uns les autres?
3: À l'échelle de l'Indonésie, oui. Puisque l'Indonésie est quand même un grand pays avec une diversité énorme selon les îles. Il y a l'information circule entre les ONG et maintenant avec le département des forêts, le ministère des forêts. Donc oui, et je pense qu'il y a des méthodologies assez simples, encore une fois, où c'est le pragmatisme qui compte, ou qui ont fait leurs preuves. Et c'est là où ça peut être réplicable, encore une fois, que parfois, une fois qu'on a les datas, justement, il faut simplement essayer d'être très pragmatique sur place pour avoir des résultats immédiats. Parce qu'encore une fois, dans beaucoup d'endroits en Indonésie, on n'a pas de temps, quoi.
2: Ouais, ouais. Mais nulle part, je crois. Marie-Ange Gobien, on arrive un peu à la fin de l'émission, mais pour vous, il y a plusieurs leviers qui doivent agir ensemble. Et le premier, c'est la preuve par la science. Après, c'est un peu normal, vous êtes chercheuse.
0: La preuve par la science est vraiment la science au service et ou la science en concertation avec le savoir autochtone. Dans le projet que je coordonne Conforma, on a un axe qui est vraiment centré sur partager les expériences de gestion forestière communautaire et grâce

0: grâce à la France, dont je profite pour dire que je suis ici au siège de l'IRD, l'Institut de recherche pour le développement. Je profite pour passer le bonjour à mes collègues de la commission sur les sciences écologiques.
1: Voilà, donc, c'est
0: grâce
1: fait.
0: À l'action de la France, notamment, merci. Grâce à l'action de la France, notamment dans le cadre du One Forest Vision, on a vraiment l'intention de le CIRAD et ses collègues ont vraiment l'intention de s'associer avec les partenaires académiques, c'est sûr, mais tous ces partenaires de la société civile, ces représentants des populations autochtones qui mettent leur énergie et pour certains leur vie à préserver ces forêts. Dans ces instances, en fait, il faudrait que ces instances reconnaissent de manière officielle ces savoirs autochtones et que l'on puisse avoir dans tous nos projets scientifiques, dans toutes nos rencontres scientifiques, une instance de promotion et de concertation avec ces acteurs de conservation d'écosystèmes qui sont nécessaires pour toute la, qui sont vitaux pour toute l'humanité et pas que.
2: Voilà, et donc ça c'est vraiment essentiel. Shani, ça fait près de 30 ans que vous battez en Indonésie. Vous dites faut aller vite, très vite. Pour conclure, qu'est-ce que vous auriez envie de dire sur cette urgence de défendre les forêts tropicales?
3: Il faut se mettre à la place des gens qui sont sur place et qui sont proches de cette forêt qui disparaît ou des poches de forêt. C'est que leur avenir, même avec un peu plus d'argent parce qu'ils ont vendu leur concession, enfin leur parcelle à la compagnie, sans eau potable et avec une qualité de vie qui s'est forcément dégradée. Non seulement on perd la biodiversité, mais on perd les savoirs traditionnels et on va perdre des communautés entières qui vont partir vers les villes et c'est ce qui se passe à l'heure actuelle. Donc c'est un drame social avant tout. Et c'est là pour moi la démarche qui a évolué, sauver les forêts pour les gens, avec les gens. Et au final, on sauve aussi la biodiversité.
2: Voilà, donc ça ne se fait pas juste avec des grandes conférences internationales déconnectées du
3: faut
2: terrain.
3: Il faut se retrousser les manches voilà, et faire des choses avec les datas.
2: Voilà, les datas, mais les descendre sur le terrain et pas rester que à lire des données satellites dans des bureaux. Merci beaucoup d'être venu nous voir dans ce studio. Merci Marie-Ange Ngobieng. Tous les liens vers votre association et vos recherches, Marie-Ange, seront sur la page de l'émission sur RFI.fr. Et devinez qui nous a rejoint dans ce studio. Surprise, Nathalie Amar.
4: Bonjour Anne-Cécile, bonjour à toutes et à tous.
2: De quoi allez-vous nous parler aujourd'hui?
4: Alors vous connaissez peut-être Anne-Cécile l'histoire de Frankenstein, le mythe de Frankenstein. Et ben avec notre invité du jour, vous allez comprendre que vous n'avez peut-être pas tout saisi de cette histoire-là, que ce n'est peut-être pas le monstre que l'on croit. Notre invité, c'est le dessinateur David Salah qui revisite ce mythe dans un superbe album dessiné.
2: Voilà, réconciliation avec Frankenstein au programme. Merci Nathalie. Merci à François Porcheron pour la réalisation, à Caroline Filliette pour la préparation de cette émission. Prenez soin de vous, des vôtres et du monde. Nous nous retrouvons demain, même planète, même heure. Et ne bougez pas, dans un instant, ce sera le journal sur RFI.
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1: Il est 17h à Paris, 15h en temps universel. Et c'est l'heure du journal présenté par Candice Mazotomazic. Bonjour Candice.
2: Et bonjour Anne-Cécile, bienvenue si vous venez de nous rejoindre sur RFI. À la une de ce journal, le début d'un déploiement de l'armée libanaise dans des zones pilotes du sud du Liban. C'était l'une des clauses de l'accord décidé la nuit dernière entre Israël et Beyrouth. Mais malgré le cessez-le-feu sous conditions conclues, les hostilités se poursuivent sur le terrain. Pendant ce temps, les pourparlers entre Washington et Téhéran sont toujours dans l'impasse. Et le détroit d'Ormuz, lui, reste bloqué, de quoi inquiéter. Et le secteur maritime, vous allez l'entendre. Au sommaire également, l'appel d'une dizaine de pays européens à durcir les conditions d'entrée de touristes russes au sein de l'UE. La France, où des candidats à l'élection présidentielle ont fait leur grand oral devant le syndicat des jeunes agriculteurs. Et puis du tennis, on connaît, ça y est, la première finaliste de Roland-Garros cette année chez les dames, la russe Mira Andreeva, a battu en demi la polonaise Marta Kostyuk. C'est pour Nawaf Salam une première étape concrète et tangible, le déploiement de son armée dans des zones pilotes du sud du Liban, annoncé ce jeudi par le Premier ministre libanais. C'était l'un des points qui avait été convenu hier à Washington par Beyrouth et l'État hébreu. La mise en place de troupes gouvernementales locales après le retrait israélien de cette partie du territoire. Une clause qui s'ajoute à un cessez-le-feu sous condition rejeté par le Hezbollah. Le mouvement chiite évoque une mascarade, alors que sur le terrain, les hostilités, elles se poursuivent. Ce jeudi, un casque bleu a été tué dans le sud du Liban. C'est le 7e depuis le début des affrontements entre Israël et le Hezbollah, il y a 3 mois. Pendant ce temps, je vous le disais en titre, le détroit d'Ormuz reste paralysé, faute de compromis trouvé entre Américains et Iraniens. Le blocage par Téhéran de ce bras de mer stratégique continue de susciter l'inquiétude au sein du secteur maritime. Illustration au salon Posidonia d'Athènes, où se retrouvent tous les 2 ans plus de 40 000 professionnels, armateurs, constructeurs, fournisseurs de technologie navale, autorité ou encore organisation internationale. Et cette année, le sujet s'est invité dans les débats. La situation des quelques 20 000 marins à bord des navires bloqués en mer dans le golfe Persique a été abordée par plusieurs intervenants. Précision de la capitale grecque avec Emmanuel Stelz.
3: Il n'y a pas que le business qui est touché de plein fouet par la guerre. Les grands acteurs du secteur maritime présents au salon Posidonia d'Athènes s'inquiètent du huis clos en mer imposé aux équipages et de l'impact sur leur santé mentale. Paul Paty, président de BIMCO, la plus grande association maritime internationale qui représente 60% de la flotte marchande, évoque l'état d'épuisement des marins à bord des navires bloqués.
4: Nous avons pu faire quelques opérations de relève, mais bien sûr c'est compliqué de trouver des volontaires pour aller sur les navires. Et il faut des marins disposés à embarquer pour que d'autres puissent débarquer. C'est très difficile pour nous d'imaginer ce qu'ils vivent. Leurs vies sont en jeu et leurs vies sont en suspens.
3: Alan Croft, du réseau international d'assistance aux marins, transmet les angoisses des équipages. L'ONG a une ligne téléphonique de soutien psychologique pour ceux-ci.
5: Ils nous appellent désespérés. Ce qu'ils ressentent, c'est l'incertitude, ne pas savoir ce qui se prépare, l'anxiété, la sensation d'isolement. Ça dépend de la communication entre les membres d'équipage. Et puis, ils doivent gérer le stress entre ce qui se passe à la maison et ce qu'ils vivent à bord. Ils sont très demandeurs d'informations de l'extérieur.
3: Qui acceptera encore d'embarquer, se demandent les compagnies maritimes, qui craignent de voir beaucoup de marins déserter les postes à bord des navires et demander des transferts à terre. Emmanuel Stills, Athènes, RFI.
2: La guerre au Moyen-Orient et ses répercussions économiques partout dans le monde. Un sujet aussi abordé à New Delhi entre Delcy Rodriguez et Narendra Modi aujourd'hui. La présidente vénézuélienne par intérim effectue en ce moment une visite en Inde sur X. Narendra Modi, le premier ministre indien, lui s'est réjoui de discussions approfondies, notamment dans le domaine de l'énergie. Au cœur de ces échanges, les ressources pétrolières de Caracas que New Delhi voit, je cite, comme une opportunité en pleine crise énergétique mondiale. RFI, 17h04 ici à Paris, une heure de plus à Kiev en Ukraine, où les autorités locales revendiquent cet après-midi des frappes contre des cibles militaires et industrielles russes ces 2 derniers jours. Nouveau regain de tension entre les deux belligérants au moment où plusieurs pays européens souhaitent durcir le ton vis-à-vis de Moscou. Dans une lettre adressée à la Commission européenne, ils appellent à de nouvelles restrictions de visa pour les touristes russes. Et pour en parler, nous sommes en ligne avec notre correspondant Pierre Benazé. Bonjour Pierre.
6: Bonjour.
2: En direct de Bruxelles, une lettre publiée au lendemain de l'annonce d'une reprise des négociations d'adhésion de l'Ukraine dans l'UE. Preuve, Pierre, que les 27 veulent continuer d'afficher leur soutien à Kiev.
0: Oui, ils sont 11 signataires, dont 2 de l'espace Schengen, Islande et Norvège. Parmi les autres, tous les Scandinaves, les Baltes, ainsi que les Polonais, Tchèques et Néerlandais. Les restrictions en place depuis 2022 pour le tourisme venant de Russie ont divisé par 8 leur nombre en Europe. De 8 millions avant-guerre, il est tombé à 477 000 l'an dernier. C'est encore trop, selon Mari Rantainen, la ministre finlandaise de l'Intérieur.
6: Nous souhaitons étudier des restrictions à imposer à certains groupes. Cela fait maintenant plus de 4 ans que la Russie mène une offensive agressive contre l'Ukraine. Et pourtant, les pays de l'UE continuent d'accorder un nombre excessif de visas touristiques. Il est absolument, absolument inacceptable de continuer ainsi.
0: Ils vont majoritairement en France, Italie et Espagne. Et le ministre suédois s'indigne que des touristes russes boivent du vin rosé au soleil pendant que des Ukrainiens meurent sur le champ de bataille. Les pays signataires de la demande de restriction soulignent une augmentation du nombre de touristes l'an dernier. Et ils s'inquiètent aussi d'un risque pour la sécurité. L'Estonie demande en outre une interdiction d'entrée en Europe pour les Russes qui ont combattu en Ukraine.
2: Pierre Benazet de Bruxelles en direct. Merci beaucoup. On va rester sur le vieux continent, direction la France. À présent, où ça y est, le compte à rebours est lancé, moins d'un an maintenant avant l'élection présidentielle. Et avant le scrutin, plusieurs élus doivent faire leurs preuves. Et certains d'entre eux ont passé aujourd'hui un grand oral face aux jeunes agriculteurs pour parler, entre autres, renouvellement des générations et amélioration du revenu agricole. Ça s'est passé à Bourg-en-Bresse, près de Lyon, parmi les politiques présents. Certains ont déjà annoncé leur candidature au scrutin 2027. Dont Bruno Retailleau ou encore Gabriel Attal. Les explications avec Marie Lecoq.
7: C'était un congrès en forme d'arène politique pour les jeunes agriculteurs. Jean-Philippe Tanguy du Rassemblement National promet de leur simplifier la vie.
8: Si on vous libère de toutes ces mauvaises normes, si vous libère du racket fiscal, eh bien l'agriculture française renaîtra.
7: À droite, Bruno Retailleau va plus loin.
9: Je modifierai la Constitution pour faire en sorte que l'agriculture soit comme un intérêt fondamentale de la nation.
7: Du côté des écologistes, Marine Tondelier l'assure.
10: Il n'y aura pas de transition écologique sans l'agriculture.
7: Marine Tondelier, huée par une partie de la salle, tout comme Aurélie Trouvé de la France Insoumise qui enfonce le clou sur les fermes-usines.
11: Et c'est ça le premier problème des fermes-usines. C'est le fait qu'on arrive avec des agricultures capitalistes qui n'appartiennent plus aux familles.
7: Interrogé en dernier, Gabriel Attal renvoie ses adversaires dans les cordes, à commencer par les écologistes et le Rassemblement National.
12: Il jette l'opprobre sur les agriculteurs qui seraient les responsables de la destruction de la planète. Et de l'autre côté, vous en avez certains qui instrumentalisent les agriculteurs au service d'un autre projet, qui est un projet de destruction de l'Union européenne.
7: Les agriculteurs sont décidés à peser dans la campagne présidentielle.
2: Marie Lecoq pour ses précisions. Et comme premier, RFI est à Roland-Garros, le tournoi de tennis parisien, pour vous faire vivre les demi-finales dames. Aujourd'hui, le duel entre la Russe Diana Schneider et l'Ukrainienne Maya Jvalinska vient de commencer à l'instant. Et juste avant, c'est une autre Russe, Mira Andreeva, qui a battu lors de la première demi-finale la Polonaise Marta Kostiuk. Nous sommes en direct de Roland-Garros avec Esteban Mirales. Bonjour Esteban.
13: Bonjour Candice, bonjour à tous.
2: Et c'est une victoire sans appel de Mira Andreeva.
13: Oui Candice, il n'y a pas eu match lors de cette première demi-finale dame. Andreeva a été intraitable durant une heure, remportant la première manche 6-1 avant même de mener 4-1 au deuxième set. En face, Marta Kostiuk faisait beaucoup de fautes directes, près de 20 dans le premier set. Et puis à 4-1, le toit s'est fermé en plein jeu avec l'arrivée de la pluie. Au même moment, il y a eu un point long de 26 coups de raquette remporté par l'Ukrainienne. Le public s'est enflammé, Andreeva a enchaîné avec une double faute et l'Ukrainienne est revenue à 4-3. On se dit alors que la machine russe s'est enrayée, qu'Andreeva est rattrapée par ses émotions au moment de conclure. Mais non, la Russe a montré une solidité épatante. Elle a gardé la tête froide pour s'imposer 6-1, 6-3 en 1h16. À 19 ans, Andreeva se qualifie pour la première finale de Grand Chelem de sa carrière et donc elle affrontera Diana Schneider, sa compatriote, ou Maya Jvalinska, la polonaise 114e mondiale qui vit un rêve éveillé pour sa troisième participation à un tournoi du Grand Chelem. Chelem seulement à 24 ans. Elle qui avait arrêté le tennis pendant plusieurs mois en 2021, souffrant d'une dépression. Elle est sortie des qualifications et se hisse en demi-finale de Roland-Garros 5 ans plus tard. La rencontre vient tout juste de démarrer, là il y a 2 minutes à peine, entre Schneider et Chwalinska. La vainqueur rejoindra Mira Andreeva en finale de Roland-Garros samedi.
2: Esteban Mirales en direct de Roland-Garros, merci beaucoup pour ces précisions. Bientôt 17h10, ici à Paris, tout de suite sur le Pont des Arts avec Nathalie Amar. Bonjour Nathalie.
14: Bonjour Candice et merci.
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0: Bonjour à toutes et à tous. C'est un monument de la littérature et depuis sa parution au début du 19e siècle, il n'a cessé d'inspirer le théâtre, le cinéma et au-delà l'imaginaire commun. Frankenstein ou le Prométhée moderne de la Britannique Mary Shelley, l'histoire d'une créature monstrueuse fabriquée par le docteur Frankenstein à partir de tissus corporels prélevés sur des cadavres et qui évidemment est rejetée par les hommes. Qui n'a pas entendu ce nom, Frankenstein, voire tremblé à son évocation? David Salah s'était déjà attaqué à l'adaptation en bande dessinée du Joueur d'échecs de Stefan Zweig. Voilà qu'il jette son dévolu sur cette figure de Frankenstein. Mais avec lui, la créature nous paraîtrait presque, non pas sympathique quand même, mais humanisée en tout cas, presque fragile malgré ses mensurations impressionnantes. David Salah est avec nous aujourd'hui sur le Pont des Arts. Bonjour et bienvenue David Salah.
1: Bonjour.
0: Merci d'avoir accepté notre invitation. Votre Frankenstein est une vraie merveille à la fois sur le plan graphique, pour sa palette de couleurs, pour l'interprétation aussi que vous faites du personnage de créé par Mary Shelley. Qu'est-ce qui vous a attiré dans ce mythe? C'est le roman d'abord?
1: C'est le roman d'abord que j'ai lu quand j'étais jeune adolescent, passionné évidemment de littérature fantastique, déjà dessinateur, jeune dessinateur. Et c'est une idée qui est restée quelque part, certainement, pas loin. Et c'est vrai que je m'y suis replongé avec un regard neuf, je pense.
0: Ouais.
1: Et donc c'est une aventure que je pensais pas aussi complexe.
0: Ça vous a pas effrayé justement, a priori, de vous attaquer à pareil monument? Au contraire, ça vous a stimulé?
1: Non, en fait, ça m'a effrayé pour tout dire. Ouais. Pour être très honnête, j'étais plutôt face à une immense montagne. C'est vrai que je suis parti après. La sortie de mon précédent livre qui s'appelle Poids des héros, un récit autobiographique. Mm-hmm. Donc j'avais l'impression que Frankenstein ça aurait pu être une récréation de dessinateur où j'allais pouvoir.
0: Et ça vous a pris combien d'années alors cette récréation? Plusieurs sans doute.
1: Ouais, plusieurs. On est pas loin entre 2 ans et demi et 3 ans. Ouais. Mais surtout de relire ce texte avec un regard nouveau, d'y déceler autre chose et après d'essayer de me l'approprier, de trouver des portes à un angle neuf, et voilà.
0: Vous nous raconterez comment vous avez travaillé et comment vous êtes arrivé à ce résultat, David Salah. On vous entraînera également sur l'île de la Réunion pour des échos du Sakifo, grand festival de musique dont l'édition 2026 s'ouvrira demain. Bonjour José Marinho.
2: Bonjour Nathalie, bonjour à tous.
0: Sous les fils à eau, face à la mer, dès aujourd'hui, José, sous vos yeux, des showcases, des dénicheurs de talents venus du monde entier. Il s'agit de l'IOMA, Indian Ocean Music Market, le plus grand marché des musiques de l'océan Indien.
2: Et oui, l'été approche dans l'hémisphère nord et la bataille des festivals est déjà lancée. Alors ici, les décideurs de la filière musicale internationale viennent tous à la pêche du poisson rare.
0: Oui, et pour la soirée de clôture de ce marché, on entendra notamment ceci.

0: la sud-africaine Jürgen Blackrock, que vous avez eu la chance de rencontrer. À tout à l'heure, José.
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0: Mais d'abord, on ne pouvait pas ne pas évoquer dans cette émission la disparition de Marjane Satrapi, grand nom de la bande dessinée, née en Iran, arrivée en France à l'adolescence. C'est avec Persepolis, une série de 4 albums en noir et blanc qu'elle s'était fait connaître au tout début des années 2000, série autobiographique qu'elle avait adaptée 7 ans plus tard au cinéma.
2: Moi, Marjane, futur prophète, ai décidé que, premièrement, tout le monde doit avoir un bon comportement. Deuxièmement, tout le monde doit faire une bonne action.
3: Nous sommes en train de vivre un moment historique.
2: Troisièmement, plus aucune vieille ne souffrir.
4: Si c'est comme ça, je veux bien être ta première disciple.
2: C'est vrai? Génial.
5: Back on the street. T'as vu une révolution et une guerre.
4: Ah ouais?
5: Et t'as vu beaucoup de morts?
4: Quelques-uns.
5: Waouh, balèze.
4: Dès que je dis d'où je viens, on me regarde comme si j'étais une sauvage. Pour eux, nous sommes tous des cinglés fanatiques qui passent leur temps à hurler en se tapant dessus.
6: Dans la vie, tu rencontreras beaucoup de cons. Reste toujours digne et intègre à toi-même.
0: Marjane Satrapi qui, tout en racontant son enfance, sa famille, dénonçait le régime iranien des Mollahs. Elle n'a d'ailleurs jamais cessé de le faire. Autrice, dessinatrice, réalisatrice. Elle s'était passionnée aussi pour la vie de Marie Curie avec le film Radioactive. Marjane Satrapi avait 56 ans. Un communiqué de ses proches indique qu'elle est morte de tristesse un peu plus d'un an après le décès de son mari, Sophie Torlotin.
7: Chevelure noire de jais, regard souligné de kohl, sourcils marqués et lèvres dessinées d'un rouge éclatant, Marjane Satrapi peignait des femmes à son image. Née en 1969 à Téhéran, elle est donc enfant quand la révolution islamique remet en cause les libertés, voile les femmes et les écarte de la vie publique. Elle a 14 ans quand ses parents l'envoient en Europe. Elle s'installe en France pour suivre des études artistiques et découvre la bande dessinée en côtoyant de futurs auteurs reconnus comme David B., Johann Sfar ou Christophe Blain. Il l'encourage à raconter ses souvenirs d'enfant frondeuse, ce qu'elle fera dans Persepolis, roman graphique publié en 4 tomes au début des années 2000. Succès critique et public, ce récit autobiographique en noir et blanc, rempli d'anecdotes mais aussi d'humour, lui apporte la reconnaissance internationale. Elle l'adapte au cinéma en 2007 avec Vincent Parrono et dédie le prix du jury, remporté au Festival de Cannes, à tous les Iraniens. Infatigable adversaire du régime de Téhéran, elle avait refusé l'an dernier la Légion d'honneur française pour dénoncer, selon ses mots, l'attitude hypocrite de la France vis-à-vis de l'Iran.
0: Sophie Torlotin du service culture de RFI. Après cette disparition, les réactions ont été extrêmement nombreuses. On en citera deux. Le dessinateur Johann Sfar qui dit avoir perdu sa sœur jumelle. Riyad Satouf qui affirme, lui, que son œuvre a ouvert une voie dont il dit s'être aussi inspiré. David Salah, si vous ne la connaissiez pas personnellement, Marjane Satrapi, vous aviez forcément ouvert ses albums. Qu'est-ce qu'elle représentait pour vous? Est-ce que ça vous est arrivé de vous reconnaître aussi dans ce qu'elle faisait?
8: Oui, c'était une voix importante de la bande dessinée et une voix qui a résonné fortement. Et comme disait Riyad Satouf, c'est vrai qu'elle a ouvert une voie à plein d'auteurs, d'autrices. Et évidemment, c'est un choc pour tout le monde et bien sûr pour les gens de la bande dessinée.
0: Elle a ouvert une voie par son graphisme, par sa façon d'aborder le dessin, ou aussi parce qu'elle se mettait en scène dans ses albums et qu'elle y racontait un peu de sa vie.
8: Oui, il y a tout ça. Et puis elle a osé parler. C'était une femme qui a osé évidemment prendre la parole, critiquer un régime. Et pour moi, c'est une autrice évidemment indispensable, importante.
0: Mmh. Effectivement, la clarté du message politique qui est resté jusqu'à la fin, jusqu'à ces dernières semaines après la répression en Iran. On l'a dit, hein, Persepolis, c'était une autobiographie. Elle y racontait beaucoup de l'histoire de sa famille. Vous aussi, David Salah, vous y êtes employé dans un précédent album. C'était en 2022. Ça s'appelait Le poids des héros. Et c'était aussi le regard d'un enfant, finalement, sur l'histoire familiale.
8: Oui, c'est un livre sur l'héritage, sur la question de voilà, qu'est-ce qu'on fait de cette mémoire familiale, de quelle manière on peut continuer la lutte. Chez moi, il y avait une vraie volonté de résistance.
0: Qui était incarné par deux grands-pères, c'est ça ?
8: Deux grands-pères, mes parents aussi, et c'est quelque chose qui était omniprésent. Et c'est vrai qu'aujourd'hui, évidemment que tout ça résonne encore plus fortement. Il y a des choses. On avait l'impression d'avoir avancé, qu'il y avait des combats qui étaient presque gagnés, que les choses avaient été comprises. Et aujourd'hui, on est stupéfaits de tous. Ça, voilà, le monde change. Ouais. Il y a des choses qui reviennent, il y a des mots qui reviennent, ouais. Il y a des idées qui reviennent. Ces idées qu'on pensait à tout jamais. Voilà,
0: aux oubliettes de l'histoire. Oubliettes, oui. Parce que ces deux grands-pères donc, dont vous parlez dans Le Poids des Héros ont été engagés tous les deux contre l'Espagne franquiste. Ils se sont réfugiés en France et ils ont eu chacun des destins à la fois héroïques et tragiques.
8: Oui, héroïque pour l'enfant que j'étais, mais c'est vrai que c'est des gens qui ont toujours lutté, c'est des républicains espagnols qui ont fui chacun de leur côté la dictature de Franco. Il y en a un qui a intégré la résistance, le maquis en Corrèze, et un autre qui s'est retrouvé effectivement prisonnier et déporté à Mauthausen.
0: David Sala, votre actualité, c'est donc la sortie de ce magnifique Frankenstein, d'après le roman de Mary Shelley. Tout est dans ce d'après. Une figure de Frankenstein omniprésente au cinéma, comme ici, en 1931.
9: When this dead hand moves, the monster created by a man they called Mad is turned loose to strike terror into the hearts of men. To shock women into uncontrolled hysteria.
10: Elizabeth!
9: To prey upon the innocence of children. This is the story you've heard about, talked about. The spine-tingling, blood-chilling story that stuns your emotions. Frankenstein.
0: Évidemment, vous l'aviez vu, ce film-là. Il vous a peut-être même terrorisé.
8: Ah oui, enfant, oui.
0: Enfant, c'est sûr. Bien sûr. C'est terrorisant, c'est fait pour. Cette main, la main de la créature monstrueuse qui se saisit du créateur.
8: Oui, et puis c'était un livre qui était écrit pour ça. C'était le défi que s'était lancé Mary Shelley et Percy Shelley et Lord Byron, voilà, lors d'une soirée pluvieuse, c'est-à-dire voilà, celui qui écrirait l'histoire la plus terrible.
0: Oui.
8: Et elle a gagné.
0: C'est la sienne qui a eu clairement la plus longue postérité. Je sais pas quelles étaient les autres. En tout cas, on était clairement dans ce registre du film d'horreur, hein. La créature du docteur Frankenstein est un monstre qui terrorise. Vous, je le disais, vous en faites une interprétation beaucoup moins caricaturale. En tout cas, cette créature fait du mal parmi les hommes, hein, ça reste, mais vous ne le montrez pas justement en monstre. Vous prenez comme un contre-pied de la version du film de 1931 avec Boris Karloff.
8: Il me semblait ce personnage était intéressant parce que pour moi c'est pas un monstre, c'est un enfant.
0: Et parce qu'il vient de naître, effectivement.
8: Ouais, c'est ça, il arrive et et évidemment immédiatement rejeté par tous, perdu, se réfugiant dans des rues sombres comme un animal traqué.
0: Ouais.
8: Évidemment, on rentre en empathie envers ce personnage qui qui représente, pour moi, qui représente l'autre, celui qu'on veut pas voir, celui qui nous ressemble pas, celui qu'on veut chasser, et derrière, évidemment, toute la question de l'humanité.
0: Celui qui est différent, tout simplement. Vous avez, David Sala, sous les yeux une double page, et je voudrais bien que vous nous la décriviez, la créature en question. Alors, vous parliez de rue sombre, mais là, c'est une double page, au contraire, très lumineuse, très colorée, dans une forêt aux arbres multicolores, la créature vêtue d'une espèce de longue cape qui fait un peu patchwork, hein, plutôt que ça fait plutôt référence à ça que quelque chose d'inquiétant. Et vous lui faites dire qu'il a fui la cruauté des hommes.
8: Oui, là, il se retrouve dans le seul endroit où il est le bienvenu, c'est-à-dire au milieu des arbres, au milieu des oiseaux, et je voulais montrer cette forêt comme lui pourrait la voir, c'est-à-dire avec un regard d'enfant, et toutes les couleurs explosent parce que il découvre la lumière, il découvre le soleil, il découvre la beauté de la nature. Et évidemment, je m'en suis donné à cœur joie pour rendre cette forêt encore plus extraordinaire. Mmh. Je regarde cette forêt à travers ses yeux.
0: Ouais, à travers ses yeux, et c'est vrai qu'elle est magnifique. Vous ne le représentez pas franchement laid, d'ailleurs. Voilà, c'est pas, vous n'avez pas pris le parti pris d'en faire un visage absolument repoussant. Sur une vingtaine de pages, il va même être recueilli par une femme, David Sala. Alors, il me semble que ça, c'est pas tout à fait présent dans le roman de Marie Shelley. Je sais pas, vous connaissez mieux que moi.
8: Il y a plein de choses qui sont pas dans le roman. Cette partie-là, encore plus, ce personnage n'existe pas dans le roman. Parce qu'il me semblait qu'il y avait quelque chose qui manquait à ce récit. Dans l'œuvre originale, il est en fait personne ne lui vient en aide. Et je trouvais que c'est ça.
0: Il est unanimement dénoncé.
8: Ouais. Il manquait quelque chose. Ouais. On est quand même il y a des gens sur cette terre plein d'empathie. Et pour moi, ça devait être une femme. Et cette femme va lui tendre la main, va le recouvrir de son manteau et prendre soin de lui.
0: Et prendre soin de lui. Mais si je dis que vous en faites quasiment une figure romantique, vous êtes d'accord avec ça?
8: Alors le roman est romantique sur plusieurs aspects.
0: Mais le personnage, pas tant que ça, à l'origine.
8: Alors, le personnage, moins, mais c'est vrai que c'était vraiment... Pour moi, il fallait qu'il ait... parce que la question centrale était son humanité. Mmh. Et il me semblait qu'il était important... qui sache que l'humanité, c'est aussi de l'empathie, c'est aussi de l'attention, ça peut être de l'amour, et cette jeune fille lui apporte tout ça, lui apporte un regard bienveillant, jusqu'au moment où effectivement les hommes, les barbares vont changer son destin.
0: Mmh. C'est un géant, effectivement, effrayant, mais totalement démuni, on l'a dit, et il se plaint d'avoir été abandonné par son créateur à un moment. C'est finalement assez humain, ça aussi.
8: Il a abandonné dès sa naissance.
0: C'est ça, ouais.
8: Voilà, moment où il prend vie, où ses yeux s'ouvrent, Victor Frankenstein est pris de terreur et fuit, et donc l'abandonne. Ouais.

0: Voilà, du rock américain des années 70, une découverte de notre réalisateur Pierre Plantier, Edgar Winter Group, avec ce titre, ce grand tube instrumental qui s'intitule Frankenstein. David Sala est avec nous sur le Pont des Arts pour la parution chez Casterman de cet album Frankenstein. David Sala, cette créature, elle interroge dans le roman de Marie Shelley, comme chez vous aussi, les limites de la science, les limites de l'expérimentation scientifique. On peut dire en cela aussi, vous parliez tout à l'heure de l'acceptation, de la différence, en cela aussi c'est une œuvre résolument moderne, c'est aussi ça qui vous a attiré là-dedans? Jusqu'où suis-je autorisé à aller au nom de l'expérimentation? C'est
1: très la responsabilité actuel, des hommes face ouais. à leur création, oui. Ben oui, on est encore une fois finalement dans un récit moderne. On n'est pas sorti évidemment de toutes ces questions et on n'a pas encore toutes les réponses. Mais oui, le livre parle aussi de ça.
0: Ouais, il y a une planche qui nous interroge. D'ailleurs, je trouve très très directement, c'est celle-ci. Encore, c'est une autre planche que vous avez sous les yeux où sur le haut de la page il y a le laboratoire du scientifique avec les fioles, avec les livres et avec la créature qui est en train de d'émerger. Et puis en dessous de ce tableau, parce qu'on peut quasiment appeler ça un tableau, deux visages, celui du professeur et celui de sa créature, l'un qui a des allures de héros romantiques et l'autre effectivement plein de sutures, de coutures qui figurent cette monstruosité.
1: Oui, il y a aussi un traitement différent graphiquement, c'est-à-dire qu'il y en a un qui est travaillé très presque aquarellé, alors que la créature, elle est et c'est des coups de pinceau très très bruts à la gouache. Quelque chose de beaucoup plus dur dans son visage.
0: Mmh. Précisément, sur la partie technique, vous avez travaillé à la gouache. Est-ce que c'est la première fois que vous utilisez cette technique?
1: Alors, je l'avais un tout petit peu abordé dans Le Poids des Héros, sur les séquences justement de guerre et la séquence des camps, mmh. où là j'avais besoin aussi d'une certaine forme de texture particulière. Et mais c'est une technique que je maîtrisais mal, mais en même temps ce livre.
0: Pourquoi vous la maîtrisiez mal? Parce que c'est plus, tout simplement parce que c'est une matière plus épaisse, plus difficile à...
1: Non, parce que je travaillais aussi beaucoup la peinture à l'huile, mais la gouache, malgré tout, c'est une peinture, c'est une technique, effectivement, qui, sur laquelle on peut revenir. On peut revenir un peu à la manière de l'huile, mais c'est vrai que je voulais surtout utiliser le couteau. Mm-hmm. Et le couteau et la gouache sur un petit format comme ça, c'est vrai que c'est pas forcément adapté. Mais j'avais besoin parfois de matière et donc voilà, j'ai utilisé cet outil qui est plutôt utilisé à la peinture à l'huile, mm-hmm. pour justement recréer certaines textures et donner à certaines images un peu plus de présence et de force.
0: Ouais. Et vous dessinez, il y a une étape de dessin évidemment avant, comment ça se passe?
1: Il y a une étape de storyboard, voilà, tout est dessiné un peu rapidement. La plupart des pages sont évidemment dessinées au crayon, parfois très très très, très succinct. Et d'autres planches où il n'y a pas de dessin, où vraiment je c'est la peinture, c'est les taches de couleurs qui finalement finissent par créer une image. Donc vraiment je me laisse c'est important pour moi d'avoir une grande part d'instinct pour voilà laisser aussi l'accident arriver et l'idée c'est que l'émotion prenne le dessus sur la technique parfois.
0: Il y en a eu beaucoup des accidents pendant la création.
1: Les accidents sont indispensables, c'est-à-dire que parfois je commence une page, je sais pas exactement ce qui va se passer. Donc mmh. alors effectivement, il faut garder il faut être très très ouvert à ces accidents et les utiliser, et puis parfois je me laisse porter par l'émotion, et c'est par l'émotion que naît la planche. C'est pour mmh. ça que la couleur directe, on appelle couleur directe, c'est-à-dire que je peins directement sur mon dessin, permet ça, c'est-à-dire qu'il y a il y a très peu de préparation et donc je découvre parfois l'image au moment où je la fais.
0: Beaucoup d'instinct. Vous nous parliez tout à l'heure de l'utilisation du couteau. Qu'est-ce que ça apporte visuellement d'utiliser le couteau?
1: Alors visuellement, ça apporte une texture très particulière. Il y a quelque chose de beaucoup plus brut, parce que on peut pas travailler dans le détail avec le couteau. C'est vraiment des grandes masses de couleurs. Et comme je suis pas un grand technicien du couteau, c'est vrai que je me suis laissé embarquer et j'ai joué avec tous ces outils avec beaucoup de bonheur parce que c'était surprenant et quand c'est surprenant, ça fait partie de l'aventure.
0: Ça permet de renouveler effectivement son style. Vous dites que vous n'êtes pas un professionnel du couteau, mais le dessin, on peut dire que vous êtes tombé dedans quand vous étiez petit. Ça a commencé quand?
1: Comme tous les enfants, je pense, c'est-à-dire au moment où chaque enfant dessine. La différence se fait que j'ai continué. Voilà.
0: Vous avez continué, vous êtes formé dans une école à Lyon.
1: Ouais. Oui, l'école Émile Coll. J'ai étudié pendant 5 ans. Ça m'a permis de découvrir des choses que j'avais pas idée, évidemment. Je suis rentré dans cette école, j'avais 17 ans, avec l'idée... De faire quelque chose lié à mes inspirations du moment, une bande dessinée peut-être beaucoup plus traditionnelle. Et puis évidemment je tombe dans une école où il y a d'autres artistes, il y a des professeurs qui nous montrent des choses, qui nous font découvrir des choses et ça ouvre des portes. Et puis après c'est une vie de travail.
0: C'est une vie de travail et puis c'est aussi l'émergence de ce style aussi du roman graphique qui était peut-être moins présent au tout début de votre parcours.
1: Alors,
0: c'est devenu aujourd'hui un genre à part entière.
1: Alors oui, le roman graphique. C'est vrai que quand je me suis intéressé vraiment à la bande dessinée, il y avait déjà beaucoup d'artistes qui faisaient des bandes dessinées extraordinaires. Je pense évidemment à Alberto Breccia, qui est un des auteurs qui m'a le plus marqué, qui déjà utilisait beaucoup la peinture. Et donc il y a plein d'artistes qui m'ont ouvert plein de portes, évidemment. Et la bande dessinée s'est développée au fur et à mesure. On a parlé de Marjane Satrapi, mais il y a aussi plein d'autres artistes. Je pense à Moebius, je pense évidemment à Spiegelman avec Maus, tous ces gens qui ont permis de faire en sorte que cette bande dessinée s'ouvre à un autre genre, à d'autres genres.
0: À d'autres genres. Il y a dans ce Frankenstein, je trouve, énormément de références picturales, de références à des peintres. En tout cas, moi, j'ai eu des flashs en feuilletant cet album, à certains moments de Klimt, l'Autrichien, à d'autres moments de Cézanne et de sa Montagne Sainte-Victoire. D'ailleurs, j'ai imprimé cette page-là parce qu'elle a vraiment évoqué instantanément, sans que ça réfléchisse. Après, si on compare, c'est pas tout à fait ni les mêmes techniques, ni les mêmes couleur, ni le même cadre, etc. Et alors vous me parliez aussi de Soulages, d'un...
1: Bah je m'en suis aperçu,
0: d'une planche
1: oui,
0: qui est toute à la fin de l'album et qui pourrait avoir été inspirée de la vision de Soulages.
1: Évidemment que Soulages, c'est un peintre que j'admire également. En fait, c'est des choses qui viennent au moment où je le fais. C'est une page dans l'album très sombre, où on est presque dans l'abstraction. Mais au moment où je le fais, je vois ce paysage très sombre. Et puis à la fin, je me retrouve. On parlait aussi de cet instinct où il y a des choses qui sont pas qui viennent comme ça. Mais c'est simplement à la fin de la réalisation, je me suis dit ah tiens. Il y a quelque chose un peu de soulage, mais c'est pas prémédité au moment où je le fais, mais évidemment que après ça me saute aux yeux.
0: Évidemment que vous avez été nourri de tout ça. Et alors Cézanne et Klimt, vous êtes d'accord? Et est-ce que j'en oublie d'autres?
1: Il y a tellement de gens, je suis nourri de tellement d'influences et c'est extraordinaire parce que c'est des gens qui sont évidemment au-dessus de moi et dans l'image il y a des choses qui surgissent parfois, d'autres où j'ai l'impression que c'est le texte qui fait naître des couleurs. Parfois évidemment quand je dois traiter certaines séquences, évidemment qu'il y a des choses que j'ai dû voir qui ressurgissent d'une manière ou d'une autre, mais comme je prépare très peu finalement mon travail de mise en couleur, Tout ça, effectivement, c'est comme un jeu finalement. Mm-hmm.
0: J'imagine que le mot ordinateur est banni de votre vocabulaire pour la partie picturale,
1: ah ouais,
0: en tout cas.
1: Oui, non, c'est vrai que là tout est fait, on va dire à l'ancienne. J'utilise ordinateur parce que le lettrage est fait par ordinateur. Je numérise évidemment.
0: Ouais.
1: Mais
0: sur toute la partie couleur, c'est de la vraie
1: c'est
0: couleur
1: que de la
0: sur
1: vraie
0: du
1: couleur
0: vrai
1: avec des...
0: papier.
1: Ouais, c'est pour ça qu'à la fin on a fait ce petit cahier graphique avec Asterman pour montrer un peu les coulisses.
0: Absolument.
1: Et de montrer ma table à dessin.
0: Avec
1: montrer...
0: vos recherches, toutes les esquisses du personnage, de la créature, essentiellement de la créature. Ouais.
1: Toutes les étapes, et puis il y a même des versions un peu macro des pages où on voit vraiment la matière. C'est là où on se rend un peu mieux compte de l'utilisation de la gouache.
0: Mmh. C'est une école de la patience, ça. J'imagine que rien que la partie graphique, une fois résolue l'histoire de qu'est-ce que je vais raconter, quel personnage ça va être, etc., la partie graphique elle-même...
1: Oui, c'est très long. C'est
0: des mois.
1: C'est des mois, des années. on est plutôt dans des années. Mais tous les auteurs et les autrices de bande dessinée le savent, c'est un travail de moine.

0: la playlist RFI du mois concoctée par nos programmateurs. Cette petite pépite signée du Sénégalais Cheikh Ibra Fam, ancien membre de l'orchestra Baobab du Sénégal. Le titre Amoul Solo en Wolof, ça signifie pas de problème. David Salah, vous disiez dans une récente interview à la sortie de Frankenstein que c'était sans doute le travail le plus compliqué que vous ayez jamais entrepris. Qu'est-ce qui a été le plus difficile à vos yeux?
1: Le plus difficile, c'est de trouver un angle dans lequel je puisse m'immiscer, je puisse dire quelque chose. C'est toujours ce qui je trouve le plus difficile quand on attaque ce type de travail. C'est-à-dire que là, j'ai affaire à un mythe, évidemment, qui a tellement été adapté en bande dessinée, au cinéma.
0: Ouais, on se demande ce qu'on va pouvoir apporter à cette histoire-là.
1: Exactement. Qu'est-ce que je vais pouvoir apporter de plus, de neuf? Alors, graphiquement, j'avais une petite idée, mais c'est pas suffisant, bien sûr. Et donc, à la relecture, j'étais pris de vertige. Je me disais, mais comment je vais et comment convoquer une idée? L'idée, c'est compliqué à convoquer les bonnes idées. Et trouver l'angle a été la chose la plus compliquée. Et puis après, du moment où on touche quelque chose, alors j'ai enlevé beaucoup, j'ai ajouté aussi beaucoup, et il faut quand même rester fidèle à ce livre. Et finalement, j'y ai mis plus de choses personnelles que ce que j'imaginais.
0: Que vous n'imaginiez, ouais. Par exemple.
1: Ben justement, ce personnage féminin qui évoque évidemment, des heures sombres d'une histoire assez récente. Évidemment, je reste quand même assez traumatisé par la Seconde Guerre mondiale et ça peut rappeler ce qu'on a pu faire subir aux femmes à la libération également. Donc tout ça est pas loin. Et puis bien sûr. Le regard qu'on porte sur l'autre, sur l'étranger, bien sûr résonne dans ma famille, bien sûr.
0: Qu'est-ce qui vous pousse vers la littérature, ou plutôt vers l'adaptation d'œuvres littéraires? Je sais pas si on a parlé de Stefan Zweig et du joueur d'échecs, plutôt que vers des scénarios originaux que vous sortiriez totalement de votre imagination.
1: Alors paradoxalement, c'est pas moi qui le dis, c'est vrai que quand on, moi qui suis un grand admirateur de Stanley Kubrick, j'ai vite compris qu'il y avait aussi moyen de parler de soi à travers des œuvres fortes. Ce qui m'empêche pas, évidemment, d'avoir envie d'écrire des histoires personnelles, originales. D'ailleurs, je pense que le prochain livre sera une histoire. Originale, mais pour moi c'est peut-être parfois plus compliqué. Enfin, en tout cas, le scénario de ce Frankenstein m'a demandé peut-être plus de travail que sur le précédent, qui était une histoire personnelle et un scénario original. Donc
0: mais c'est quand même l'envie de s'attaquer à des gros morceaux. Vous aimez les défis. Vous aimez les défis picturaux et scénaristiques.
1: Picturaux, c'est sûr, parce que c'est ma formation, c'est ce que j'aime, je suis un dessinateur et j'aime ça, mais avant tout je suis porté par des émotions, et ce livre, en le relisant, je me suis aperçu qu'il y a des choses qui me parlaient et qui résonnaient de manière très personnelle sur des questionnements qui sont encore très vifs chez moi.
0: Donc, vous l'avez redécouvert.
1: Et je l'ai redécouvert, et ça m'a permis aussi d'y mettre quelque chose que je pensais pas mettre au départ, en vérité. Mais oui, finalement, de travailler à partir de ces grands textes, qui sont des grands textes pas du hasard, hein, ils sont là depuis très longtemps. Ce texte a 200 ans et continue de nous interroger encore aujourd'hui. Donc c'est la preuve que ça mérite de s'y attarder encore.
0: Sur le pont des Arts, direction l'île de la Réunion.
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0: Et on vous y retrouve en direct. José, la Réunion devenue carrefour incontournable des échanges, de la création musicale avec l'IOMA, le marché des musiques de l'océan Indien. Cette année, c'est la 12e édition et ça se tient à Saint-Pierre, dans le sud de l'île, José.
1: Oui, l'objectif est clair, offrir une vitrine aux artistes insulaires de la Réunion, évidemment, et de façon plus large de la région australe. Face à eux, les acteurs de l'industrie musicale sont venus de tous les continents à l'affût de nouvelles voix. À la tête du IOMA, Eric Juré, alias Blanc Blanc, est un fin connaisseur des musiques noires et métissées.
2: C'est d'abord un marché, c'est la rencontre des professionnels, c'est la première plateforme de l'océan Indien pour ce secteur d'activité. De l'Afrique du Sud à l'Australie, en passant par l'Inde, et quelques pays de la côte est africaine, Mozambique, Tanzanie, Kenya, etc. Et puis nos pays frères voisins, Madagascar, Maurice, les Seychelles, Rodrigue, etc. Là, il y a environ 350 personnes qui seront au titre de délégation professionnelle. Il y a une trentaine de pays représentés, les producteurs, les managers, les tourneurs, 16 artistes sur scène en showcase, donc. Charge à nous d'essayer d'harmoniser tout ça et de voir quels sont les leviers à certains endroits qui peuvent servir aux uns et aux autres, et surtout faire vivre nos artistes. Il y a beaucoup de professionnels qui viennent pour découvrir des esthétiques musicales, c'est les rythmiques qui sont uniques, qui n'existent nulle part ailleurs. Et La Réunion est un bel exemple, parce que La Réunion s'est constituée malheureusement grâce à une période de l'esclavage dans la souffrance. Nous sommes les enfants de ce métissage, et toutes ces musiques venant d'Afrique de l'Est et de Madagascar et d'Inde ont créé ce qui existe ici aujourd'hui un petit peu à La Réunion, qui est un peu une fenêtre de cette diversité. Alors chaque année, on fait un focus sur un territoire. C'est donc l'Afrique du Sud cette année. Le monde se donne rendez-vous à La Réunion pendant 6 jours, le IOMA et le Sakifo. Voilà. Il y a un lien complètement étroit, puisque le créateur du IOMA, c'est également Jérôme Galabert, qui est le fondateur du Sakifo. 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

Par amour de la poésie, le hip-hop des années 90 m'a marqué par sa liberté, son rythme et sa manière de manier les mots. Je pense que le hip-hop m'a aidé à trouver ma propre voix. Au départ, je voulais être danseuse, mais j'étais meilleure dans l'écriture. Alors je me suis concentrée là-dessus. Grandir en Afrique du Sud et découvrir d'autres cultures ont nourri ma vision du monde. Au début, ce qui m'a attirée dans la musique, c'était la force des images et des récits. Et aujourd'hui encore, c'est ce qui me pousse à créer.

0: Jürgen Blackrock, qui est peut-être l'une des révélations du Yoma, mais la Sud-Africaine née à Queenstown, José, est loin d'être une inconnue.
1: Oui, cela fait déjà plusieurs années qu'elle avance à sa manière en marge du vacarme médiatique, mais jamais loin des oreilles attentives, repérée au début des années 2000 sur la scène hip-hop alternative sud-africaine, Jürgen Blackrock trace ensuite sa route à travers l'Europe, enchaînant les tournées et les rencontres. Puis arrive 2018, sa voix surgit aux côtés de Kendrick Lamar et Vince Staples sur la bande originale du film à succès Black Panther. Mmh. Et soudain, le chant s'élargit, Jürgen Blackrock change d'échelle.
2: Participer à la bande-son de Black Panther a changé énormément de choses pour moi, clairement. Le succès du film m'a ouvert à un public mondial que je n'avais pas, mais il m'a surtout appris à rester fidèle à moi-même, à mes racines sud-africaines, et rester concentré sur ma voix et sur ce que je veux vraiment faire. Et dans le hip-hop, l'un des piliers, c'est justement de pousser l'expression de soi au maximum. Que ce soit dans le son ou dans l'écriture, on cherche toujours jusqu'où on peut aller. Quand je crée, il n'y a pas de limite. Tout ce qui vient de l'extérieur, je le laisse dehors. Comme ça, je me donne l'espace d'aller au bout de ma vision. Et c'est seulement quand je suis satisfaite de ce que j'ai créé que je peux entendre des avis extérieurs ou ouvrir la porte aux collaborations. La scène underground sud-africaine a énormément façonné ce que je fais aujourd'hui. Je viens d'un milieu musical qui valorise l'innovation et le sens. On a avancé, mais il reste beaucoup de clichés à déconstruire. L'art reste un outil puissant pour ça. Et s'il y a une chose qu'on devrait plus soutenir, c'est justement cette scène underground. C'est là qu'on trouve souvent les expressions les plus sincères, loin de la pression de l'argent, loin de la pression commerciale, avec un vrai focus sur l'art lui-même. L'industrie doit soutenir la vision de l'artiste, pas dicter sa manière d'exister ou de se présenter au monde.

0: Voilà, et ça c'est Ops, extrait de la bande originale de Black Panther, un morceau où Jürgen Blackrock partage le micro avec ses complices. Elle sera sur scène ce samedi au Sakifo, 22e édition de ce festival, avec près de 60 artistes français et internationaux à la Réunion. José, on va en citer quelques-uns, hein, on peut pas tous les citer, mais il y aura Jean-Louis Aubert, Assaf Avidan, les Sud-Africains de Bongeziwe Mabandla et le collectif londonien Korokoko, qui revendique l'héritage de l'afrobeat et du high life ghanéen. C'est bon, on a dit l'essentiel, José?
1: Vous savez tout.
0: Voilà. Bah, merci beaucoup pour cet avant-goût de Sakifo et puis pour le bruit de la mer aussi. Ça fait du bien.
1: Merci, merci à vous, Nathalie. On vous attend donc les pieds dans l'eau.
0: Avec grand plaisir. Peut-être l'année prochaine. Travaillez-y pour nous, tiens, quand vous aurez un moment.
1: Je croise les doigts pour vous.
0: David Salah, il y a une bonne nouvelle qu'on n'a pas annoncée. C'est que ces planches superbes que l'on a décrites, on va pouvoir les voir à Paris pour certaines en grand format. Par exemple, celle que j'appelais la montagne Sainte-Victoire, elle va être vraiment en grand format, celle-là.
2: Je me fais ce plaisir. Voilà, il y a une exposition qui est prévue à la galerie Maguen fin septembre, qui va courir jusqu'à pratiquement fin octobre. Où, ben oui, c'est l'occasion de pouvoir
0: faire des plus grands aussi de tout ce travail, de ces trois années de travail autre que qu'un album.
2: Oui, alors il y aura évidemment les pages de l'album, mais aussi des images différentes, des images en très grand format. Oui, effectivement, cette montagne, elle est déjà, je viens de la terminer, c'est une toile d'1m50 sur 1m20, donc c'est effectivement des beaux formats où voilà, la galerie permet ça.
0: Merci beaucoup en tout cas d'avoir été avec nous, Frankenstein.
2: Merci pour votre invitation.
0: À lire et à regarder, absolument, c'est paru chez Casterman. Sur le Pont des Arts avec Pierre Plantier à la réalisation, Clémence Delfort à la coordination. Merci à eux, merci à notre stagiaire Louise Lemoyne.

0: Anne. Et à vous, bien sûr, de votre fidélité. On se retrouve lundi, 15h10, temps universel. Et lundi, nous serons avec la jeune autrice martiniquaise Isis Labo-Cabéria, qui a publié un roman jeunesse, La prophétie des sœurs serpents. Là, elle sort aux éditions Grasset, Chers ancêtres, contre-histoire des résistances féminines et anticoloniales, un récit qui mêle ses recherches historiques et son histoire personnelle, notamment celle d'une lointaine ancêtre, Victorine Labo, esclave affranchie avec ses 5 enfants à l'âge de 29 ans. Annie Gasnier, bonjour.
1: Bonjour Nathalie.
0: Avec vous dans 10 minutes, Radio Foot International au programme.
1: Eh bien, on continue à s'intéresser au match amicaux qui se dispute ces temps-ci, puisque nous sommes à 7 jours du coup d'envoi de la Coupe du Monde. Il y a eu l'Algérie et notamment et la RDC qui ont joué hier. Victoire des Fenech sur les Pays-Bas hier soir, alors que la RDC a dû se contenter d'un match nul. Et puis nous parlerons aussi du Portugal, le Portugal qui sera justement le premier adversaire des Léopards. Et puis, pour ce qui est de la compétition, des inquiétudes du côté d'un facteur X que pourrait être la météo. Il y aura des alertes aux orages et des arrêts des matchs si la foudre menaçait les joueurs et les spectateurs.
0: Bien, ben nous verrons cela. Merci Annie, à tout de suite. Dans une minute sur RFI, le journal en français facile.
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5: Bonjour à toutes et à tous, à l'écoute des RFI en direct de Paris, il est 18h.
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8: Adrien Delgrange.
5: 16h en temps universel, nous sommes le jeudi 4 juin 2026, au sommaire de cette édition. Israël poursuit ses frappes au Liban, et ce malgré l'annonce d'un cessez-le-feu. Nous en parlons dans un instant avec Guilhem Delteil. Sur le continent africain, les États-Unis prévoient de réduire de moitié les services qui permettent d'obtenir des visas, les documents nécessaires pour se rendre sur le territoire américain. Explication à Washington. Nous avons aussi appris la mort de Marjan Satrapi, l'artiste française et iranienne de 56 ans s'est éteinte ce matin à Paris, célèbre notamment pour sa bande dessinée Persepolis.
9: C'est vraiment un choc. Parce que Marjan Satrapi avec Persepolis, elle a redonné un visage à l'Iran.
5: Témoignage à suivre d'une de ses amies dans ce journal. Et puis enfin, France, Côte d'Ivoire, c'est à une semaine, du début du mondial de football. Mais ce match se joue dans 3 heures à Nantes. C'est un match amical entre les deux équipes. Et nous y sommes. Voilà pour les titres. Soyez les bienvenus. Malgré l'annonce hier soir d'un nouveau cessez-le-feu, un arrêt des combats entre Israël et le Liban, les affrontements entre l'armée israélienne et le mouvement libanais Hezbollah se poursuivent encore aujourd'hui. Au moins 4 personnes ont été tuées ce jeudi dans le sud du Liban dans des bombardements israéliens. Le président libanais, lui, a précisé que l'accord n'avait pas encore été définitivement approuvé, mais qu'il pourrait être rapidement mis en place une fois validé. Guilhem Delteil, bonsoir.
10: Bonsoir Adrien.
5: Mais cet accord est déjà rejeté par le Hezbollah.
6: Oui, le chef du mouvement chiite libanais n'a pas mâché ses mots. Il a clairement affiché son rejet de cet accord. Il équivaut, a-t-il dit, à une capitulation, une défaite totale face à Israël. Pour Naïm Kassem, un cessez-le-feu avec Israël doit être total et ne peut faire une différence entre le sud et le reste du pays. Il ne peut non plus donner à Israël ce qu'il a appelé une liberté de tuer au Liban. Selon Israël, l'accord conclu hier soir prévoit en effet le maintien d'une présence militaire israélienne dans le sud du pays et une liberté d'action en réponse à des tirs sur des localités et le territoire israélien. Naïm Kassem a aussi affirmé une nouvelle fois son opposition au processus diplomatique avec Israël. Il a appelé le gouvernement libanais à arrêter la mascarade, l'hypocrisie de ces négociations. Elles sont absurdes, humiliantes et honteuses pour le Liban, a-t-il jugé. Le chef du Hezbollah s'est montré offensif vis-à-vis d'Israël également. Il n'y aura pas de sécurité pour le nord d'Israël, sans sécurité pour les villages du sud du Liban, a-t-il dit, ajoutant, tant que l'occupation est présente, la résistance continue.
5: Guilhem Deltey, dans votre journal en français facile, vu de Paris, la France soutient ce cessez-le-feu au Liban. La France se tient évidemment, comme nous l'avons toujours fait, à disposition pour avancer sur ce chemin. Déclaration dans la journée d'Emmanuel Macron. Le guide suprême iranien, lui, accuse, dans une déclaration écrite, les États-Unis et Israël de chercher à diviser la nation iranienne. Phrase prononcée par Mojtaba Khamenei. Les deux pays ont subi un revers cuisant, comprendre un échec dans la guerre qu'ils ont déclenchée contre l'Iran, a indiqué le guide suprême iranien. Les États-Unis qui se barricadent, nouvelle illustration qui touche directement les pays du continent africain. Dans une note interne révélée par nos confrères de l'agence AP, Marco Rubio, le patron de la diplomatie américaine, fait savoir que le gouvernement américain va réduire la délivrance des visas sur le continent africain. Concrètement, d'ici quelques semaines, les demandes d'obtention de ces documents ne seront plus possibles que dans une vingtaine d'ambassades et ou de consulats, avec pour objectif affiché, compliquer toujours plus l'accès des demandeurs au service consulaire américain. Précision à Washington de Vincent Souriau.
7: À ce jour, près de 50 ambassades et consulats américains sur le continent sont en théorie autorisés à délivrer des visas. Mais la diplomatie américaine va réduire ce dispositif de manière radicale. D'ici à la fin du mois de juin, seule une vingtaine d'emprises diplomatiques pourront produire ces documents, parmi lesquels Abidjan, Dakar, Djibouti, Kigali, Kinshasa, Lomé, Nairobi, Port-Louis ou Yaoundé, ce qui signifie, à contrario, que les ressortissants de certains pays, comme Madagascar, le Bénin ou le Gabon, pourraient être obligés de traverser une frontière ou de prendre un vol international s'ils veulent déposer une demande de visa américain. L'administration Trump ne s'en cache pas, il s'agit, une fois de plus, de réduire l'immigration aux États-Unis et de décourager les voyageurs qui seraient tentés de rester sur le sol américain, malgré l'expiration de leur visa. Vincent Souriau, Washington RFI.
5: Une mise à prix au Mali. Dans une annonce faite aujourd'hui à la télévision d'État, l'ORTM, le gouvernement malien promet une récompense financière, de l'argent à toute personne qui fournirait des informations permettant l'arrestation de chefs djihadistes du JNIM liés à Al-Qaïda ou de leurs alliés indépendantistes du FLA. Ces récompenses vont de 500 millions à 2 milliards de francs CFA.
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5: L'annonce de sa mort a pris tout le monde de court. Marjane Satrapi s'est éteinte aujourd'hui à Paris à l'âge de 56 ans. Artiste à la double nationalité, iranienne et française, mondialement connue pour sa bande dessinée Persepolis, une œuvre sur son enfance en Iran dans les années 80. Selon ses proches, elle est morte de chagrin, chagrin insurmontable un peu plus d'un an après la mort de son mari, ce qui n'étonne pas l'une de ses amies, Abnous Chalmani, est écrivain franco-iranienne. Elle connaissait bien Marjane Satrapi.
9: C'est vraiment un choc parce que Marjane Satrapi, avec Persepolis, elle a redonné un visage à l'Iran, un visage humain, un beau visage, un visage qu'on avait perdu avec la révolution islamique, un visage qu'on avait perdu dans les barbes des mollahs. Et tout d'un coup, elle est arrivée, elle a raconté une histoire. Et au-delà de son talent extraordinaire, c'est que Tsunku, elle a rappelé, et c'est ça qu'il faudrait qu'on retienne aujourd'hui, à quel point l'art, la littérature, le dessin, le cinéma, la chanson, c'est quelque chose mais d'indispensable pour redonner de l'humanité à ce qui n'en a plus. Et ce visage qu'elle nous a donné, et cette histoire qu'elle nous a permis de retrouver, c'est juste magnifique. Elle a fait un boulot extraordinaire. Elle a réchauffé le cœur et l'âme de tous les Iraniens. Et qu'elle soit morte de tristesse, c'est tellement iranien. Jusqu'au bout, elle a été profondément iranienne. Je pense qu'il n'y a plus qu'en Iran où on meurt de tristesse aujourd'hui. Parce qu'il n'y a plus qu'en Iran, il y a encore de la poésie. Malgré la violence et la mort, et c'est aussi étrange que ça paraît, c'est toujours là.
5: Le témoignage de Abnous Chalmani au sujet du décès de Marjan Satrapi, recueilli par Aram Beng. On referme ce journal en parlant de football. À une semaine du Mondial, l'équipe de France rencontre ce soir la Côte d'Ivoire à Nantes, au stade de la Beaujoire. Premier match de préparation pour les Bleus et les Éléphants. Une rencontre particulière pour les deux sélectionneurs. Ils ont été formés dans ce club. Rencontre aussi particulière pour les étudiants ivoiriens qui vivent à Nantes. Reportage Léo Hélène.
8: Jordan a quitté Abidjan pour faire ses études ici, à Nantes, ville dont l'emblème est un immense éléphant de bois et d'acier. Mais pour lui, le seul éléphant qui compte, c'est celui qu'il a sur le maillot.
10: À Nantes, il y a quand même une grande communauté ivoirienne, ça facilite aussi l'intégration. J'ai une forte attache à la ville de Nantes, mais la Côte d'Ivoire reste toujours dans mon cœur, c'est mon pays, c'est chez moi, c'est une partie de mon identité. Et comme on le dit, Abidjan est le plus doux au monde, donc on ne peut pas oublier d'où on vient.
8: Alors impossible de ne pas tenter d'avoir des places pour le match. Hassan a réussi après des heures de patience. C'est la première fois qu'il verra la sélection.
11: C'est quand même bizarre parce que moi je voulais les voir depuis le pays. Donc là je suis plus fier de regarder le match de la Côte d'Ivoire contre la France en France. Donc je suis très content. Ouais.
8: Jordan et Johan, eux, n'ont pas cette chance mais vont quand même vibrer.
10: Savoir qu'ils sont à proximité, juste à côté, là, à la Beaujoire, c'est quand même spécial.
12: C'est assez improbable. Ça rend joyeux de savoir que les joueurs de son pays viennent ici. Il y a une division pour qu'on puisse se retrouver entre communauté ivoirienne, ressentir l'émotion comme au pays, et c'est le meilleur programme pour moi.
8: Avec une victoire à la clé.
12: 2-1 pour la Côte d'Ivoire.
11: Moi je pense 3-2 pour la Côte d'Ivoire.
10: C'est impossible qu'on dise qu'on va perdre, la fierté d'Ivoirien, c'est pas possible. Même si on joue avec 10 bouts de bois ou les tentis du quartier, on va quand même dire que les éléphants vont gagner. J'irai 3-2 pour les éléphants.
8: Léo Hélène, Nantes.
13: Allez les éléphants.
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5: Ainsi se referme ce journal en français facile. 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
1: Bonjour à tous, merci d'être à l'écoute de Radio Foot International aujourd'hui en cette fin d'après-midi et où nous allons vous parler évidemment de football, cette planète du ballon rond qui frémit puisque le Mondial et la Coupe du Monde se rapprochent. Alors nous commencerons par cette victoire pour les Fenech et un nul pour les Léopards. L'Algérie a battu les Pays-Bas hier soir pour son premier match de préparation. Cette équipe emmenée par Riyad Mahrez avance-t-elle masquée vers les Amériques ? Nabil Djellit, bonjour.
2: Bonjour à tous. C'était les Fenech plus Ultra.
1: Bon, en tout cas, on avait la liste officielle au moins.
2: Oui.
1: La RDC, elle, a tenu le Danemark en échec sans inscrire aucun but cependant. Et cela, nous en parlerons aussi. Et le Portugal dans tout ça, premier adversaire des Léopards. Dans quel état d'esprit arrive Cristiano Ronaldo et ses camarades aux Amériques? Dans quel état d'esprit est Nicolas Villas? Bonjour Nicolas.
3: Bonjour. Alors moi, j'ai pas des slips Léopards, mais j'ai des slips Cristiano Ronaldo. Non, mais ce qui est vrai d'ailleurs. Regardez, j'en ai un. Vous voulez le voir ou pas, Annie?
1: Non, pas du tout.
3: Mais si, vous voulez le voir,
1: Annie. Mais non, mais on est pas filmé.
3: Non, mais
1: ça
3: c'est vrai,
1: sert
3: regardez Cristiano. Non, mais ah, je checker, vous êtes journaliste.
2: Je confirme.
3: Pas,
2: je confirme.
3: Non,
2: c'est
3: est là.
1: Bien. Je voilà. Crois pas. Bon.
3: Eh, écoutez, bon courage pour la transition. Parce que là, tu vois, avec Nabil, on démarre bien, Patrick. Ouais. Donc.
1: C'est votre spécialité, Nicolas, de me faire rire quand je suis à l'antenne. En tout cas, Mondial J-7. Et il y a de l'orage dans l'air, la météo et la menace de violents orages pourraient peut-être être le facteur X de cette compétition où des matchs pourraient donc être arrêtés. Pour l'instant, c'est la FIFA qui est dans la tempête, accusée de casser les prix des billets sur des plateformes parallèles, en parallèle de sa propre billetterie où là, les prix s'envolent et nous en parlerons, n'est-ce pas Patrick Juillard? Bonjour.
4: Absolument, bonjour Annie, bonjour à toutes et à tous.
1: Dès qu'on parle de la FIFA, on est
4: Oui, je suis jamais très loin en général.
1: On n'est jamais très enthousiaste plus.
4: Oui, effectivement.
1: David Finzel m'a aidé à préparer cette émission et Diego Tenorio est à la réalisation. Avant de lancer cette émission, je voudrais parler d'un espoir enfin tangible. Pour Christophe Glaise, notre confrère du magazine de sport SoFoot, injustement emprisonné depuis un an en Algérie. Espoir de le voir bientôt revenir chez lui, peut-être même avant le coup d'envoi de cette compétition. Revenir en France, car la procédure judiciaire à son encontre est définitivement clôturée. Il reste donc la grâce présidentielle tant espérée et tant réclamée par sa famille et par nous tous. Radio Foot, c'est parti.
5: Pays-Bas, Algérie, grande première entre ces deux nations. Bon ballon dans la profondeur. Ouais, ouais. Il va enchaîner la frappe. Oh le poteau. Il vient sauver l'Algérie. Ouais. Il est arrêté. Il va passer par-dessus la défense. La reprise de Somerville. Oh ça va au bout. Avec Reinders, la position de hors-jeu de Reinders. Somerville, c'est pour Malen. Oh la parade. Oh la main ferme de Lucas Zidane. Malen, Gakpo qui va enrouler. Et là la parade, elle est sûre de Lucas Zidane. Il a la solution à ses côtés, c'est avec Reinders. Avec encore Lucas Zidane. C'est lui qui remporte tous les duels pour l'instant. Oula. Et derrière la reprise quand même, Lucas Zidane. Il va chercher à frapper. Il va chercher à marquer. Quel but marqué par les Algériens à 5 minutes de la fin du temps réglementaire. Ajmoussa. L'Algérie s'impose sur la pelouse néerlandaise.
1: Alors Nabil, comme ça, on commente des matchs.
2: Ça m'arrive parfois.
3: Très beau oulala d'ailleurs Nabil. Hein. Très beau oulala sur le but.
2: Ouais, les oulala, c'est vraiment mon truc.
3: Ouais, vraiment, tu fais très très bien, c'est incroyable. C'est
2: non, pas non, des mais effectivement, mais on a commenté hier le match pour la chaîne L'Équipe avec ma consoeur Candice Roland, mm-hmm. qui est excellente et avec qui j'ai passé un très bon moment pour une très belle affiche entre l'Algérie et les Pays-Bas. Et d'ailleurs, un succès d'audience également. Donc, un match qui a attiré de nombreux téléspectateurs. Et donc voilà, c'est vrai que je savais que Ajmoussa, bon, bah, de toute façon, c'est l'histoire des excentrés qui rentrent. Soit il s'appuie, soit il frappe. Et donc, je savais qu'il allait frapper puisqu'il s'était beaucoup appuyé juste avant sur plusieurs situations.
4: Beaucoup de dédoublements.
2: Et je me suis dit, ce coup-ci, il va essayer d'aller chercher le côté opposé. Et il l'a parfaitement fait.
4: Ah oui.
2: Lui qui évolue déjà en club dans ce stade-là.
4: De Kuip.
2: De Kuip. Avec le Feyenoord Rotterdam.
1: Je vais juste préciser ce dont on parle. Algérie, parce que j'ai pas eu le temps encore de le dire, ouais. Mais c'était Algérie, l'Algérie qui jouait aux Pays-Bas.
2: Voilà.
1: C'était dans le stade de Rotterdam.
2: Tout à fait.
1: C'était donc dans les tribunes. Vous parlez de l'ambiance. On a vu des supporters absolument en délire dans ce stade. On avait l'impression même qu'il y en avait plus que des Néerlandais. C'était assez intéressant. Mais c'était une occasion, évidemment, pour tous ces gens de voir aussi leur sélection avant qu'elle ne parte aux Amériques.
2: Tout à fait.
1: Anis Adjumoussa, qui est donc le seul buteur du match, puisque c'était 1-0. Il joue à Rotterdam.
2: Au Feyenoord.
1: Hein, voilà, au Feyenoord. Donc, il était à la maison. Donc,
2: c'est son stade.
1: Il avait ses repères, peut-être aussi. Et donc, c'était son premier but, en plus, sous les couleurs de l'Algérie.
2: Tout à fait, Anis. Bon, alors, lui, on peut dire que l'Algérie était à l'extérieur. Lui, il était à domicile. Anis Adjumoussa, qui est.
1: Avec tant de supporters, ouais. On se demande s'ils étaient.
2: Qui est peut-être un des joueurs à surveiller pendant cette Coupe du Monde, qui est un jeune qui est né en France, qui a été formé.
1: Il y a tellement de jeunes qu'on va devoir surveiller parce qu'ils ont du talent.
2: Il y a du talent.
3: C'est un nordiste.
2: Voilà, et c'est un nordiste. Il est passé par Lens. Il a une trajectoire un petit peu hors radar. Et puis il a réémergé entre guillemets dans les divisions inférieures aux Pays-Bas jusqu'à arriver au Feyenoord. Et puis là, effectivement, c'était son premier but, lui qui est rentré à la mi-temps, et ça représente un peu l'avenir du football algérien, notamment l'après Mahrez à ce poste-là.
1: Mmh. Alors, on va revenir sur le match, mais c'est sûr que ce bon résultat, eh bien, ça permet aussi à l'Algérie de bien lancer sa campagne vers les Amériques, et c'est ce que dit, vous allez l'entendre, Lucas Zidane,
2: tout à fait.
1: Le gardien de ces Fenech, et vous allez l'entendre, il y a de quoi le confondre avec son papa.
6: C'est plutôt la prestation de l'équipe qu'il faut mettre en valeur. Je pense qu'on a fait un très bon match contre une très bonne équipe. On savait qu'ils allaient nous mettre en difficulté, mais nous on a su attendre, et on a su attendre notre moment pour leur faire mal, et on gagne, donc on est très content, et c'est bon pour la confiance pour la suite.
1: C'est bon pour la confiance, c'est bon pour le moral, mais surtout, Nabil, c'est vrai que cette équipe, elle s'en sort bien quand même, parce que ça, grâce à Lucas Zidane, oui. qui est en homme masqué d'ailleurs, hein,
2: c'est
1: sur le
2: Peter
1: terrain.
2: C'est le Peter Sech algérien.
1: Oui, c'est vrai. En tout cas, ça a été dur quand même comme match.
2: Bah oui, mais parce qu'en face, Annie, quand même, c'est une belle équipe des Pays-Bas. Quand vous avez un milieu de terrain avec Gravenberch, Rangers et De Jong, c'est du très haut niveau. C'est une équipe qui était demi-finaliste du dernier Euro. Alors, il y a eu une Algérie à deux visages. En première mi-temps, effectivement, elle a été dominée, presque parfois surclassée avec des pertes de balles dangereuses. Mais Lucas Zidane, il était là aussi pour ça, pour faire son job. Il a rassuré la sélection algérienne puisqu'il revient d'une blessure. Je parlais d'un masque. Il revient d'une blessure parce qu'il a eu une fracture à la mâchoire. Il a été opéré et il a été très bon, Lucas Zidane. Il a été bon sur sa ligne. Il a été aussi bon dans sa qualité de relance, parce que c'est aussi un de ses atouts. Et puis en deuxième mi-temps, on a vu aussi un autre visage de l'équipe d'Algérie, avec des changements, et une Algérie qui a été beaucoup plus talentueuse, beaucoup plus verticale, et qui, sur le talent individuel d'Adjumoussa, a gagné ce match.
1: Ce qui est intéressant aussi, Patrick, c'est face effectivement à une équipe européenne, et les Hollandais, on les met toujours dans une catégorie de favoris.
7: Oui, c'est une équipe qui a 3 finales de Coupe du Monde à son actif, qui en a gagné malheureusement aucune, mais qui est une équipe habituée, et puis surtout qui reste sur deux. On les prend un peu de haut en ce moment, parce que aujourd'hui, c'est plus tellement les on parle plus de l'Espagne, du Portugal, de la France.
1: Disons que leurs stars sont un peu vieillissantes,
7: de l'Angleterre,
2: il y a toujours
7: de la qualité, il y a toujours un style néerlandais,
1: exactement,
7: qui est une
2: un
7: marque de fabrique.
2: Peut-être.
7: Après, je pense que offensivement, il y a moins de talent qu'à l'époque de, mettons, Bergkamp ou Van Persie. Hein. Aujourd'hui, c'est un peu un cran en dessous, mais tout de même, ça reste une belle équipe. Après, l'Algérie, moi, je trouve qu'elle est dans la lignée de ce qu'elle a fait à la dernière CAN, où on ne savait pas trop où elle en était, où elle a réussi à être assez compacte et à être assez efficace, et à surtout savoir défendre ensemble. Il y avait quelques doutes là-dessus. C'était parfois un peu chancelant à certains moments hier soir, mais ils ont pas cédé, grâce aussi évidemment à Lucas Zidane qui a été efficace, qui a fait ce qu'il fallait, quoi.
1: Alors, on a mis du temps à connaître la liste de cette
2: équipe. La liste de l'aéroport, vous parlez.
1: Oui, exactement.
2: Mais là, plus personne va en parler en Algérie après la victoire contre les Pays-Bas.
1: Effectivement, c'était une manière de couper court.
2: Ouais, ça a été le choix du sélectionneur algérien, puisque de toute façon, il y avait des incertitudes sur certains états de forme. Il a complètement assumé. Il a dit, moi je veux les voir, et ensuite je donnerai. En fait, c'était une liste définitive sans lettre. Alors c'est vrai qu'il fallait aller faire le détective à l'aéroport, mais au final, c'est déjà derrière, en fait. Mmh.
1: Nicolas, justement, Petkovic, il a peut-être aussi assis un peu son pouvoir sur cette équipe, où on sait que c'est toujours, excusez-moi Nabil, mais un peu toujours compliqué avec l'Algérie, mais surtout autour de l'Algérie.
3: Mais moi, c'est exactement ce que j'allais dire. C'est-à-dire, vous prenez n'importe quel sélectionneur de ces derniers temps, mais y compris ceux qui ont gagné, hein, je pense. pense à Belmadi ou quoi.
1: Bah oui.
3: Premier échec. Et en plus, moi, je suis très hypé à l'idée que du premier match de l'Algérie qui sera face à l'Argentine. Et finalement, tu perds contre l'Argentine sur le papier. C'est pas un déshonneur. C'est,
1: normal,
3: c'est le champion en titre.
1: C'est le champion du monde.
3: Mais imaginons, ils peuvent perdre 1-0 sur un penalty. Ça peut être vécu comme une catastrophe en Algérie. Donc, Petkovic, il peut se retrouver dans la sauce dès le premier match, alors qu'il joue l'un des favoris, parce que c'est pareil. Finalement, l'Argentine, on n'en parle pas tant que ça, hein, parmi les favoris aussi, mais c'est toujours très instable. Alors, c'est toujours pareil, hein, c'est les pays où le foot est passion, parfois des raisons, très souvent même d'ailleurs des raisons aussi. Mais c'est vrai que moi, je suis très enthousiaste aussi à l'idée de cette nouvelle génération, parce que c'est vrai que c'est ce que tu disais, mais Mahrez est vieillissant, mais il est toujours là. Et je trouve que dans cette Coupe du Monde, d'une façon générale, il y a quand même beaucoup de leaders. Et forcément, il y a notamment les deux plus grandes stars que sont Messi et Cristiano Ronaldo. On pourrait rajouter Neymar, même si on ne sait
2: pas. Modric aussi qui va partir.
3: Modric. Et en réalité, il y a vraiment des relais qui vont se faire au cours de cette Coupe du Monde. Et ce sera le cas aussi de Riyad Mahrez. On en parle moins parce qu'il est un peu dans l'ombre des géants. Mais...
2: Ou même d'autres sélections africaines où il y a des stars qui sont vieillissantes, entre guillemets, mais qui sont toujours compétitives et qui vont dire au revoir également.
7: Cédric Bakambou qu'on a vu hier soir, mais on va en parler après. Mais le relais
2: de Sadio Mané, par exemple.
7: Par exemple, maintenant, la question. C'est des problèmes de riches qui sont bons pour un sélectionneur. Maintenant, Petkovic peut se demander est-ce que Mahrez doit débuter automatiquement ou est-ce que
3: Hadjoussa peut pas être une alternative.
2: Mais tu vois, l'Algérie manque pas de gaz quoi sur le terrain.
3: Mais c'est des questions qui se posent.
1: Mais c'est les listes de 26 joueurs aussi qui permettent ça maintenant.
3: Mais justement, c'est des questions qui se posent dans plein de sélections. Je veux dire, au Portugal, le débat il est là. Alors en Argentine, un peu moins certainement. Mais c'est vrai que cette question elle se pose dans pas mal de sélections finalement.
1: Bien sûr.
3: Est-ce que ces tauliers-là, ils doivent être absolument titulaires?
1: Justement, le cas de Neymar, vous y faisiez allusion. On a l'impression qu'il est blessé et qu'il pourra jouer que très tardivement. Mais on imagine plus maintenant la sélection revenir en arrière.
3: Pour plein de raisons d'ailleurs.
1: Nabil, donc Petkovic, parce que je me souviens, il y avait beaucoup de doutes, on se demandait qu'est-ce qu'il faisait à la CAN, je ne sais pas s'il avait vraiment convaincu. Il y a plus de confiance là, en partant avec lui à la Coupe du Monde.
2: On va dire qu'il a un peu dompté l'environnement, en quelque sorte, avec des résultats corrects, et puis surtout... On va dire qu'en fait, l'Algérie voulait tourner la page de la fin de cycle de Belmadi qui avait été assez cataclysmique en termes d'attitude, de comportement et d'image pour la sélection algérienne.
1: Qui avait beaucoup atteint le moral de tout le monde, je pense.
2: Et ils avaient besoin de remettre un peu d'autorité, un peu de cohérence. Alors,
1: surtout.
2: Et ils ont été sur un profil.
1: Et sur le terrain, comme on dit un joueur.
2: On m'a dit, par exemple, pour un peu vous faire des confidences et tout, Petkovic, c'est un vaïd soft. C'est-à-dire Vahid Halilhodžić, avec qui l'Algérie avait été en huitième de finale de la Coupe du Monde en 2014. Mm-hmm. Vous avez fait des très belles choses.
1: Au Brésil.
2: Vahid Sof, c'est-à-dire un peu moins dogmatique, mais qui met de l'autorité. Et là, ils sont dans une transition générationnelle. Il a commencé complètement à solder ce qu'ils ont fait en 2019, puisqu'ils ont gagné la Coupe d'Afrique des Nations. Il reste très peu de joueurs de cette époque-là. Là, sur sa liste, vous parlez de la liste, il a enlevé Bounedjah, Benacer, meilleur joueur de la CAN 2019. Et Kebal qui a pas été pris mais n'était pas là en 2019, reste Mandi et Mahrez qui sont un peu les cadres, les grands frères, et en fait ils vont assumer jusqu'au bout avec eux cette transition générationnelle avec Petkovic que la Fédération algérienne de football souhaite prolonger.
7: Oui, il est malin en plus parce qu'il s'exprime en italien et il se fait traduire. Ça crée une sorte de filtre avec les médias algériens qui peuvent être très agressifs. Et alors qu'il pourrait, je pense, faire des conférences en français, il le parle suffisamment, mais il garde cette barrière. Et puis, Nabil parle d'un Vaitsov, je trouve qu'il a un côté un peu sphinx, c'est-à-dire qu'il a l'air assez impassible.
2: C'est plus égal,
7: Il est toujours, il a à peu près toujours la même expression que l'équipe fait un bon ou un mauvais match. Et il y a ce côté qui laisse glisser les choses. Et finalement, ça met du calme dans un environnement, par ailleurs, assez agité parfois.
1: Nicolas et Lucas Zidane, c'est vrai que on l'a vu à la CAN, son papa était même en tribune durant certains matchs. Et Lucas Zidane a appelé un peu au secours parce qu'il y avait des problèmes de gardien dans cette équipe. Et finalement, il est assez bluffant, non ?
3: Moi, je trouve l'histoire incroyable. Enfin, moi, le storytelling de la famille Zidane, il est juste fou, quoi. C'est-à-dire, quand on refait l'histoire de Yazid, de Zinedine, plus les fils et notamment Lucas, enfin... L'histoire est quand même folle. Ça plus le fait que Zidane est jamais. Alors, je trouve qu'en plus ça apaise d'une certaine façon.
1: Non, mais ce qui est quand même, c'est que son père va sûrement être sélectionneur de l'équipe de France.
3: Justement.
1: Et lui, il joue pour l'équipe algérienne.
2: Ça traduit les liens entre
3: Entre les deux peuples et surtout ça traduit ce qui est aujourd'hui la réalité de notre monde et
1: le quotidien
3: et notre société.
1: Mais
3: justement, moi je trouve qu'il y avait une forme de presque de frustration chez les supporters algériens de se dire Zidane aurait pu jouer pour nous. Et ben finalement on a le fils qui joue pour nous, on a le père qui est venu voir jouer le fils en Algérie. Enfin une espace de finalement de boucle qui est bouclée. Mm-hmm. Même si Zidane il est sélectionneur des Bleus, il sera sélectionneur des Bleus demain et peut-être que après-demain il sera sélectionneur de l'Algérie, on sait pas.
2: Donc, et ce qui est bien, moi ce que j'ai bien suivi son arrivée, ce que j'ai apprécié, c'est que déjà on a l'impression qu'il est là depuis toujours. Il est avec humilité.
3: Ouais, ça je suis d'accord avec toi.
2: Et il dégage quelque chose que je trouve. Ouais. Alors je sais pas si on a récupéré un peu la baraka de Zidane, mais il a. Non mais c'est vrai, il a une personnalité. Et une détermination qu'on ressent dans sa. Il a pas les qualités d'un gardien moderne extraordinaire, c'est-à-dire qu'il est pas grand comme certains.
3: Non mais t'as raison.
2: Il a un jeu au pied. Bon.
7: Ah si, il a un jeu au pied remarquable.
2: Oui, il joue des deux pieds. Hein. Hier, il a joué des deux pieds. Hein, pour vous dire quoi, il est capable d'allonger pied droit, allonger pied gauche. Et je sens que les Algériens. Pour les Algériens, en fait, c'est une fierté pour eux, ouais. En fait, qu'ils soient là.
1: On avait parlé de prise de guerre quand voilà. Il avait choisi, ouais, ouais. Mais en tout cas, oui. Sans parler de langage guerrier, mais c'est vrai que c'est le nom flash, quoi, tout de ouais. Suite.
2: Et puis, au moment où parfois les choses sont un peu mouvementées, bah, on rappelle quand même qu'il y a plus de la fraternité et des liens intimes qui sont eux pour moi indestructibles entre les deux pays.
7: Oui, ça montre que les gens sont pas tous d'une pièce, ils peuvent être binationaux et avoir un peu le cœur des deux côtés de la Méditerranée.
1: Ça arrive surtout à beaucoup de gens. Ouais.
7: Moi ce que j'ai bien aimé dans toute l'arrivée de Lucas Zidane et le fait que son père aille le soutenir pendant la CAN, c'est qu'il y a pas eu de parole, il y a pas eu de ils ont pas fait d'interview de com, ils sont juste
2: pas de cinéma. Ouais.
7: Ils sont juste là,
3: ouais, le geste a suffi,
7: ça apparaît comme une évidence et du coup, tout passe très bien en fait. Mmh. Et donc, chapeau
1: et
7: à eux
1: stade,
7: parce que
1: scandait Zidane.
7: D'autres familles auraient pu en la ramener entre guillemets un peu plus.
3: Genre qui, ils sont restés par exemple.
2: Non, mais en deux mots pour revenir sur le papa Zinedine. Quand il a joué avec l'équipe de France, à ce moment-là, personne ne lui a reproché d'avoir joué avec l'équipe de France. Mmh. Au contraire, je vais vous dire quelque chose, Annie. Pour l'Algérie, ça avait été une période difficile. C'était une fierté pour eux. D'avoir un phare comme Zinedine Zidane qui les représentait au moment où il ne restait plus grand-chose. Donc plutôt pour les Algériens, ils étaient plutôt très fiers de le voir réussir la carrière qu'il réussisse avec l'équipe de France.
1: Et tout le monde a toujours cité aussi les origines de Zinedine Zidane sans aucun problème. Donc cette équipe, c'est vrai que elle jouera son premier match contre l'Argentine à Kansas City. Hein, ça sera le 17, c'est le premier match. Je crois,
2: on va mettre Messi à la retraite. Non, je plaisante.
1: Ah ben, Messi, Riyad Mahrez, comme ça.
2: Ouais, hein,
3: le 17. Ouais.
2: Le meilleur gaucher, le 17, pas celui qu'on passe.
1: Avec la Jordanie et l'Autriche.
7: L'Autriche en deuxième. Hein.
2: Donc non, deuxième ou en troisième. Moi, je...
3: Non, le premier
1: Jordanie,
3: match.
1: Jordanie d'abord et l'Autriche ensuite.
3: L'ordre, c'est Argentine, Jordanie, Autriche.
7: Ouais, d'accord. Ouais, donc
3: c'est 3-5, 4 heures du mat et 17, 23, 28, 29 juin.
7: C'est
3: 28
7: dur.
3: Juin, pardon.
1: Voilà, là, les c'est horaires des horaires de Paris.
3: Ouais.
2: C'est des horaires qui peuvent vous épuiser.
3: Parisien,
7: oui, ou pour l'Afrique.
2: Quand vous êtes
7: même,
2: en Europe,
7: c'est
2: en Afrique, c'est des horaires qui peuvent être épuisants.
1: Une ou deux heures de plus.
7: Voilà, une ou deux heures de plus.
2: En tout cas, bon, ça fait plaisir. Rappelons, et pour terminer, que l'Algérie retrouve la Coupe du Monde après 12 ans d'absence.
7: Ah, oui. Comme la Côte d'Ivoire.
2: Mmh. Voilà.
1: Oui, exactement. Ils étaient là en 2014, ils avaient fait leur coup d'éclat, et puis après.
3: Huitième de finale.
1: Ah, oui, on se souvient de ce match incroyable.
2: Je suis sûr qu'on va parler d'un pays qui, lui, a mis un peu plus de temps à revenir.
1: Alors oui, il en a mis 52.
2: Ah.
1: Hein, c'est ça, ça fait beaucoup plus.
7: Comme
1: ça fait 40 ans de plus. Et c'était l'autre rencontre amicale de la soirée en Belgique où ils préparent leur Coupe du Monde et ça a son importance. Personne n'est dû puisque en plus, c'était sans doute prévu, mais le virus Ebola a un peu troublé les esprits un peu partout. En tout cas, l'équipe de RDC jouait à Liège, c'était contre le Danemark. Le Danemark qui au dernier moment n'a pas réussi ses barrages et donc ne sera pas de la compétition. Le résultat était nul, un résultat plutôt satisfaisant, alors nul 0-0, plutôt satisfaisant pour le sélectionneur Sébastien De Sabre. Il est au micro d'Olga Massangou.
8: On est satisfait, on avait décidé de mettre des choses en place contre une bonne équipe du Danemark qui est 20e au classement FIFA, on est 46e, donc ça a été positif. On a dû régler tactiquement quelque chose sur les 5-10 premières minutes, on sentait qu'il y avait un peu de crispation, mais au final... On a été assez solide et on s'est créé des occasions. C'est dommage qu'on les finisse pas, mais dans l'ensemble, j'ai trouvé qu'on avait été, ouais, qu'on avait fait un bon match.
1: Patrick Juillard, est-ce que c'est un bon résultat, même si il manque encore un but, parce que je crois que c'est le gros problème de cette équipe. On se souvient du barrage où le but a mis tellement de temps à venir et il venait d'ailleurs de l'arrière.
7: Alors qu'il dominait.
1: Voilà. Donc. Est-ce que c'est malgré tout rassurant?
7: Oui, c'est rassurant parce qu'on voit que la RD Congo, c'est une équipe qui peut embêter beaucoup d'autres équipes, y compris des équipes mieux classées qu'elle, ce qui est le cas du Danemark. C'est une équipe qui est disciplinée. Les joueurs se connaissent bien, ils avancent pas au hasard, ils savent ce qu'ils ont à faire. Maintenant, moi, j'ai une vraie question après le match d'hier. Est-ce que, parce que bon, évidemment, certains des changements qui ont été faits, comme l'entrée de Noah Sadiki, bon, je pense que Noah Sadiki va débuter.
2: Ah bah,
7: il est titulaire. Là, ils ont essayé des choses, donc il n'a pas débuté, mais lui, il débutera. Donc, à ce niveau-là, il va apporter son peps, sa présence aux quatre coins du terrain, son côté un peu box-to-box, tout ça qui fait du bien à l'équipe. Maintenant, il y a un problème de finisseur dans cette équipe. Cédric Bakambu m'a paru, on va être poli, il m'a paru très émoussé. On l'a vu se faire reprendre à la course par Christensen, qui est pas le joueur le plus rapide du monde, le défenseur remplaçant du Barça,
3: qui revient de blessure.
7: Est-ce que De Sabre a vu la même chose que nous? Alors oui, d'une part, ça peut être la préparation, ou est-ce que il se dit que ça va peut-être servir à changer de titulaire en pointe? C'est un 4-4-2, donc Johan Wissa qui est un peu le joueur qui tourne autour, qui va décrocher, et Bakambu qui est le joueur qui est là pour finir, qui est le dernier étage de la fusée. Là, je l'ai trouvé un peu
2: juste.
7: Il n'avait plus beaucoup de moteur.
1: Un peu fatigué.
7: Quoi. Donc,
2: mm-hmm.
7: Donc j'espère qu'il peut se refaire un peu. Sinon, je pense qu'il faudra peut-être envisager autre chose. Mais à cette réserve près, moi, j'ai trouvé que la RDC était bien compacte, bien déjà prête, quoi.
1: C'est un marqueur aussi de parce que c'est joué contre le Danemark, même s'ils ne sont pas à la Coupe du Monde, c'est quand même une des bonnes équipes d'Europe.
2: C'est une équipe qui aurait pu être à la Coupe du Monde.
1: Ouais.
2: Ils sont un peu moins bien.
1: Les Écossais, je crois, qu'ils ont éliminés.
2: Ils sont un peu moins bien. L'équipe scandinave, c'est toujours un collectif bien huilé, parfois avec des joueurs aussi de grande qualité. C'est un bon test. Je pense que c'est rassurant, le résultat. Parce qu'en fait, ce qui te rassure pas, c'est que quand tu te testes sur, contre des bonnes équipes européennes, si tu prends 3 ou 4-0, tu te dis,
7: ça fout un coup
2: moi,
7: moral.
2: Je me souviens, Annie, il y avait eu, en 2014, l'Algérie joue toujours en Afrique, et ils s'étaient retrouvés à jouer à un pays européen. Ils avaient battu un pays européen, et quand on avait discuté avec les joueurs, derrière, ils nous disaient, que ça leur avait, ça leur avait apporté de la confiance, et ils se sont dit, c'est possible de les battre. Et donc, le fait que la RDC, même si elle gagne pas ce match-là, elle réussit à neutraliser une bonne équipe européenne.
1: Qui est passée par les barrages, qui a attendu longtemps sa qualification et son billet pour les Américains.
2: Voilà, tu te dis c'est possible. Tu te dis si je fais un match nul contre le Danemark, je peux battre l'Ouzbékistan. Si je bats l'Ouzbékistan, je peux me qualifier. Donc je pense que c'est quand même bon pour la confiance d'avoir réussi à neutraliser cette équipe du Danemark. Après, effectivement, les manques offensifs, c'est pas nouveau. Mais c'est une équipe résiliente, c'est une équipe qui défend bien. Maintenant, il faut trouver les clés pour marquer les buts.
7: Il faut un petit peu parfois d'inventivité, de créativité qu'ils n'ont pas eu. Je pense que moi, j'ai un regret, juste je lâche la balle, c'est Sipenga, pour moi, c'est peut-être le joueur qui peut apporter en sortie de banc la petite étincelle qu'a apporté Hadj Moussa hier avec l'Algérie.
3: Non mais moi, j'aime bien ce que dit Nabil sur le côté, parce que nous, spectateurs et même suiveurs, on a tendance à dire et croire que ces matchs amicaux, ils servent à rien. Alors que là, on se rend compte que pour certaines sélections, finalement, elles arrivent soit à se décomplexer, soit à se complexer en fonction de ce qui se passe. Et même moi qui déteste les trucs un peu clichés de se dire une équipe africaine contre une équipe européenne, en réalité, sur le principe, je trouve ça un peu con. C'est-à-dire les équipes européennes jouent pas toutes de la même façon, équipes africaines non plus. Mmh. Mais n'empêche qu'il y a une espèce de hiérarchisation, même inconsciente.
2: Ceux qui ont plus gagné, c'est les Européens.
3: Mais bien sûr. En même temps, c'était ceux qui étaient le mieux représentés. Donc
1: c'est l'héritage de l'histoire.
3: Bien sûr, mais complètement.
2: Il
3: y a eu des Coupes du Monde, il n'y avait pas d'équipe africaine. Après, on est passé à deux et on a augmenté. Je veux dire, c'est mathématique. Mais le fait est que nous, on se dit, ces trucs-là, on balaye ça de la main, ça sert à rien. On est un peu, limite, un peu méprisant. Peut-être d'ailleurs, par un prisme très pro-européen. Et on se rend compte que c'est pas toujours le cas.
1: Mais non, hier, on a beaucoup parlé du Maroc dans cette émission. Et le Maroc, il était dans le dernier carré de la dernière Coupe du Monde. Donc, maintenant, on a des faits concrets qui nous montrent que les équipes africaines, justement, elles sont au-dessus. Alors, la RDC est dans le groupe K. Elle jouera contre la Colombie. Ça sera le dernier match. Au Mexique, elle jouera contre l'Ouzbékistan et elle jouera donc contre le Portugal. Dans quel état d'esprit arrivent les hommes de Roberto Martinez?
3: Alors, plutôt confiant. En tout cas, Roberto Martinez, lui, il a l'air très confiant puisqu'il n'y a pas un jour sans qu'il fasse une interview.
2: Vaut mieux pour lui, sinon on va se faire virer.
3: Non, mais t'inquiète, c'est prévu qu'il se barre. De toute façon, vu le nombre d'interviews, c'est une interview, un jour une interview. Là, il prépare Non, mais c'est un secret de polichinelle. Il y a eu un changement de présidence à la Fédération portugaise de football. Il était même question, après la Ligue des Nations que si le Portugal ne la remportait pas, que Martinez saute, puisque Proença, le nouveau président de la Fédé, qui est l'ancien président de la Ligue, a été élu. Il a gagné la Ligue des Nations. Mm-hmm. Roberto Martinez est resté, mais c'est un secret de polichinelle. Après la Coupe du Monde, il partira, quel que soit le résultat. D'accord. Lui botte en touche sur la question. Il a fait une bonne demi-douzaine d'interviews à des médias anglais. Il a entraîné là-bas. Il a remporté notamment un titre avec Wigan, etc. Sa femme est britannique, il a envie de retourner là-bas.
2: Et il a dit Yes Wigan à ce moment-là.
3: Yes Wigan, excellent, excellent. Et lui, il veut retourner. Enfin, il aimerait bien retourner en première ligue, mais pas que. Mais
1: parlez-nous de son, pacte peut-être avec Cristiano Ronaldo. Ah, oui.
3: Son pacte, c'est-à-dire?
1: Bah, moral.
2: Comment ça?
1: Il est toujours là, il est toujours sur la liste.
3: C'est marrant, parce que, alors, je vais vous dire un truc, moi, là-dessus.
1: Parce que Fernando Santos, on avait vu qu'à la fin, il y avait, et là, on a l'impression que c'est une lune de miel permanente entre ces deux hommes.
3: Alors, c'est une lune de miel, parce que avant, il y avait plusieurs prétendants, et que maintenant, il n'y en a plus. C'est-à-dire que, avant, le Portugal, il orgnait sur plusieurs conquêtes, et maintenant, il n'y a qu'une seule conquête, c'est Cristiano. C'est-à-dire, il y a 2 ans, 4 ans, on pouvait éventuellement se demander, on met qui en pointe? Parce que Gonçalo Ramos performait avec le Paris Saint-Germain, parce que Rafael Leão a été le meilleur joueur de Serie A. Rafael Leão, il est tellement mauvais qu'il a annoncé d'ailleurs qu'il voulait quitter Milan et ils veulent s'en débarrasser. Bon, Joan Félix s'est relancé.
1: Trop irrégulier.
3: Le fait est que là on parle.
1: Ça changera pas de couleur.
3: Il est pas sûr. Et de toute façon, Rafael Leão sera très certainement titulaire, mais dans un couloir. Gonçalo Ramos, c'est l'alternative. Il a très peu joué avec le Paris Saint-Germain.
1: On va le voir titulaire.
3: Mais Ronaldo, c'est bien sûr que oui.
1: À tous les matchs.
3: Mais il est deuxième meilleur buteur des qualifs européennes, donc il va y aller. Tout le système de jeu de Roberto Martinez repose sur lui. Il a enfin gagné un titre avec Al Nassr, qui était un peu le complexe. Il restait sur 14 titres loupés depuis qu'il avait rejoint l'Arabie Saoudite. Mais le fait est que, autant il y a 2 ans, il avait des vrais concurrents, mais aujourd'hui, et je vous le dis, moi j'étais le premier, en gros, à poser la question il y a 2 ans. Aujourd'hui, vous mettez pas Ronaldo en attaque d'équipe du Portugal, vous mettez qui? Quel joueur offensif aujourd'hui peut se permettre de dire.
1: Alors Ramos quand même.
3: Mais non, mais Ramos, il joue pas au PSG, arrêtez
2: vos
3: délires.
2: C'est quand même un joueur compétitif.
1: Non, mais quand il rentre, il marque.
3: Oui.
1: Avec le PSG.
3: Et pas très bien, il sera pas titulaire, il rentrera, il marquera.
7: De moins en moins vers la fin.
1: Ouais.
3: Non, et même les rares fois,
2: c'est
3: une petite
2: bande.
3: Là où je rejoins ce que vous alliez dire, Annie, c'est que aujourd'hui, la façon dont on perçoit le foot, et notamment les coachs, c'est pas la même qu'il y a 5 ou 10 ans. C'est-à-dire, c'est pas on se fait le 11 type et j'aurai 3 remplacements. Là, t'en as 5. Tu sais que Cristiano Ronaldo, il va jouer son heure, ses 70 minutes de jeu, qu'en fonction du scénario, Gonçalo Ramos y rentrera, que sur le 3e match, les Portugais sont déjà qualifiés, Ronaldo, 41 ans, sera pas titulaire. Mais le fait est, moi je vous dis que factuellement parlant, compte tenu que Martinez a fait reposer tout son plan sur Ronaldo et que Ronaldo est performant, Ronaldo, il a jamais claqué autant de buts en équipe nationale que sur les 10 dernières années. C'est complètement anachronique ce qu'il fait. Et pourtant, j'ai été le premier à dire à un moment.
1: Un extraterrestre.
3: C'est anachronique.
1: Et alors, en plus, la chance, là, vous allez donner votre avis, Patrick, et Nabil, mais en plus le Portugal, il nous apparaît comme une des équipes extrêmement fortes de ce mondial, avec les joueurs qu'il a, notamment 3 du Paris Saint-Germain, 3 ou 4, 4 du Paris Saint-Germain, 4 champions d'Europe, et puis j'imagine qu'il y a encore les anciens qui sont toujours là.
3: Popular opinion, pour moi, le Portugal c'est le meilleur milieu de terrain du monde. Vitinha, Neves, c'est Xavi, Iniesta, je l'ai déjà dit avant.
7: Fernandez.
3: Ça y est, au même âge, ils ont gagné autant de Ligue des Champions que les deux. Plus Bruno Fernandes, qui est devenu le meilleur passeur sur une saison de première ligue.
1: Meilleur joueur de première ligue.
7: Et pendant le milieu de terrain qui stat le plus au monde, Bruno Fernandes.
3: Il stat le plus au monde.
1: Meilleur joueur de première ligue.
3: Il stat le plus au monde en termes de passe dé, mais en termes de minutes jouées. Alors, moi, c'est le seul truc qui me fait un peu peur, c'est qu'il.
2: C'est l'usure, quoi.
3: Ouais, sur les 2 dernières années, il a beaucoup joué. Mais moi,
1: il a porté Manchester, surtout.
3: J'ai dit, je le trouvais très surcoté, notamment sur les gros matchs. Ça fait 2 ans, il fait mentir tout le monde. Que ce soit United ou en équipe nationale, il prend le lead, offensif, technique, même dans le vestiaire.
1: Et puis en plus, on a Bernardo Silva.
3: En équipe nationale. Ça, en revanche, c'est quand même le truc.
1: Il y a
3: un truc qui me fait un peu peur avec lui. Il est en fin de contrat avec City. Il a annoncé qu'il partait. Moi, je pensais qu'il allait choisir avant la Coupe du Monde. Hier, son agent.
7: C'est toujours débattu, là.
3: George Mendes a même déclaré hier. Il décidera après le mondial. Je sais pas dans quel point ça va pas le conditionner, ça.
1: Il a peut-être déjà décidé.
3: Oui, mais il aura peut-être pas envie de se. Non, je pense qu'il a rien signé, en vrai, mais.
1: En tout cas, Nabil, est-ce que vous aussi vous les rangez parmi les favoris?
2: Moi, c'est très simple. Je vais vous dire comment je vois le Portugal.
3: À la télé.
2: Pour moi, le Portugal. C'est le favori numéro 1 pour devenir. Attends, laisse-moi aller jusqu'au bout, j'ai pas terminé. Pour devenir un nouvel entrant des pays qui ont gagné la Coupe du Monde.
3: C'est-à-dire
2: qu'il y a 8 pays qui ont gagné la Coupe du Monde jusqu'à présent. Si je dois donner un favori pour rejoindre.
7: Pour être le 9e, en fait.
2: Rejoindre cette table-là.
1: Ah oui, d'accord. Le premier de ceux qui gagneraient pour la première fois.
2: Pour moi, sur les
3: le premier baptême, quoi.
2: Sur les forces actuelles du football international, sur le cycle long même, du 10-15 dernières années, s'il y a un pays qui doit intégrer ce club-là, un nouvel entrant, comme on dit, c'est le Portugal.
1: Oui, surtout que depuis 2016 et depuis cette Coupe d'Europe, il y a eu quand même les Ligues des Nations. Ouais. Le Portugal a quand même été toujours là.
7: Le Portugal est très régulier.
1: Alors, il y a eu certaines Coupes du Monde où ça se passait un peu moins bien, mais ça c'est quand même, on voit que c'est un groupe de plus en plus cohérent. Ça a toujours été bon le Portugal, mais là.
3: Martinez dit. Nous, on est candidat, mais pas favori, parce que pour moi, les favoris, c'est des nations qui ont déjà gagné la Coupe du Monde. Lui, c'est ce qui répond à ça. Il dit, en gros, on peut pas. C'est du wording, hein. C'est des éléments de langage, etc. Ouais,
7: c'est pour mettre la pression sur les autres. C'est...
3: Ouais, il y a un peu de ça. En revanche, il y a quand même moins un truc. C'est que pour moi, il y a un joueur qui a pas été remplacé depuis 2016, notamment, c'est Pep. C'est-à-dire que Pep est parti. Mmh. Il a été d'une importance redoutable, et que Gonçalo Inácio, c'est pas Pep. Et que même dans les buts, Diogo Costa, qui est excellent sur les tirs au but, c'est pas Rui Patricio.
7: Rui Patricio, oui.
1: Pour terminer, Patrick Juillard, vous, comment vous les voyez, ces Portugais?
7: Moi, je les vois
2: à la télé aussi.
7: Dernier carré.
1: On les verra de loin.
3: Mais regarde sa tablette.
7: Pour moi, le Portugal finira premier de sa poule et sera dans le dernier carré. Après, tout peut arriver ensuite. Mmh. Mais oui, le Portugal, pour moi, est un favori sérieux au titre. Il n'y a aucun doute là-dessus.
1: Eh bien, le premier match, ça sera aussi le 17 juin. Ouais. Et ça sera à Houston. Le match sera diffusé sur RFI. Bien sûr,
3: on vous pourrez
1: ou regarder la télé ou écouter la radio.
2: C'est bien
1: faire les deux en même temps. Exactement. Avant de continuer et de parler de cette méga organisation de la Coupe du Monde, de la musique qui nous vient de RDC, justement, c'était bien choisi par Diego Tenorio, ça s'appelle Cinema et c'est Fali Ipupa.

0: l'instant. Non.
1: C'est Jim Morrison qui est réincarné en Avril Jellit.
2: Vous avez le droit de chanter. Vous avez le droit de chanter.
3: Vas-y, vas-y.
2: En tout cas. Et ben voilà, de la musique pour nous mettre dans l'ambiance quand même de cette plus grande Coupe du Monde
1: une
2: jamais
1: Californie
2: organisée.
1: Un peu inquiétante là, Annie. Hein,
2: 48.
1: Avec les Doors.
2: Et ben oui, exactement. Oui, mais c'est justement pour jeter un nuage noir voilà. Au-dessus des stades. 48 équipes, 1248 joueurs et donc un planning des rencontres qui est évidemment déjà étalé sur plus de 5 semaines, hein, les amis. Il va falloir se préparer.
3: Et des RTT,
2: une programmation millimétrée. Le facteur X, pourtant, dans cette programmation, eh bien, ça pourrait être donc, vous l'avez entendu, le tonnerre, les éclairs, l'orage, perturber le savoir-faire de la FIFA. C'est donc la météo, des orages, des alertes sont prévues. Alors, j'imagine que vous vous souvenez l'an dernier, on a eu un mondial des clubs qui s'est déroulé aux États-Unis. Je ne sais pas si vous aviez les statistiques, mais il y a quand même 6 matchs sur 64 qui ont été perturbés par c'est un peu moins de 10%, mais c'est quand même un certain nombre. Et alors, il y en a un. Moi, je m'en souvenais pas, Nicolas. Évidemment, ça vous, non. C'était Benfica, Chelsea.
4: Ah oui, Benfica,
3: Chelsea. Il y a eu 2 heures de...
2: Eh bien, au lieu de durer 1h30, hein, en gros, c'est ce que dure un match de foot, eh bien, il a duré 4h38.
3: Il y a eu 2 heures d'interruption.
4: Ouais, je l'ai
2: exactement. D'ailleurs, les Blues étaient menés 1-0, et tout d'un coup, eh bien, après tout ça, et la fin des prolongations, ils ont réussi à s'imposer sur le score de 4-1 face au Benfica. Et à l'époque, Enzo Maresca était furieux, et on va l'écouter.
5: Écoutez, pour être clair, pendant 85 minutes, on contrôlait le match. On n'a rien concédé. On a eu assez d'occasions pour gagner. Et après l'interruption, tout a changé. Pour moi, ce n'est pas du football. Il y a déjà 7, 8, 9 matchs suspendus ici. Franchement, c'est une blague. Je comprends les raisons de sécurité, bien sûr, mais si autant de matchs sont interrompus, c'est peut-être que ce n'est pas le bon endroit pour organiser cette compétition.
2: Bon alors, bon endroit ou pas, toute façon, c'était déjà joué d'avance. Le protocole, en plus, il est très précis. Hein, c'est-à-dire que quand il y a de l'orage dans l'air, c'est 30 minutes d'arrêt.
1: C'est ça.
2: Et s'il n'y a pas de nouvel éclair, on repart. Sinon, on repart sur 30 minutes. C'est pour ça que ça avait duré aussi longtemps. Est-ce que c'est une menace réelle, selon vous, Patrick Juillard?
1: En fait, je pense que c'est l'inconvénient de disputer une Coupe du Monde dans ce qu'on appelle un état-continent, où il y a une grande variété de climats, et donc certains matchs dans certaines zones de cet immense pays, et on peut ajouter le Mexique et le Canada qui complètent et qui rendent les choses encore plus démesurées.
2: Oui, ils sont pas sous les mêmes latitudes.
1: Oui, mais disons que ça agrandit la variété climatique.
2: Ah oui.
1: Donc forcément, quand vous disputez une Coupe du Monde sur un espace aussi immense, il y a immanquablement des matchs qui sont impactés par la météo.
2: Le Brésil est un pays continent. Effectivement, je me souviens d'un orage terrible à Natal, juste avant un match, mais ils avaient réussi à enlever l'eau et
1: voilà,
2: il y avait eu le match.
1: Et après, il y a les règles du pays en question sur application particulière à ce niveau-là du principe de précaution.
2: Parce qu'il y a déjà eu des blessés dans des stades.
1: Il y a ce qu'on appelle le phénomène aussi des twisters, des tornades qui peuvent être
2: en plus
1: très ravageuses. Donc parfois les orages en sont annonciateurs. Donc bon, on doit se plier à ça. À mon avis, oui, il y aura peut-être 5-10% des matchs qui peuvent être impactés.
4: Après, il y a des stades qui sont aussi couverts par des toits. Il faut pas l'oublier. Aux États-Unis, on peut.
2: Mmh. Oui, parce que ce
4: donc
2: sont
4: ça va baisser quand même.
2: Des stades de foot
4: américain. Mais après, Patrick a bien dit les choses. C'est vrai qu'on a des phénomènes climatiques naturels aux États-Unis. C'est très connu, que ce soit les ouragans, les tornades. Non mais c'est vrai.
1: Donc il a fait le souffle de la tornade là.
2: Mm-hmm. Ouais. Non mais Nicolas, en plus qu'on peut se dire, on se souvient de la Coupe du Monde en 1994.
4: La chaleur. Hein.
2: Et alors on se souvient énormément de la chaleur, mais par contre on se souvient pas qu'il y ait eu des alertes de cette manière. Et là ça illustre aussi peut-être 30 ans plus tard
3: le changement climatique. Moi il y a quand même un truc et je trouve que nous médias on a aussi une grande part de responsabilité là-dedans, c'est que il y a plein de promesses qui ont été faites. Je vais pas citer de responsables politiques ici, mais sur les dernières années, il y a des accords qui ont été signés pour lutter contre le dérèglement climatique et le réchauffement climatique, etc. Et effectivement, c'est bien que vous parliez du parallèle. Moi, la première compète que j'ai vraiment suivie, c'était USA 94. Mm-hmm. J'ai souvenir de la chaleur, mais pas de typhon ni rien. Donc, je suis pas climatologue, mais j'en écoute et j'en lis certains. Et le dérèglement climatique, il se caractérise aussi par ces typhons, par ces tempêtes, etc. Et alors, la FIFA a donc cette idée de génie de se dire, et si on faisait une Coupe du Monde sur 3 continents? où on va obliger les supporters à faire plein de kilomètres, les joueurs aussi.
2: En 2030. Enfin,
3: mais non, mais moi, je trouve, non, mais même là, là, c'est-à-dire là, il y a trois pays différents.
2: Ah oui, trois pays.
3: Là, il y a trois pays différents. 2030, ce sera la même entre Portugal, Espagne et Maroc. Enfin, il y a un moment.
4: Aussi.
3: C'est bien, c'est bien hein, la FIFA d'avoir plein de signer de plein d'accords et de protocoles pour en responsabiliser socialement.
2: En ignorant.
3: Et au final, le jour où il faut montrer l'exemple, on fait totalement l'inverse de ce qu'il faut faire. Donc, moi, je trouve ça quand même, c'est quand même un sacré pied de nez de se dire, on va peut-être arrêter des matchs pendant 2 heures. Sur une compète qui va complètement à l'encontre de ce que devrait être la responsabilité là, écologique. Quoi.
1: Alors oui, Nicolas, c'est vrai, mais la règle d'arrêt des matchs de 30 minutes en 30 minutes en cas de poursuite des intempéries, c'est une règle américaine. Mmh. Oui. Si ça ne tenait qu'à la FIFA...
3: Non mais moi, c'est pas ça que je te dis, Patrick.
1: Il n'y aurait pas d'interruption,
3: non,
1: j'aurais sous la pluie.
3: C'est que ces choses-là, si elles se produisent, c'est parce qu'il y a un réchauffement climatique.
1: Oui.
3: Et eux organisent une compète où on oblige les supporters et les joueurs à se déplacer en avion et à faire des milliers de kilomètres.
1: C'est
3: alors
1: vrai,
3: que...
1: mais c'est aussi aggravé par le fait que maintenant, avec une Coupe du Monde à 48 équipes, on peut plus donner l'organisation
2: plus
1: à des petits pays. Il faut beaucoup de stades, il faut beaucoup d'espace.
2: Ouais. Enfin, quand
1: et donc ça aggrave en fait le risque climatique.
3: Dans ce cas-là,
1: le serpent se mord la queue. Non, ça, je suis bien d'accord.
2: Mais Patrick, quand ils ont eu la Coupe du Monde au départ, quand elle leur a été attribuée, il n'y avait pas 48 équipes.
1: Non, mais
2: il y a eu l'inflation est venue parce que c'était des grands pays, continents,
1: et
2: qu'ils
1: auraient
2: la place.
1: Ils ont eu les reins assez solides pour le faire.
2: En tout cas, ça risque de poser des problèmes de retransmission aussi, on imagine, hein, parce que pour tous les serveurs et tous ceux qui doivent retransmettre les matchs, 30 minutes à meubler, ça risque d'être...
1: Ça crée des contraintes.
4: Il ne faut surtout pas perdre le signal à Houston.
3: Excellent.
4: Pour le premier match,
3: c'est bon, ça,
4: la RDC.
2: Exactement. En tout cas, orage, donc nous, on se souvenait de la chaleur. Alors là, on est rassuré, il y aura des pauses fraîcheurs, Nicolas. Donc,
4: il y aura de la pub aussi
3: génial.
4: En même temps.
3: Ouais, du coup, c'est cool.
4: C'est surtout ça.
1: C'est des pauses pubs.
2: Quelle que soit la température,
1: il y aura
2: des pauses fraîcheurs. Alors, c'est pas la seule ombre au tableau sur ce super mondial. Il y a aussi l'histoire du prix des billets. Alors. Et je voulais savoir si vous étiez un peu sidéré aussi, parce que, apparemment, alors, selon vous le savez, la FIFA s'est mise d'accord avec un système de billetterie, ce qu'on appelle dynamique. Donc, les systèmes dynamiques, c'est plus

0: irrégulière en France. Mmh. Au nom de cette loi, le 18 octobre 1986, 101 Maliens ont été arrêtés à leur foyer de résidence et envoyés manu militari par avion dans leur pays d'origine. Mmh. Et des associations françaises ont d'ailleurs à l'époque dit, ceux qui défendent en tout cas les droits de l'homme ont dit que, avec des employeurs français, affirment que la plupart de ces expulsés étaient en situation régulière. Et c'est ce scandale qui inspira Salif Keïta pour écrire en 1989 « Nous pas bouger ».
1: Et que dit précisément Salif Keïta dans cette chanson ?
0: En résumé, il dit « De l'esclavage à aujourd'hui, les Noirs sont torturés. Chez nous en Afrique, les Blancs sont partout, au Sénégal, en Côte d'Ivoire, au Mali. Partout, il y a des coopérants français, chinois, japonais, et nous, nous les considérons comme des frères. À l'inverse, ici, en France, les Noirs sont victimes d'interpellations et d'humiliations en permanence. Dans la bouche des policiers, rien d'autre que des sifflets qui nous ordonnent de déquerpir. Mais... nous pas bouger.
1: On peut dire que Salif Keïta exprime donc la colère et l'indignation de tous les migrants. Votre deuxième proposition est-elle dans la même veine ?
0: Non, pas tout à fait exactement, mais cette autre chanson de Salif Keïta, c'est Mandjou, l'un des noms des louanges attribués à la famille, la grande famille des Touré d'Afrique occidentale, et notamment celle de Sékou Touré, le premier président de la Guinée-Conakry, et son aïeul, l'Almamy Samori Touré, résistant à la pénétration coloniale française.

0: Alors, l'histoire de l'album Mandio est particulièrement singulière. Oui. Un, il a été enregistré nuitamment et clandestinement en 1978 dans les studios de la télévision nationale de Côte d'Ivoire. Deux, la chanson Mandio, titre éponyme de l'album, sera le premier gros tube interafricain de Salif Keita et des ambassadeurs internationaux. Trois, Mandio rend hommage, un hommage particulier à Sékou Touré, premier président de Guinée-Conakry, qui était plutôt connu pour sa poigne de fer et son régime autoritaire.
1: Mais c'est tout de même étonnant que Salif Keïta, sur solo, dédie une chanson à un président liberticide.
0: Oui, c'est vrai que la face sombre de Sékou Touré a occulté, premièrement, la dynamique volontaire de sa politique culturelle. Deuxièmement, ça a masqué son engagement pour une politique panafricaine, car sous Sékou Touré, la Guinée-Conakry était un carrefour des panafricains. Mmh. Et également, ça a occulté le sens de son refus de s'inféoder à la France du général de Gaulle. Et c'est cette dimension, tous ces éléments que je viens d'énumérer, c'est cette dimension non mise en lumière à l'international que Mandio célèbre.
1: Avec sa chanson Mandio, Salif Keïta permet donc une lecture complémentaire du chef d'État qu'a été Sékou Touré. Merci beaucoup, Soro Solo. On vous retrouve bien sûr jeudi prochain sur RFI.
0: Merci, Zéphiré. Merci aux auditeurs d'Afrique Soir.
1: Voilà, c'est donc au Mali que s'achève cette première édition africaine de la soirée. Merci à vous de votre attention. RFI Soir, suite et fin, c'est dans quelques instants avec Charlotte de Rouen.
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1: 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Dans 10 minutes, le grand entretien du soir avec la militante Tatiana Moukaniré. Nous parlerons notamment des femmes victimes d'exactions dans l'est de la RDC. Mais d'abord, votre journal, Frédéric Genot. Bonsoir.
2: Bonsoir Charlotte. Bonsoir à tous. Un accord conclu entre Israël et le Liban lors des négociations à Washington, accord rejeté par le Hezbollah qui demande le retrait d'Israël et menace de nouvelles attaques. La France se demande ce qui ne va pas dans la justice à l'occasion d'un fait divers où le principal suspect avait été visé par plusieurs signalements pour viol sur mineur. Et puis football avec une rencontre France-Côte d'Ivoire à Nantes dans une dizaine de minutes, une affiche de gala à quelques jours du début de la Coupe du Monde. Y a-t-il eu le moindre progrès dans les négociations entre l'Iran et les États-Unis ? L'Iran est beaucoup moins affirmatif que les États-Unis dans ses déclarations. Quant à Israël et le Liban, ils semblent s'être mis d'accord à Washington lors de leur quatrième cycle de négociations. Et pourtant, une fois de plus, cela n'empêche pas la poursuite des bombardements. Ce qui est nouveau, selon la société Kpler, qui surveille le trafic maritime, c'est que 7 millions de barils iraniens seraient sortis du Golfe malgré le blocus du détroit d'Ormuz. Cette semaine se tient à Athènes le salon Posidonia où se retrouvent tous les deux ans plus de 40 000 professionnels du secteur maritime, armateurs, constructeurs, fournisseurs de technologies navales, autorités et organisations internationales. Un sujet est sur toutes les lèvres ces jours-ci, le détroit d'Ormuz et la situation de quelques 20 000 marins à bord des navires bloqués en mer dans le golfe Persique. Emmanuel Stills.
3: Il n'y a pas que le business qui est touché de plein fouet par la guerre. Les grands acteurs du secteur maritime, présents au salon Posidonia d'Athènes, s'inquiètent du huis clos en mer imposé aux équipages et de l'impact sur leur santé mentale. Paul Patti, président de BIMCO, la plus grande association maritime internationale qui représente 60% de la flotte marchande, évoque l'état d'épuisement des marins à bord des navires bloqués.
4: Nous avons pu faire quelques opérations de relève, mais bien sûr c'est compliqué de trouver des volontaires pour aller sur les navires. Et il faut des marins disposés à embarquer pour que d'autres puissent débarquer. C'est très difficile pour nous d'imaginer ce qu'ils vivent. Leurs vies sont en jeu et leurs vies sont en suspens.
3: Alan Croft, du Réseau international d'assistance aux marins, transmet les angoisses des équipages. L'ONG a une ligne téléphonique de soutien psychologique pour ceux-ci.
5: Ils nous appellent désespérés. Ce qu'ils ressentent, c'est l'incertitude, ne pas savoir ce qui se prépare, l'anxiété, la sensation d'isolement. Ça dépend de la communication entre les membres d'équipage. Et puis, ils doivent gérer le stress entre ce qui se passe à la maison et ce qu'ils vivent à bord. Ils sont très demandeurs d'informations de l'extérieur.
3: Qui acceptera encore d'embarquer, se demandent les compagnies maritimes, qui craignent de voir beaucoup de marins déserter les postes à bord des navires et demander des transferts à terre. Emmanuel Stills, Athènes, RFI.
2: Un nouveau casque bleu a été tué dans le sud du Liban. La force intérimaire des Nations Unies au Liban précise que le soldat était serbe et que deux autres ont été blessés. C'est le septième membre de la FINUL tué depuis le début de la guerre il y a plus de trois mois. Cette force de maintien de la paix devait terminer son mandat en principe fin 2026. Les États-Unis ne souhaitent pas qu'une autre force soit envoyée sur place. Face au risque d'escalade du conflit, le premier ministre français Sébastien Lecornu a appelé hier les pays européens à aider la France à constituer une force internationale pour combler le vide sécuritaire. Un défi difficile, mais important pour Karim Bitar, enseignant à Sciences Po Paris et spécialiste du Liban.
6: La France, à travers le président Macron, s'est engagée, ou du moins a proposé, de prendre la relève lorsque la mission de la FINUL va se terminer. Donc, dans quelques mois, les États-Unis et Israël n'ont pas souhaité que la FINUL se maintienne au Liban. Il faut aujourd'hui imaginer un mécanisme qui puisse se substituer à cette FINUL. Aujourd'hui, tant que la guerre fait rage, ce sera difficile. Mais s'il y a un cessez-le-feu, c'est là que la France pourrait jouer un rôle. Si elle maintient sa participation à la FINUL, si Macron et Le Drian parviennent à convaincre certains pays du Golfe ou certains autres alliés de participer à cette mission, cela pourrait permettre d'avoir une force neutre qui pourrait faire une sorte de tampon entre Israël et le Sud-Liban, si Israël accepte de se retirer, ce qui est loin d'être garanti.
2: Karim Bitar avec Oriane Verdier. Une information du soir, on a très peu de détails pour l'instant, mais le président ukrainien Volodymyr Zelensky proposerait un cessez-le-feu complet dans une lettre ouverte à Vladimir Poutine, le président russe. Nous aurons bien sûr l'occasion d'y revenir. Le Mali offre une récompense de 2 milliards de francs CFA, 3 millions d'euros, à toute personne qui fournira des informations permettant l'arrestation du chef du JNIM. Le Mali fait face à une situation sécuritaire critique après des attaques menées les 25 et 26 avril par des djihadistes du JNIM alliés au FLA. La Libye aux Libyens, c'était l'un des slogans des manifestants aujourd'hui à Tripoli devant le siège du Haut Commissariat aux réfugiés de l'ONU. Ils protestaient contre la présence de migrants en situation irrégulière dans leur quartier. La question est sensible et la désinformation circule bien sûr les réseaux sociaux. En France, le corps d'un enfant portant les mêmes vêtements que la petite Liana a été retrouvé aujourd'hui. L'enfant de 11 ans avait disparu vendredi après-midi dans le sud-ouest du pays. Le ministre de la Justice se dit horrifié. Le principal suspect avait été visé par plusieurs signalements depuis 10 ans, notamment pour viol sur mineur. Alors, y a-t-il eu dysfonctionnement de la justice pour les associations féministes? C'est une preuve qu'il faut changer tout le système judiciaire français lorsqu'il s'agit des violences sur mineurs. Oriane Gendreau.
7: Deux procédures judiciaires classées sans suite en 2017 et 2024, une enquête ouverte pour viol sur mineur depuis août dernier et toujours pas d'audition du suspect, une justice beaucoup trop lente, d'après Anne-Cécile Mayfair, la présidente de la Fondation des Femmes.
8: Vous comprenez bien qu'un enfant de 3 ans, vous l'interrogez 2 ans plus tard, il n'a pas du tout la même mémoire des événements, c'est logique. Des délais de 3 à 4 ans quand il s'agit de violences faites sur des enfants, c'est un dysfonctionnement. Parce qu'en fait, on va perdre des preuves, on va perdre des témoins, on va perdre des éléments pour bien mener les enquêtes.
7: Et des éléments pour mieux protéger les victimes. Malgré les nombreux signalements, le suspect restait entouré d'enfants. Un des premiers points à travailler, d'après la militante.
8: Nous avons des propositions pour améliorer le système. Dans la loi intégrale contre les violences sexuelles faites aux femmes et aux enfants, on propose par exemple pouvoir éloigner un potentiel agresseur d'une victime.
7: Cette loi, c'est un projet sur lequel ont travaillé 130 associations et 110 députés. Déposée à l'Assemblée nationale en novembre dernier, elle n'est pas prévue à l'ordre du jour avant décembre prochain.
8: Nous, ce qu'on souhaite maintenant, c'est que l'ensemble du gouvernement fasse enfin la révolution qu'on attend sur ce plan-là. Depuis 2017, les femmes n'arrêtent pas de parler, elles n'arrêtent pas de porter plainte. Donc à un moment donné, il faut réformer le système.
7: Elle demande surtout plus de moyens pour la prévention et pour la réparation des victimes.
2: Oriane Gendreau, en fonction depuis 2 jours, le nouveau gouverneur de la Banque de France, Emmanuel Moulin, a présenté ses priorités, la stratégie monétaire, la souveraineté monétaire européenne et la stabilité financière. Elle avait dénoncé le régime des mollahs en racontant son enfance iranienne dans son roman graphique Persepolis. Exilée en France depuis 1984, Marjan Satrapi est décédée, l'autrice de bande dessinée, également peintre et réalisatrice, est morte de chagrin, dit le communiqué de ses proches, transmis à l'AFP un peu plus d'1 an après le décès de son mari, Mathias Ripa. Sophie Torlotin.
9: Chevelure noire de jais, regard souligné de kohl, sourcils marqués et lèvres dessinées d'un rouge éclatant, Marjan Satrapi peignait des femmes à son image. Née en 1969 à Téhéran, elle est donc enfant quand la révolution islamique remet en cause les libertés, voile les femmes et les écarte de la vie publique. Elle a 14 ans quand ses parents l'envoient en Europe. Elle s'installe en France pour suivre des études artistiques et découvre la bande dessinée en côtoyant de futurs auteurs reconnus comme David B., Johann Sfar ou Christophe Blain. Il l'encourage à raconter ses souvenirs d'enfant frondeuse, ce qu'elle fera dans Persepolis, roman graphique publié en 4 tomes au début des années 2000. Succès critique et public, ce récit autobiographique en noir et blanc, rempli d'anecdotes mais aussi d'humour, lui apporte la reconnaissance internationale. Elle l'adapte au cinéma en 2007 avec Vincent Parrono et dédie le prix du jury, remporté au Festival de Cannes, à tous les Iraniens. Infatigable adversaire du régime de Téhéran, elle avait refusé l'an dernier la Légion d'honneur française pour dénoncer, selon ses mots, l'attitude hypocrite de la France vis-à-vis de l'Iran.
2: Sophie Tourlotin. Et puis pour le football, eh bien on en parlera plus tard, c'est France-Côte d'Ivoire à Nantes. 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
2: Tatiana Moukaniré est une survivante, une militante pour les droits des femmes qui se bat également contre la stigmatisation des enfants nés des viols. Elle témoigne quand d'autres victimes de violences n'en ont pas la force, parce que si les femmes se taisent et qu'il n'y a pas d'image, il ne sera pas possible de mettre un terme à ces crimes. Tatiana Moukaniré est notre invitée ce soir. Tatiana Moukaniré, bonsoir. Vous êtes de passage à Bruxelles et Paris. Vous avez participé à des conférences ces jours-ci. On y parle notamment des violences sexuelles dans l'Est de la République démocratique du Congo. C'est difficile, ce genre d'exercice ?
10: C'est pas toujours facile, tout le jour. D'abord, merci pour l'invitation. Et c'est pour moi un honneur de porter la voix aujourd'hui encore une fois pour toutes ces personnes qui ne peuvent pas le faire. Je pense que ça a toujours été difficile d'en parler, mais c'est aussi très nécessaire d'en parler parce que il faut que tout ce qui se passe soit nommé pour qu'enfin on puisse trouver des solutions.
2: Parce qu'en plus, tout cela ne s'arrête pas.
10: Ça fait plus de 30 ans aujourd'hui et ça ne s'arrête pas, ça continue, ça s'amplifie. Ce qu'on a connu il y a des années devient de plus en plus cruel et difficile à expliquer.
2: Et pour les femmes qui sont victimes, le fait d'entendre des récits peut les aider à raconter leur propre histoire ?
10: L'objectif de parler en tant que victime, l'objectif d'amener toutes les victimes à parler, c'est d'abord la guérison personnelle. Et après, donner le courage à d'autres personnes de parler. Parce que en parlant, on essaie de dépasser la peur de l'autre côté. Et en parlant, on essaie de commencer le processus de sa propre guérison.
2: On parle de combien de milliers, de dizaines de milliers de femmes, là, Tatiana Moukaniré ?
10: On parle de millions de personnes à l'est de la RDC qui ont été victimes de guerre. De millions de femmes qui ont été victimes de violences sexuelles liées au conflit, comme l'a dit le docteur Mukwege. De femmes ont été utilisées comme armes de guerre. Et là, on parle de millions de déplacés des guerres à l'est de la RDC.
2: Pourquoi est-ce que les hommes s'attaquent ainsi aux femmes ?
10: Les hommes s'attaquent aux femmes, je me dis que c'est parce qu'ils pensent que les femmes ne peuvent pas se défendre. Mais en même temps que la femme est le symbole de la résilience, la femme porte le monde, en fait. Et en détruisant cette femme, on détruit toute l'humanité.
2: Vous venez de citer le docteur Mukwege. Il y a plus de 20 ans, vous avez été soignée, je crois, par le docteur Mukwege, le médecin gynécologue qui soigne les femmes à l'hôpital de Panzi, à Bukavu. Il est célèbre, il a eu le prix Nobel de la paix en 2018. C'est votre héros ?
10: Pour moi, c'est plus qu'un héros, c'est un père pour moi. Et à chaque jour, je me dis que s'il n'était pas là, j'aurais pas cette force. C'est-à-dire qu'il a contribué à ma guérison. Il a fait de moi ce que je suis aujourd'hui, une femme qui se bat pour les autres. Et je ne peux que le remercier parce que ce qu'il a fait de moi, il continue de le faire pour d'autres personnes. Et ça, c'est quelque chose qu'il faut louer tout le jour.
2: Vous avez un beau sourire quand vous parlez de lui. Est-ce qu'il vous a rendu votre dignité d'une certaine façon ?
10: En fait, il a essayé de me rendre ma dignité. Et cette dignité-là, c'est sûr qu'on ne peut pas le récupérer à 100%, Mais le fait d'avoir contribué à ma guérison, de m'avoir aidé à me relever, ça a été le plus grand combat. Et aujourd'hui, je me dis, même quand c'est difficile, je me dis, je vais continuer de m'élever parce qu'il y a des personnes qui ont contribué à ce que je sois debout aujourd'hui. Je vais pas perdre leur force. C'est-à-dire que je veux aussi aider, contribuer pour que d'autres personnes se relèvent, qu'ils passent de l'état de victime à acteur de changement, à acteur de paix.
2: Il y a 25 ans, ça a commencé dans cet hôpital de Pandy. Depuis, donc, des dizaines de milliers de femmes y ont été soignées. Récemment, sur France Inter, le docteur Mukwege est revenu sur ces violences. On est bien au-delà du viol, comme il l'a expliqué. Il y a une évolution dans les supplices imposés par les rebelles.
11: Le viol est utilisé comme une arme de guerre dans cette région. Ça veut dire que ce sont des viols qui sont méthodiques. Vous allez trouver que chaque groupe armé a sa façon de torturer, sa façon de violer les femmes. Ça veut dire tout simplement que c'est pas un fait du hasard, c'est pas un acte sexuel. C'est un acte qui est prémédité pour faire souffrir, pour humilier le plus et donc avoir une autorité sur la personne d'abord. Mais le fait que ça s'est fait souvent en public, devant les enfants, devant les maris, devant la communauté, ça entraîne des conséquences qui sont massives sur la population, puisque finalement, ce n'est pas seulement la victime qui va souffrir, mais le mari qui voit son épouse torturée en sa présence et qui ne peut rien faire. Et j'ai vu des femmes qui faisaient des crises psychotiques pour avoir été violées par leurs propres enfants. Les enfants qui ont violé leurs parents, qui deviennent aussi malades psychologiquement.
2: Tatiana Moukanyere, perdre la raison parce que le viol a été commis devant ses enfants ou par ses enfants, on peut le comprendre. Ce qui dépasse l'entendement, c'est la raison pour laquelle ces différents groupes ont besoin d'humilier.
10: En fait, au tout début, les gens y pensaient que utiliser le viol, c'était juste question de sexe ou de besoin sexuel. Mais ça va au-delà de tout ça, parce que, comme l'a dit le docteur Mukwege, c'est au-delà de l'humain, quoi. Quand je connais une dame, paix à son âme, qui a vu son mari être utilisé comme matelas pour la violer, c'est quelque chose que certaines personnes ne comprendront jamais. Quelle est la motivation pour qu'on utilise ce monsieur comme matelas? C'est le fait de l'amener juste à quitter son territoire et les laisser carrément. Ils ont besoin d'avoir ces mines, ils ont besoin d'avoir toutes ces zones avec de minerais pour qu'ils s'enrichissent. La raison la plus facile ou la manière la plus facile, c'est de chasser ces personnes. Si par balle ils n'arrivent pas à mourir, autant mieux les humilier, comme ça carrément ils vont partir.
2: Vous vous posez parfois des questions comme ça sur ce qui peut motiver cette barbarie?
10: En fait, cette question, je me la pose depuis des années. Depuis plus de 20 ans, je me pose cette question. Qu'est-ce qui peut pousser un humain à tuer les autres humains? Et puis, qu'est-ce qui peut pousser un humain à humilier toute une communauté? Qu'est-ce qui peut pousser un humain à détruire toute une communauté? Et jamais je n'aurai de réponse, parce que ce qui se passe à l'est de la RDC est inimaginable. En fait, les faits qui se passent de l'autre côté, c'est au-delà de tout entendement. Et à un moment donné, ces personnes, apparemment, ils sont eux-mêmes détruits psychologiquement, parce que on ne peut jamais faire ça à quelqu'un d'autre.
2: Et mais ces gens-là, vous ne les avez jamais face à vous, vous ne pouvez pas leur poser la question parce qu'ils ne sont pas arrêtés.
10: En fait, ces personnes, ce sont des intouchables, si je peux le dire, parce que si on est parti depuis 30 ans, on a eu des rébellions, on a eu des milices, on a eu des insurrections, nous sommes partis de l'AFDL en 1996, nous avons eu le MLC, nous avons eu le RCD, aujourd'hui nous sommes avec le M23, AFC. Ce sont presque les mêmes personnes, avec les mêmes stratégies, mais qui continuent de détruire d'une manière où les victimes commencent à être plus nombreux que ce qu'on a connu avant. C'est-à-dire que quelque chose, quelque part, c'est prémédité. Et l'objectif, c'est de détruire encore plus les personnes.
2: Vous avez cité des noms de milices. Il y a des responsables à ces milices. Vous pensez qu'un jour, il y aura une cour internationale ou un moyen de juger ces responsables de milices?
10: Je pense que s'il y a la volonté politique sur le plan national, international, un jour peut-être on arrivera à juger ces personnes. Quelque part, par exemple, si on voit à Beni aujourd'hui, désolée d'y revenir parce que il y a hier, avant-hier, les ADF ont détruit deux personnes ont été tuées sur Beni, paix à leurs âmes. Mais à un moment donné, je sais pas si on va continuer à dire paix aux âmes de Congolais parce que ils ne pourront pas se reposer en paix tant qu'il y aura pas de justice pour eux. Et pour moi, je pense que ces personnes, à un moment donné, il faut mettre la politique de côté. Il faut mettre les différents de côté et mettre l'humain au centre. Il faut qu'on pense à quel point ces personnes qui sont dans ces zones, qui se trouvent au nord Kivu, au sud Kivu, sont des humains. Ils ont besoin de vivre en paix. Cette maman qui est sur la route depuis plus de 30 ans, elle a besoin de se reposer, de guérir et reconstruire la vie de ses enfants. Cet enfant qui ne connaît que la guerre depuis plusieurs années a besoin d'avancer et de connaître un monde plus meilleur.
2: Vous, Tatiana Moukanire, vous placez l'humain au centre, vous aidez une partie de ces femmes. Qu'est-ce que vous faites exactement?
10: En fait, personnellement, je commençais avec d'autres survivantes à créer un réseau mondial de survivants, un réseau de survivantes de violences sexuelles liées au conflit. C'est un réseau, un grand réseau qui se trouve aujourd'hui en RDC. Et je suis membre aujourd'hui d'un réseau mondial de victimes. Mais pour aider encore plus, pour que vraiment cette vision que moi j'ai sur les personnes, qu'est-ce que je veux faire pour ces personnes, qu'est-ce qu'ils veulent réellement, j'ai créé en 2021 la Maison de l'Espoir, dont je suis la présidente aujourd'hui.
2: Qui est à Bukavu.
10: Oui, qui est à Bukavu. C'est une organisation qui soutient les enfants nés de la guerre et les femmes victimes de violences sexuelles, mais en même temps les femmes démunies de la communauté. Vraiment les aider à, peu importe les difficultés, peu importe le moyen, les aider à avancer. Qu'on puisse tous avancer ensemble dans cette douleur, dans ces larmes-là, qu'on se soutienne les uns les autres et puis qu'on avance ensemble.
2: Parce que selon un rapport de l'UNICEF, une femme violée, violée en moyenne toutes les 4 minutes en RDC, mais 30 à 45% des femmes violées sont des enfants. Vous connaissez ces estimations, j'imagine?
10: Oui, je connais bien ces estimations. Au fait, les enfants sont plus exposés. Parce que ces enfants, ils vont à l'école à plus de 20 km de chez eux. C'est dans des zones peut-être pas habitées. Ces enfants ne peuvent pas se défendre. Et dans ces zones-là, comme l'Est de la RDC, ce sont des zones militarisées. C'est-à-dire qu'à tout moment, ces enfants peuvent tomber sur des situations où ils ne peuvent pas se défendre, mais en même temps, ils ne pourront pas l'exprimer facilement. Parce que pour certaines familles, c'est la honte. C'est-à-dire qu'à un moment donné, on exige cet enfant à vivre dans le silence.
2: Et ces enfants se retrouvent elles-mêmes parfois enceintes d'un enfant du viol. Vous les accueillez?
10: En fait, nous soutenons ces enfants parce que pour le moment, on n'a pas assez de moyens. Mais nous les soutenons, nous les aidons à être référés dans des structures bien appropriées comme l'hôpital de Pandi pour que ces enfants continuent d'être pris en charge et d'avoir une maison sécurisée où ils peuvent vivre et commencer leur chemin de guérison.
2: Est-ce que c'est vrai que parfois dans certaines régions, un enfant du viol n'a pas d'existence légale?
10: En fait, ces enfants, dans la réalité, n'ont pas d'existence. En fait, ces enfants n'existent pas parce que ils sont nés son père. Je me rappelle d'une femme qui, à un moment donné, est partie à la maternité et que l'infirmière voulait faire son attestation et on lui a demandé qui est le père, au fait. On ne comprenait pas que la maman n'avait pas de nom à donner et que tout le monde était là à se moquer, mais en réalité, les gens ne comprenaient pas que elle avait été violée par plusieurs hommes et que ne sait pas qui est vraiment le père. Et dans la majorité des cas, ce sont des enfants qui prennent soit les noms du grand-père, de l'oncle, pour essayer de leur donner une existence. Mais en réalité, ces enfants n'existent pas. Et ça, c'est une bombe à retardement parce que c'est un traumatisme de plus pour ces enfants. Et ces enfants, aujourd'hui, ils sont butés à une situation où ils sont enrôlés dans des milices. On essaie de les faire rêver pour les dire « Vous aurez plus d'argent, on va vous amener en Europe, par exemple. » Et ces enfants, ils adhèrent dans la milice parce qu'ils se disent que peut-être là, ils seront le mieux traités que dans leur propre communauté.
2: Est-ce qu'une partie de ces enfants peut tout de même être entourée de l'amour qu'on accorde en général à un enfant ?
10: Oui, bien sûr que ces enfants, à un moment donné, avec la Maison de l'Espoir et notre réseau de victimes, nous amenons ces femmes à aimer leurs enfants. Parce que ces enfants, ils ont besoin de l'amour. Cet amour maternel, peu importe que le monde soit ce qu'il est. Ces enfants, s'ils ont de l'amour, s'ils ont quelqu'un qui les aime, qui partage avec eux cet amour, ils arrivent à s'en sortir et devenir de personnes qui contribue à la paix et le développement du pays.
2: Les viols perpétrés comme des armes de guerre ont été commis pendant la guerre en ex-Yougoslavie, au Rwanda, au Sud-Soudan. Pour l'ex-Yougoslavie et le Rwanda, il y a eu des tribunaux. Pour le Congo, ça donne quoi ?
10: En fait, jusque-là, il y a vraiment un combat où le Congo a besoin de mettre en place, il est sur un processus de mettre en place la justice transitionnelle et plaide depuis plusieurs années, le docteur Mukwege l'a fait, plusieurs professeurs sont en train de le demander, le tribunal pénal international pour le Congo. C'est étonnant que ça s'efface pas pour le Congo après toutes ces crimes qui ont été commis dans ces pays. Mais peu importe le blocage que nous avons, j'espère que nous allons continuer de nous battre.
2: J'ai cru comprendre que vous étiez parfois en contact avec des gens en ex-Yougoslavie pour voir comment ils avaient fait, eux.
10: Bien sûr qu'avec le réseau mondial de victimes, je suis en contact avec plusieurs victimes de plusieurs pays. Et en Bosnie-Herzégovine, ils ont mis en place une thérapie appelée au nom du père. Et pour moi, c'était une bonne thérapie, ça se faisait très bien. Mais le plus grand problème, c'est un problème de coutume. Nous avons des coutumes qui sont très différentes de ce qu'on a en Occident. Et c'est difficile de mettre en place cette procédure-là, sinon on essaierait de casser ce qui a été déjà construit pendant plusieurs années. Parce que pour certains enfants chez nous, à leur naissance, ils ont déjà le nom du grand-père, ils ont le nom de l'oncle. C'est soit le neveu de sa mère ou le petit frère de sa maman. C'est vraiment, nous continuons d'étudier le moyen pour voir comment un jour on va informer à ses enfants et qu'ils comprennent d'où ils viennent.
2: Un petit mot sur Ebola, l'épidémie qui circule depuis quelque temps dans l'est de la RDC. Est-ce qu'il y a des conséquences pour la sécurité des civils ?
10: En fait, les conséquences sont énormes avec Ebola dans ces zones-là, parce que déjà, c'est une zone où les rebelles, ils ont pris la ville depuis les villes et la zone du nord et du sud Kivu depuis 2025. Et la population vit d'abord dans une pauvreté accrue. C'est-à-dire qu'il n'y a pas de banque, l'économie s'effondre et tout. Il y a des taxes qui sont mises sur la population. Et quand il y a Ebola, c'est le monde qui s'écroule autour d'eux parce que ils ne savent plus. C'est difficile de se dire qu'ils vont respecter les mesures barrières. Pourtant, ils ont besoin d'aller travailler pour survivre. Et à un moment donné, la sensibilisation sur Ebola se présente. c'était important aussi d'aider la population à participer à cette sensibilisation-là pour qu'ils puissent s'intégrer et accepter.
2: Tatiana Moukanyere, merci beaucoup d'être passée nous témoigner de ce qui se passe dans l'Est de la RDC. On vous souhaite que la paix revienne et que la justice se fasse. Merci à Éléonore Krenik, Sigrid Azarwal et Valentin Vaner.
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2: Et c'est avec vous, Zéphirin Kouadio. Bonsoir.
14: Bonsoir Frédéric, bonsoir à toutes et à tous. L'ouverture du procès de plusieurs officiers supérieurs de l'armée ce jeudi en République démocratique du Congo, parmi eux l'ancien chef d'état-major et l'ancien inspecteur général des FARDC aujourd'hui en fuite. Ils sont poursuivis pour complot, propagation de faux bruits, apologie du terrorisme ou encore trahison. Au Cameroun, l'opposant Maurice Kamto remet en cause la légalité du décret présidentiel du 4 mai dernier, prorogeant jusqu'au 28 avril 2027 les mandats des conseillers municipaux initialement élus pour un mandat de 5 ans. Maurice Kamto annonce avoir saisi le Conseil constitutionnel. Et puis au Sénégal, célébration des 100 ans d'Abdoulaye Wade, président de la première alternance démocratique du pays et fondateur du Parti démocratique sénégalais, à la tête de l'État de 2000 à 2012. Cérémonie officielle ce jeudi au Grand Théâtre National de Dakar. Reportage à suivre. Plusieurs généraux de l'armée devant la justice jeudi en République démocratique du Congo. Parmi eux, l'ancien chef d'état-major, le général Tshiwewe ou encore John Numbi, ancien inspecteur général des FARDC aujourd'hui en fuite. Ils sont tous poursuivis par la haute cour militaire pour des chefs d'accusation très lourds, complot, propagation de faux bruits, apologie du terrorisme ou encore trahison. À Kinshasa, les précisions de Pauline Azidi.
15: Les chefs d'accusation sont graves et pour certains passibles de la peine de mort. Alors tous les accusés n'étaient pas présents devant la haute cour militaire. Il manque notamment le général John Numbi en fuite depuis 2021. Il a quitté le pays après sa révocation de ses fonctions d'inspecteur des FARDC en 2020. Avant ce procès, il était déjà dans le collimateur de la justice pour sa participation présumée au meurtre des défenseurs des droits de l'homme Floribert Chebeya et Fidel Bazana. Le général Tshiwewe était bien là. Il a été le chef d'état-major de l'armée congolaise de 2022 à janvier 2025. Devenu conseiller militaire du président Félix Tshisekedi, il a été arrêté en juillet de la même année, en même temps que plusieurs autres officiers FARDC. Cette première audience s'est concentrée sur la forme avec la lecture de l'extrait de rôle, l'identification des accusés et la présentation des charges retenues contre les 10 hommes. Tous sont soupçonnés par la justice d'avoir fomenté un complot dans le but de changer par les armes le régime constitutionnel et de renverser le président Tshisekedi. Pauline Azidi, Kinshasa, RFI.
14: Et la prochaine audience est prévue le 25 juin. Au Cameroun, l'opposant Maurice Kamto, président du MRC, remet en cause la légalité du décret présidentiel du 4 mai 2026. Décret prorogeant jusqu'au 28 avril 2027 les mandats des conseillers municipaux élus à l'origine en février 2020 pour un mandat de 5 ans. Maurice Kamto, dans une déclaration publiée mercredi, évoque une violation de la Constitution et annonce avoir saisi le Conseil constitutionnel. Les précisions de Polycarpe Samba.
16: Maurice Kamto dit en substance que la prorogation de ses mandats qui est effective depuis un mois est contraire à la Constitution, au Code général des collectivités territoriales décentralisées et au principe de non-rétroactivité des lois. Selon l'opposant, le président de la République s'est substitué au peuple et au Parlement en décidant unilatéralement du prolongement des mandats des élus municipaux. Nous sommes en face d'un autre piétinement de la loi, contraire à tous les principes démocratiques, écrit ensuite Maurice Kamto, pour qui les conseils municipaux sont en situation de vacances légale depuis le 1er juin 2026. En plus de la saisine du Conseil constitutionnel, le président du Mouvement pour la Renaissance du Cameroun dit avoir introduit un recours en retrait du décret de prorogation contesté. Pour le RDPC, le parti présidentiel, la démarche de Maurice Kamto est spécieuse et sans objet, indique notamment Patrick Rifoué, l'un des communicants du parti, qui évoque aussi sur la forme ce qu'il énonce comme le défaut de qualité du président du MRC à saisir le Conseil constitutionnel. Les autres arguments convoqués par Maurice Kamto, dont principalement la non-rétroactivité des lois, est qualifié par ce communicant comme débat d'amphithéâtre.
14: Polycarpe et Samba. Le Sénégal célèbre aujourd'hui le centenaire d'Abdoulaye Wade, président de la première alternance démocratique du pays et fondateur du Parti démocratique sénégalais à la tête de l'État de 2000 à 2012. Celui qu'on surnomme Gorgui, le vieux, en Wolof, a soufflé sa 100e bougie le 29 mai dernier. Mais c'est aujourd'hui que le Sénégal lui a rendu hommage au cours d'une cérémonie officielle au Grand Théâtre National de Dakar. Cérémonie en l'absence d'Abdoulaye Wade, resté en France, mais en présence de sa fille, Cindy Wade, et du président du Sénégal, Bassirou Diomaye Faye. Reportage à Dakar, Léa Lisa Vesteroff.
17: Sopi, le changement Wolof est l'un des surnoms d'Abdoulaye Wade, scande le public debout en hommage à celui qui reste dans l'imaginaire collectif, le président qui a modernisé le pays. La modernité mais aussi la persévérance de la figure politique. 26 ans dans l'opposition, 4 fois candidat, 4 fois recalé avant de devenir président en 2000. C'est la figure de démocrate et de républicain qu'a tenu à saluer le chef de l'État, Bassirou Diomaye Faye.
18: De ses 4 défaites, Wade en fit des marches. Tout en refusant, disait-il, de marcher sur des cadavres dans sa conquête.
17: Un hommage qui sonne comme une réponse à Ousmane Sonko, le candidat disqualifié en 2024, ex-mentor du président récemment limogé de son poste de Premier ministre, et alors que le Sénégal traverse une crise politique.
18: Nos désaccords, si profonds soient-ils, demeurent des désaccords entre frères et sœurs. On peut s'opposer sans se déchirer et se succéder sans se détruire. Nos aînés nous l'ont appris, à nous de ne pas le désapprendre.
17: Aucune querelle ne mérite qu'on déchire le pays, a encore lancé Bassirou Diomaye Faye avant de souhaiter un joyeux anniversaire au centenaire Abdoulaye Wade.
18: Le Sénégal n'a pas fini d'apprendre de vous. Que Dieu vous garde en santé. Joyeux anniversaire. Djerejeuf Wade. Gatchingalamo.
17: Léa Lisa Vesteroff, Dakar, RFI.
14: Habib Marouane Karama, c'est le journaliste guinéen enlevé il y a bientôt 2 ans. Depuis, ses parents et ses proches sont sans nouvelles. Habib Marouane Karama fait partie cette année des journalistes d'investigation qui ont reçu le prix Mohamed Maïga, un prix décerné par l'association Mohamed Maïga en collaboration avec Reporters sans frontières. Jeanne Lagarde est en charge du plaidoyer Afrique subsaharienne à Reporters sans frontières.
19: C'est surtout en fait un hommage en fait à son courage, son professionnalisme et à son engagement en faveur du droit en fait du public à être informé. C'est aussi une distinction qui a un rappel un peu douloureux parce que ça fait plus d'un an et demi qu'il a été enlevé. Il a donc été enlevé par plusieurs hommes alors qu'il se trouvait en voiture en décembre 2024 et on n'a toujours pas de nouvelles de lui. Donc en fait, on espère aussi que la remise de ce prix permettra aussi de faire vivre son travail mais aussi d'attirer l'attention de la communauté internationale sur son sort en fait, sur ce qui lui arrive en ce moment. Puis ça montre aussi qu'en fait on continue en fait de se mobiliser pour que toute la lumière soit faite sur sa disparition. Donc c'est aussi une sorte de consécration en fait et d'appel en fait pour le retrouver.
14: Un propos recueilli par nos confrères de la rédaction de RFI, Foulfoulde et Madinkan. Dans une annonce faite ce jeudi sur les ondes de la télévision d'État, le gouvernement malien de transition promet une récompense financière à toute personne fournissant des informations permettant l'arrestation ou la neutralisation de chefs djihadistes du JNIM liés à Al-Qaïda ou de leurs alliés indépendantistes du FLA. Ces récompenses vont de 500 millions à 2 milliards de francs CFA. Et puis 49 ressortissants nigériens sont morts de soif dans le désert, dans la zone frontalière entre l'Algérie, le Niger et le Mali, après la panne du camion qui les transportait. C'est ce qu'indiquent ce jeudi les autorités locales. Nous sommes à une semaine de la Coupe du Monde de football qui va se dérouler au Canada, aux États-Unis et au Mexique. Une compétition à suivre évidemment sur les antennes de RFI. Pour les équipes, la préparation se poursuit et ce soir, il y a bien sûr un match à suivre. C'est le match Côte d'Ivoire équipe de France, match qui se joue en ce moment même. On joue la 27e minute et le score est vierge et nul, 0-0. Au Mali, les autorités de transition ont interdit ce mercredi par arrêté interministériel la circulation des motos sur tout le territoire, à l'exception des grandes agglomérations, une mesure drastique avec effet immédiat prise pour lutter contre les groupes armés. Les précisions de David Maché.
20: Désormais, les motos de 125 cm cubes et plus ne sont plus autorisées que dans le district de Bamako et dans les chefs-lieux des régions, cercles et arrondissements du pays. Les gouverneurs de régions sont même autorisés à prendre des mesures encore plus restrictives au besoin. L'importation et la vente des motos et de leurs accessoires sont également suspendues pour au moins un an. Les commerçants ont 90 jours pour déclarer l'état de leur stock avant saisie. Les Jakarta, des deux roues au moteur moins puissant, ne sont pas concernés, mais leur utilisation est surtout intra-urbaine. Objectif, lutter contre les groupes armés.
14: David Baché pour ce récit, alors qu'il est 21h et bientôt 40 minutes ici à Paris. Merci de rester à l'écoute de Radio France Internationale.
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21: Bonjour à toutes et à tous. À quelques jours des élections en Arménie, l'inquiétude grandit et nous le verrons dans cette émission. Les agriculteurs sont directement victimes des tensions géopolitiques. Nous irons également à Budapest où les Hongrois ne se lassent pas de découvrir les fastes du gouvernement déchu. Nous entendrons aussi un peu d'opéra pour parler politique italienne. Et comme tous les jeudis, la revue des médias européens de Franceline Beretti. Bienvenue dans Accent d'Europe.
22: Very glad to be here in Armenia. We will discuss mainly the topic of an independent Europe.
21: La présidente de la Commission européenne à Erevan, c'était il y a quelques jours. L'Arménie accueillait le sommet de la communauté politique européenne, puis le sommet européen, deux grands événements symboliques à quelques jours des élections du 7 juin. Moscou s'inquiète du rapprochement de cette ancienne république soviétique avec Bruxelles. La pression de la Russie ne cesse de monter. Le pays ferme ses portes aux exportations agricoles arméniennes jour après jour. Moscou instrumentalise les relations économiques, a dénoncé Ursula von der Leyen ce matin. Et de fait, dans ce pays du Caucase, où près d'un tiers de la population vit de l'agriculture, producteurs d'asperges, de roses ou de vin sont très dépendants du marché russe. Et la diversification vers l'Union européenne est compliquée. Notre correspondante Marie Penin est allée à leur rencontre.
23: À une trentaine de kilomètres de Yerevan, dans la région d'Armavir, David Daftian inspecte ses champs d'asperges. Avec ses frères et son père, il exploite aujourd'hui une trentaine d'hectares répartis entre le Sunni, Kodaïk et ici Almavir. L'asperge est peu consommée en Arménie, mais c'est justement ce produit à forte valeur ajoutée qui lui a ouvert les portes de l'export.
24: Quand j'ai commencé à produire, j'ai compris qu'en vendant une petite quantité d'asperges, je gagnais autant qu'avec une grande caisse de pommes. Nous vendons 10 à 15% de notre production alimentaire en Arménie, car le marché est très petit, le reste part à l'export. Pourquoi exportons-nous vers la Russie? Parce que le marché est plus accessible pour nous. Il y a aussi une question de mentalité et d'affinité culturelle. Mais le plus important, c'est que la logistique est facile. On peut y acheminer les marchandises par la route.
23: Plus de 80% de la production de David part vers le marché russe, un choix que font la grande majorité des exportateurs arméniens. L'Union européenne, elle, reste pour l'instant hors de portée, même si elle estime que ses produits répondent déjà aux critères européens.
24: Entrer sur le marché européen est lié à la qualité. Simplement, nous avons notre place sur des marchés plus proches, plus accessibles, où la demande est forte, ouverte et présente. Nous prévoyons d'entrer sur le marché européen plus tard.
23: Malgré les discours officiels sur l'Eldorado européen, la Russie reste donc le principal débouché des exportations arméniennes. Et les avantages sont encore nombreux, comme le constate l'économiste Rank Mikaelian.
1: Depuis 2015 et son adhésion à l'Union eurasienne, l'Arménie n'est soumise à aucun droit de douane pour ses exportations vers la Russie, alors que des droits s'appliquent aux exportations vers les marchés européens. Et puis, pour exporter en Europe, il faut respecter de nombreuses normes. C'est un marché très concurrentiel. On y trouve aussi bien des produits chiliens que des produits locaux.
23: Depuis la guerre du Haut-Karabakh en 2020, les critiques arméniennes sur le manque de soutien russe et le rapprochement progressif de Yerevan avec les pays occidentaux, les relations avec Moscou se sont dégradées. Certains producteurs arméniens ont alors commencé à chercher d'autres débouchés, notamment en s'appuyant sur les réseaux de la diaspora arménienne. Dans la région viticole de Vayadzor, Vahe Baloulian descend les marches de sa cave. Lui a décidé de tourner le dos à la Russie il y a plusieurs années.
3: Notre principal marché à l'étranger, ce sont donc les États-Unis, un peu le Canada et un peu la Suisse. On a vendu en Russie pendant un certain temps, mais on a arrêté il y a environ 3 ans. Avec la Russie, c'est toujours compliqué, dans le sens où c'est politique. Ils peuvent s'arrêter à tout moment, trouver n'importe quelle excuse, comme dire que la couleur de l'étiquette de votre vin n'est pas celle qu'ils autorisent. On essaye maintenant d'évoluer sur d'autres marchés plus prévisibles.
23: Avec le lancement en 2025 d'un processus de rapprochement avec l'Union européenne et la tenue début mai du sommet de la communauté politique européenne à Yerevan, la situation continue de se détériorer. Il y a quelques jours, les cargaisons de fleurs destinées à la Russie ont été bloquées à la frontière, entraînant des pertes immédiates pour les producteurs arméniens. Moscou invoque des contrôles phytosanitaires. Dans ce contexte, Armand Pinarbazi, producteur franco-arménien de roses, a dû revoir sa stratégie.
4: Il y a une très forte dépendance à la Russie. La Russie le sait, l'Arménie le sait. Maintenant, on sent qu'il pourrait y avoir des complications. Ça a eu lieu peut-être quelques semaines et ça va se rouvrir et tout ira bien. Mais rester dépendant de ce marché-là crée un problème qui fait que OneEdger veut anticiper pour le futur et on va regarder des marchés alternatifs.
23: À quelques jours des législatives, la pression a encore augmenté. Le 30 mai, Moscou a élargi ses restrictions temporaires aux tomates, concombres, poivrons et fraises arméniens. Le 1er juin, c'était au tour des produits de la pêche. Alors que le premier ministre sortant, Nicole Pachinian, présente l'Europe comme un horizon politique, Moscou rappelle aux producteurs arméniens que leurs intérêts restent aujourd'hui très liés au marché russe.
21: D'influence russe, il est aussi beaucoup question dans la presse cette semaine. Franceline Beretti, une enquête du quotidien Le Monde est reprise par plusieurs médias étrangers.
5: Elle concerne les raisons de l'octroi d'un titre de séjour à Xenia Fedorova, porte-parole officieuse du Kremlin et occupante régulière des médias de Vincent Bolloré. L'ancienne directrice de la chaîne Russia Today, interdite en Europe, a de nombreux espaces pour blâmer l'OTAN et l'Occident au sujet de l'Ukraine.
6: On sait aujourd'hui que c'est l'Occident qui a décidé de prolonger ces conflits. Ça explique aussi pour quelles raisons l'Union européenne, l'Europe en général, continue avec cette narrative que tout va bien.
5: Un narratif que l'Europe n'a jamais eu puisqu'elle s'inquiète au contraire de l'agressivité croissante de Moscou. Pendant que CNews, Europe 1 et le JDD lui déroulent le tapis rouge, Le Monde enquête. Comment la propagandiste russe a-t-elle pu obtenir une carte de résidente de 10 ans en 2024, alors qu'elle propage de la désinformation à haute dose? Les ministres de l'Intérieur et les préfets de police successifs se renvoient à la responsabilité, tout en assurant qu'elle n'a bénéficié d'aucun passe-droit. L'affaire a pris de l'ampleur. Des eurodéputés exigent maintenant des sanctions individuelles contre la chroniqueuse. L'initiative vient de la Française Nathalie Loiseau, du groupe Renew. Cette décision appartient désormais aux États membres de l'Union, sur proposition de la Commission.
21: Hier, le Portugal et l'Autriche ont été élus membres non permanents du Conseil de sécurité de l'ONU.
5: Au détriment de l'Allemagne, qui était aussi candidate, Die Welt parle d'un désastre diplomatique pour Berlin, le Berliner Zeitung d'un camouflet pour le gouvernement. Pour Politico, c'est le coup de grâce dans la tentative du chancelier Merz de faire revenir son pays au premier plan de la scène internationale. Ce vote à New York aura des conséquences nationales, estime-t-il.
25: Et en cas de défaite, il y aurait aussi la polémique venue de l'extrême droite sur la question de savoir si l'Allemagne devait même chercher à entrer au Conseil de sécurité de l'ONU. Exactement le genre de choses dont le chancelier et le gouvernement se passeraient bien.
5: Les médias publics autrichiens, eux, voient dans ce vote la crédibilité gagnée par Vienne dans la diplomatie internationale. Le quotidien Der Standard insiste sur le caractère méthodique et sérieux de la campagne de longue haleine menée par l'Autriche.
0: The Economist, Franceline, rend hommage à un autre titre de la presse britannique.
5: Il s'agit du magazine Country Life, Vie à la campagne. Alors, n'allez surtout pas vous imaginer des tracteurs et des bottes pleines de lisier. Non, Country Life, c'est un thé Earl Grey pris à l'ombre d'un tilleul pendant que les enfants jouent au tennis, juste à côté, shirt et jupette blanche. On peut y chercher son manoir de style géorgien, y apprendre comment cuisiner les asperges ou y admirer les plus belles vaches Hereford, les pattes dans la rosée matinale. Le magazine existe depuis 1897, c'est une institution qui reflète une certaine idée de la Grande-Bretagne, le fantasme identitaire des riches anglais. Il est lu par la famille royale, la reine Camilla a même été rédactrice en chef invitée, et par David Beckham. Son succès est peut-être lié à son décalage par rapport à l'actualité, notre The Economist.
7: À la fin du mois de mars, la guerre en Iran faisait rage. Les médias du monde entier se précipitaient pour couvrir l'événement, mais pas Country Life. Au lieu de cela, le magazine faisait sa couverture avec deux agneaux et à l'intérieur, un article sur les poules qui pondent les meilleurs œufs.
5: Pourtant, parfois, le chaos du monde est tel que Country Life ne peut l'ignorer. En septembre 1939, il se demande ainsi comment continuer à jouer au golf en temps de guerre.
0: La revue des médias européens de Franceline Beretti.
8: Itt van a hunyadi halotti pajzs, ugye azt írták többen, hogy ez egy másolat.
0: Je vous propose de partir faire un peu de tourisme en Hongrie, à présent de tourisme politique. Depuis la victoire de l'opposition législative et la chute du régime Orban, les Hongrois se prestent aux visites du château Orban, parfois commenté par le nouveau Premier ministre Peter Magyar lui-même, on l'entendait à l'instant. L'exposition des luxueux bureaux de l'ex-Premier ministre et de certains ministères révèle les excès du régime et le succès de l'opération ne se dément pas, les listes d'attente s'allongent. C'est un reportage de Florence.
9: Nous sommes dans l'ancien monastère des Carmélites, sur la colline du château de Budapest. C'est là que Viktor Orban avait déménagé ses bureaux, après avoir fait entièrement rénover ce bâtiment du XVIIIe siècle. Les visites guidées démarrent toutes les demi-heures. Sur les 12 000 mètres carrés, on ne visite que quelques pièces. La salle du Conseil des ministres, la bibliothèque personnelle de Viktor Orban, tout en bois de chêne. Et une immense terrasse avec vue sur le Danube, que l'ancien Premier ministre avait fait rajouter à l'édifice, bien qu'il soit classé. Hanna Toth, une jeune assistante en marketing, est émerveillée.
10: Le panorama est époustouflant. Je ne m'attendais pas à quelque chose d'aussi somptueux. On dirait un vieux château. Le style est un peu puritain à première vue, mais il y a des meubles art nouveau et un grand luxe dans les détails.
9: Et on visite bien sûr l'ancien bureau de Viktor Orban, plusieurs pièces en enfilade avec au mur des œuvres des plus grands peintres hongrois. C'est ce qui surprend Eric Polacek, un étudiant en physique qui vient d'une petite ville de province.
24: Le plus étonnant, c'est de voir tous ces tableaux. On se croirait dans une galerie de peinture, pas dans le bureau du gouvernement.
9: Jenő Horváth, un ingénieur à la retraite, est impressionné.
1: Ça a été très bien rénové. Les parties qu'on peut visiter sont magnifiques. C'est clair qu'un premier ministre ne peut pas s'asseoir sur une chaise en plastique quand même. On est vraiment content. On a eu la chance d'avoir des places rapidement.
9: Les visites ont tellement de succès qu'il y a des milliers de personnes sur liste d'attente. Et ce ne sont pas seulement les bureaux de Viktor Orban qui attirent le public. On fait aussi le tour du ministère de la Communication, surnommé le ministère de la Propagande par de nombreux Hongrois. Car c'est ce ministère qui préparait les campagnes de haine du gouvernement Orban, contre les migrants, contre Bruxelles, l'Ukraine. Quelques heures après avoir été élu Premier ministre, Peter Madiar a découvert le lieu en direct, sous l'œil des caméras. Au cœur de l'édifice, dont la construction a démarré pendant le Covid, une cour intérieure tout en verre et en marbre, et un décor luxueux, fauteuil de cuir, rideau de velours brodé de fils d'argent. Micro accroché à sa veste, Peter Madiar grimpe l'escalier en marbre, dont la rampe est en métal doré.
11: Ah, ces messieurs aiment beaucoup la couleur or, c'est du jamais vu en Hongrie. On se croirait en Suisse ou à Singapour.
9: Avant les élections, Peter Madiar a dénoncé sans relâche la corruption de l'élite au pouvoir. Une élite détachée du peuple, alors que plus de 3 millions de Hongrois vivent sous le seuil de pauvreté. Et c'est ce contraste qui choque Eric, l'étudiant originaire de province.
24: Pendant la pandémie, j'étais en terminale et je n'ai pas pu passer mon bac. Moi et ma famille, on vivait dans l'angoisse. L'une des trois entreprises de ma ville a fermé et des centaines de personnes ont perdu leur emploi. Mes parents travaillent dans une usine de verre. Ils n'ont pas été licenciés, mais ils ont la peur au ventre. Il y a régulièrement des suppressions de postes. Et pendant ce temps-là, au lieu de créer de nouveaux emplois, de sauver une entreprise, le gouvernement a fait sortir de terre ce joyau.
9: Le Premier ministre Peter.
24: Il y a régulièrement des suppressions de postes. Et pendant ce temps-là,

0: mais qui n'ont pas forcément été formés ici, voire
1: on
0: même pas d'ailleurs
1: en France. Bayern, on les voit aller au Bayern, on les voit aller ailleurs, justement.
0: Mais c'est un vivier extraordinaire, bien sûr. Et je pense que Nabil et Patrick, enfin tout le monde, on a joué en bas de notre rue avec des proches ou des joueurs qui sont devenus professionnels. Donc,
1: Patrick.
2: Oui, ben je pense que c'est aussi l'Île-de-France qui est un carrefour, un creuset aussi, une terre d'accueil de peuples du monde entier, beaucoup d'Afrique. Et comme maintenant nous avons 10 pays, enfin 9 plus 1, 10 pays d'Afrique parmi les 48, beaucoup des diasporas sont implantés beaucoup en France, de tous ces pays-là.
1: Et autour des grandes villes.
2: Autour des grandes villes, donc forcément les binationaux ensuite, ils sont nombreux à grossir les rangs de ces équipes-là. Donc c'est pas uniquement la formation, c'est aussi le fait que l'Île-de-France est un creuset de population massif.
3: C'est un phénomène démographique et historique.
1: Et Nabil, vous qui allez pas mal sur les terrains les week-ends, qui voyez autour de Paris justement, et vous les voyez finalement ces petits qui un jour parfois promettent. Riyad Mahrez, il est quand même né à Sarcelles et c'est là qu'il a grandi et qu'il a peaufiné un peu son style avant évidemment de conquérir.
3: Moi, je trouve que c'est pour la France, même si certains vont sur d'autres types de discours, je trouve que c'est une forme de soft power pour la France.
1: C'est un des deux pays au monde qui exporte le plus avec le Brésil.
3: Donc, c'est une manière de faire rayonner la formation, formation française, les formateurs. Ces joueurs-là, ils porteront une part de l'identité francilienne et ils sont aussi à la fois fiers de représenter le pays de leurs parents, de leurs grands-parents. Et moi, je trouve que c'est super. Et voilà. Et donc, je trouve que pour la France, c'est comme exporter du vin. Ils exportent des footballeurs. Voilà.
1: c'est pas mal. Surtout quand on est à la veille d'une Coupe du Monde.
2: Espérons que ce sera un bon cru.
1: Nos amis de SoFoot notamment avaient déjà fait des sujets autour de ça. Et c'est vrai qu'on connaît la région d'Île-de-France pour fournir un certain nombre de bons joueurs. C'est la fin de ce Radio Foot International. Merci beaucoup, messieurs, d'y avoir participé aujourd'hui. Merci. On va vous retrouver pendant la Coupe du Monde, les amis.
2: Oh oui, ça va
1: vos expertises et vos analyses. Demain, ça sera le Café des Sports. Alors ne manquez pas la session des cartons, les garçons et les filles, bien sûr. À demain.
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0: Rose Garotine avec Malia.
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2: Bonsoir à toutes et à tous, il est tout juste minuit ici à Paris, 2 heures de moins en temps universel, le journal tout de suite.
3: Lisa Vili.
2: Dans cette édition, alors que les solutions diplomatiques semblent illusoires pour l'heure sur les deux fronts de la guerre au Moyen-Orient, le détroit d'Ormuz, lui, reste bloqué. On parle des conséquences pour les 20 000 marins à bord des navires pris au piège. De quoi inquiéter les professionnels du secteur réunis en ce moment en Grèce. Des effets aussi bien visibles sur les marchés asiatiques en Indonésie. Jamais la monnaie n'avait plongé aussi bas. On reviendra également sur le vote d'une proposition de loi en France par l'Assemblée nationale pour protéger la population du cadmium, un métal lourd, dangereux, de quoi donc soulager les personnes déjà malades. Et puis, victoire de la Côte d'Ivoire face à la France, jeudi soir 2-1 pour ce match amical à moins d'une semaine du coup d'envoi du Mondial de football. L'impasse au Moyen-Orient, puisque sans surprise, le Hezbollah a rejeté le cessez-le-feu annoncé la veille par les autorités libanaises et israéliennes et que la fin des attaques israéliennes contre le mouvement pro-iranien est pour Téhéran une condition à un accord avec les États-Unis. Sur le terrain, au Liban, l'armée israélienne a continué ses frappes ce jeudi, tuant au moins 8 personnes.

0: Aucune perspective donc pour la reprise de la navigation dans le détroit d'Ormuz, ce dont les professionnels du secteur discutent largement cette semaine. Armateurs, constructeurs, fournisseurs de technologies, autorités et organisations internationales, ils sont 40 000 réunis à Athènes au salon Posidonia. Et plusieurs intervenants se sont inquiétés du sort des marins à bord des navires bloqués en mer dans le golfe Persique. C'est ce que nous rapporte notre correspondante sur place, Emmanuel Stills.
1: Il n'y a pas que le business qui est touché de plein fouet par la guerre. Les grands acteurs du secteur maritime présents au salon Posidonia d'Athènes s'inquiètent du huis clos en mer imposé aux équipages et de l'impact sur leur santé mentale. Paul Patti, président de BIMCO, la plus grande association maritime internationale qui représente 60% de la flotte marchande, évoque l'état d'épuisement des marins à bord des navires bloqués.
2: Nous avons pu faire quelques opérations de relève, mais bien sûr c'est compliqué de trouver des volontaires pour aller sur les navires. Et il faut des marins disposés à embarquer pour que d'autres puissent débarquer. C'est très difficile pour nous d'imaginer ce qu'ils vivent. Leurs vies sont en jeu et leurs vies sont en suspens.
1: Alan Croft, du réseau international d'assistance aux marins, transmet les angoisses des équipages. L'ONG a une ligne téléphonique de soutien psychologique pour ceux-ci.
3: Ils nous appellent désespérés. Ce qu'ils ressentent, c'est l'incertitude, ne pas savoir ce qui se prépare, l'anxiété, la sensation d'isolement. Ça dépend de la communication entre les membres d'équipage. Et puis, ils doivent gérer le stress entre ce qui se passe à la maison et ce qu'ils vivent à bord. Ils sont très demandeurs d'informations de l'extérieur.
1: Qui acceptera encore d'embarquer, se demandent les compagnies maritimes, qui craignent de voir beaucoup de marins déserter les postes à bord des navires et demander des transferts à terre. Emmanuel Stills, Athènes, RFI.
0: Et les marchés aussi sont suspendus à l'évolution de la situation au Moyen-Orient, notamment en Asie, continent très dépendant de la navigation dans le détroit d'Ormuz. En Indonésie, ce jeudi, la roupie a même atteint le niveau le plus bas de son histoire par rapport au dollar. Un seuil psychologique a donc été franchi, Claire Fage.
4: Jamais la monnaie n'avait plongé aussi bas en Indonésie. L'archipel peuplé de 287 millions d'habitants est aujourd'hui très dépendant des importations de pétrole et il subit, comme beaucoup de pays asiatiques, les conséquences de la guerre au Moyen-Orient. La flambée des prix du brut payé en dollars a fait fondre en un mois l'excédent commercial d'un pays pourtant gros exportateur de charbon, d'huile de palme et de nickel. Contrairement à Taïwan et à la Corée du Sud, sauvée par la bulle de l'IA, l'Indonésie subit aussi la désaffection des investisseurs de plus en plus inquiets. Les marges budgétaires de l'Indonésie rétrécissent car les autorités de Jakarta maintiennent le prix des carburants inchangé à coup de subventions. Le gouvernement du président Prabowo poursuit son programme de repas gratuit. Même s'il vient d'en réduire les bénéficiaires, la politique économique est de plus en plus dirigiste avec un contrôle accru de la banque centrale et des exportations de matières premières. L'Indonésie, 16e économie du G20, a déjà vu sa note dégradée par les agences et elle pourrait retomber parmi les pays d'investissement à risque.
0: Et dans ce contexte, New Delhi cherche à renforcer ses liens avec certains pays exportateurs de pétrole, le Venezuela notamment, qui est déjà devenu un fournisseur important de pétrole brut pour l'Inde. Sa présidente par intérim a été reçue ce jeudi par le premier ministre indien Narendra Modi. Les deux dirigeants ont aussi discuté du développement de leur coopération dans d'autres domaines, l'énergie, les minéraux critiques et l'agriculture notamment. Le président cubain placé sous sanctions américaines, Miguel Díaz-Canel, donc désormais sur la liste noire du ministère américain des Finances, comme plusieurs membres de la famille Castro, à la veille donc de l'expiration d'un ultimatum qui demande aux entreprises étrangères de mettre fin à leur lien avec le conglomérat cubain Gaesa, sous peine de sanctions. En France, plusieurs candidats de tous bords à l'élection présidentielle l'an prochain face aux jeunes agriculteurs. L'un des syndicats agricoles du pays réunis en congrès dans la ville de Bourg-en-Bresse ce jeudi. Le centriste Gabriel Attal, Bruno Retailleau, à droite Marine Tondelier, écologiste par exemple, ont donc répondu à leurs questions ce jeudi. Un constat partagé par tous, l'agriculture française est en crise face à la concurrence étrangère et au manque de revenus. Mais les propositions diffèrent, notamment sur l'eau, les pesticides ou encore la taille des fermes. Et puis quand l'agriculture menace la santé, les engrais phosphatés utilisés en France contiennent du cadmium, un métal lourd cancérogène, toxique aussi pour la reproduction par exemple, qui se trouve donc dans les assiettes des Français. Pour limiter l'exposition alarmante de la population à ce métal, les députés français ont largement adopté mercredi une proposition de loi écologiste contre l'avis du gouvernement. Il est pourtant urgent d'agir puisque les Français sont 3 à 4 fois plus contaminés que le reste des Européens, Jeanne Richard.
5: Il y a un an, la mère d'Alexandre Roussel est morte d'un cancer fulgurant du pancréas. Un cancer associé à une contamination au cadmium. Alors après des mois de mobilisation, le vote de cette loi est un soulagement.
6: À tous ceux qui sont touchés par tout ça, qui ont perdu des proches ou qui sont malades, etc., c'est vraiment un signal très fort qu'on envoie aujourd'hui que voilà, ces personnes-là sont entendues. Enfin, après un échec peut-être de la mobilisation contre la loi du plomb, ben voilà, là c'est vraiment une belle victoire.
5: Et pourtant, rien n'était joué hier à l'Assemblée nationale. Le texte vise à réduire drastiquement les taux de cadmium dans les engrais phosphatés utilisés en France. Mais le gouvernement s'y opposait et l'extrême droite a voté contre. Ils craignent des difficultés d'approvisionnement en engrais et y voient une menace pour l'agriculture française. De quoi agacer le député écologiste Benoît Biteau à l'origine du texte.
7: Ces gens-là ne bossent pas et ces gens-là ont déployé des arguments qui sont complètement décalés, qui sont complètement hors sujet, voire contre-productifs, parce que si on veut défendre les agriculteurs, on les défend face à la contamination de leur sol et c'est aussi des victimes de la contamination au cadmium.
5: Des engrais phosphatés sans cadmium existent, rappelle-t-il, et ne sont pas plus chers. Reste maintenant à convaincre le Sénat avant le retour du texte à l'Assemblée nationale.
0: Et aux Antilles, c'est le chlordécone, cet insecticide interdit il y a plus de 30 ans qui reste présent dans certains aliments, dans les produits issus de la pêche notamment, selon une étude publiée ce jeudi par l'Agence nationale de sécurité sanitaire de l'alimentation. Et puis pour refermer ce journal du football, et la Côte d'Ivoire qui a surpris l'équipe de France ce jeudi soir. Victoire 2 à 1 pour les Ivoiriens en match amical à Nantes. Un bon signe donc pour les éléphants à moins d'une semaine du début du mondial, Cédric. De Oliveira.
8: Effectivement, une défaite 2-1 ici à Nantes face à la Côte d'Ivoire pour l'équipe de France qui avait pourtant mieux démarré à cette rencontre avec notamment Kylian Mbappé, Ryan Cherki et Michael Olise en attaque. Et c'est Ryan Cherki qui a marqué d'un fort joli but. D'ailleurs, le premier but de cette rencontre, il est rentré dans la surface, une frappe croisée qui n'a laissé aucune chance à Yaya Fofana. Les Bleus étaient plus convaincants avant la pause, mais ensuite avec plusieurs changements, 10 au total de la part de Didier Deschamps qui a fait une large revue d'effectifs avant la Coupe du Monde, eh bien les Bleus ont paru beaucoup plus pâles et c'est finalement eh bien la Côte d'Ivoire qui a égalisé d'abord grâce à Guéla Droué, le frère de Désiré qui lui n'est pas entré en jeu pour l'équipe de France. Égalisation de Guéla Droué et ensuite c'est eh bien ce même Guéla Droué qui a centré pour la reprise d'Amad Diallo, fort joli but également, 2-1, victoire eh bien de prestige pour la Côte d'Ivoire. Les Bleus eux ne se rassurent pas à quelques semaines de leur entrée en lice en Coupe du Monde. Prochain match lundi face à l'Irlande du Nord.
0: Et puis autre match de préparation ce jeudi avant le Mondial entre le Mali et l'Iran à Antalya en Turquie. Victoire des Iraniens 2-0 qui doivent donc bel et bien s'envoler samedi pour le Mexique. Minuit 10 ici à Paris, c'est la fin de ce journal. Merci à vous de l'avoir suivi. À suivre sur RFI, grand reportage.
9: Notre slogan, c'est « On court un peu et on socialise beaucoup ». Je trouve ça vraiment génial, parce qu'avant qu'on commence à courir, les parcs étaient vides. Je me souviens venir ici le vendredi, le samedi, le dimanche, il n'y avait personne. Aujourd'hui, des gens font la queue à 4h du matin pour se garer, dorment dans leur voiture et nous rejoignent à 7h du matin.
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11: Je cours, tu cours, nous courons, la fièvre de la course à pied est devenue un phénomène mondial. Occasionnel, régulier, compétiteur, il et elle seraient entre 200 et 600 millions à mouiller le maillot. La Thaïlande est un bon exemple de cet engouement. Dans les parcs de Bangkok, sur les sentiers de montagne ou les pistes d'athlétisme, les coureurs sont partout, seuls ou de plus en plus souvent en groupe. Car la course à pied, le running, est aussi devenu un moyen de tisser des liens, d'où l'explosion des clubs spécialisés. On y vient pour courir, se faire des amis, parfois tomber amoureux. Les marques, sportives ou non, elles aussi courent après le client. Course à pied et run club, on la cote chez les Thaïlandais. Un grand reportage de Valentin Sébron.
12: Leur spécialité, dévaler les flancs de montagne sur fond de molam. Cette musique traditionnelle venue de Lisan, le nord-est rural de la Thaïlande. Ces jeunes adeptes du trail arpentent les sentiers escarpés de la province de Chiang Mai, portés par le rythme effréné de l'harmonica de bambou. Sur Instagram, leurs vidéos respirent la bonne humeur et cumulent des millions de vues. Nous les retrouvons à Basecamp, café boutique dédié au trail et à la randonnée, au pied du Doi Suthep, une montagne abrupte qui domine Chiang Mai à plus de 1600 mètres d'altitude. Le soleil se lève à peine, c'est parti pour 10 km en file indienne, sur un chemin de terre tapissé de racines glissantes, au cœur d'une jungle dense et verdoyante, un parcours de 600 mètres de dénivelé, ponctué de cascades où l'on croise des moines en robe safran.
13: Au sommet, il y a un temple. Chaque matin, les moines descendent pour l'aumône, puis remontent avec de la nourriture. C'est pour ça qu'on appelle ce chemin le sentier des moines.
12: Moss, le gaillard de la troupe, a commencé à courir il y a 2 ans, d'abord sur route avant de rapidement se tourner vers le trail.
13: Courir sur route, c'est surtout voir des bâtiments et ça peut devenir ennuyeux. En trail, on est en pleine nature, au milieu des arbres, des rochers. Et parfois, on découvre même de nouveaux itinéraires qu'on n'avait jamais vus. En trail, chaque saison a son ambiance. Pendant la mousson, on entend la pluie. En hiver, la rivière et les cascades. Et l'été, ce sont des insectes qui font ni ni ni ni ni ni.
12: Selon lui, Chiang Mai est la ville idéale pour les amoureux du trail.
13: Quand on est stressé, il suffit de rouler 5 minutes pour arriver en montagne et courir. C'est parfait.
12: D'ailleurs, le nom du club que Moss a rejoint après avoir découvert ses vidéos virales, Escape, résume bien l'esprit du groupe. Courir pour fuir l'anxiété, courir pour s'évader. Comme 32 ans, silhouette mince et sac d'hydratation sur les épaules, est à l'origine de ce club. Petite pause à mi-chemin à quelques pas du temple Wat Phratat, perché sur les hauteurs. Il raconte avoir commencé à courir un peu par hasard il y a 5 ans, quand il était photographe sur des courses.
14: Je suivais mon frère, il participait à un 100 km, il avait l'air heureux, alors j'ai voulu essayer.
12: Depuis, comme est lui aussi tombé dedans, tous les mois, ce Thaïlandais à la longue crinière parcourt environ 250 km avec 10 000 mètres de dénivelé. Mais le plus important, dit-il, donner aux autres l'envie de courir à travers des contenus pleins d'humour.
14: Dans les descentes, on se lâche complètement. Il y a un côté un peu fou. Tout le monde s'amuse, se laisse aller. C'est sans prise de tête et accessible, tout simplement. Des personnes qui n'avaient jamais couru viennent essayer. Bon, parfois, soit tu aimes, soit tu détestes. Mais en général, quand les gens viennent faire du trail avec nous, ils accrochent. C'est avant tout une manière de motiver ceux qui commencent à courir.
12: Il souligne aussi les bienfaits de la course à pied pour la santé, en particulier dans un pays où 42% des 15-59 ans, soit environ 16 millions de personnes, sont en surpoids.
14: C'est bien si les gens sont en meilleure santé. Hier, un homme est venu dans mon magasin, il m'a dit qu'en 6 mois, il avait perdu environ 30 kilos après avoir rejoint un club de running.
12: À Bangkok, loin des reliefs du nord thaïlandais, cette envie de courir ensemble a pris une autre dimension, celle d'une foule derrière l'incontournable Saba Iron Club. Impossible de rater cette horde de coureurs chaque dimanche matin dans le parc Benjakiti, oasis urbaine au milieu des gratte-ciel. Ils sont 200, 300, parfois plus, allongés sur le lac central et affilés entre les étangs où affleurent les nénuphars. Il est 6h30, une vingtaine de bénévoles s'activent déjà pour accueillir les nouveaux venus comme les habitués, avant un parcours accessible de 3 km autour de Benjakiti.
15: Venez, venez, montrons aux gens qui nous sommes. Soyez bienveillants, ouverts, chaleureux avec tout le monde et partageons cet amour qu'on a les uns pour les autres, d'accord ?
16: One, two, three, bye.
12: Le fondateur, Steve, mégaphone en main, enchaîne avec les consignes devant la foule.
15: Bonjour à tous. Qui vient au Sabah Run Club pour la première fois ? On est plusieurs centaines aujourd'hui, donc faites attention aux autres dans le parc. Si vous courez, restez à droite, en deux files. Si vous êtes fatigué et que vous voulez marcher, décalez-vous à gauche. Je vous souhaite un bon dimanche Sabah. Merci à vous. Maintenant, prenez un peu d'espace. On va commencer l'échauffement.
12: Plusieurs files se forment derrière les bénévoles qui tiennent des panneaux d'allure. De 5 à 8 minutes par kilomètre. Bandana sur la tête, Pat, la quarantaine, ne rate aucun dimanche avec sa baille.
17: Ce que j'aime ici, c'est le côté détente. Sabah, ça veut dire relax. Je pensais que courir n'était pas pour moi, mais ce club m'a donné envie de continuer. L'an dernier, j'ai commencé par un 10 km, puis un semi-marathon. Aujourd'hui, j'ai déjà fait deux marathons complets et un trail de 30 km. Tout ça grâce à ce run club.
12: Au café à l'angle de Benjakiti, où la communauté Sabah se retrouve après chaque sortie, nous rencontrons Steve, le fondateur du plus grand social run club hebdomadaire d'Asie. Cheveux gominés, visage de mannequin, cet influenceur de 29 ans raconte avoir été dépassé par ce qui n'était au départ qu'un simple défi lancé avec deux amis.
15: Sabah Run Club est né en juillet 2024. On s'était fixé une résolution du nouvel an, très en retard, faire quelque chose qu'on détestait, courir. C'est comme ça qu'on a lancé ce Run Club, rassembler les gens autour d'un prétexte, celui de faire ensemble quelque chose de difficile. Mais dès qu'on a commencé à poster sur Instagram, c'est devenu viral. 60 personnes, puis 120, 150, 300, 400... jusqu'à 1000. Ça a grandi très très vite, au point qu'on a dû prendre ça au sérieux.
12: Avec une cinquantaine de bénévoles et des événements chaque mois, Sabah incarne le boom des run clubs en Thaïlande ces deux dernières années, souvent plus centré sur le lien social que sur la course elle-même.
15: Notre slogan, c'est « on court un peu et on socialise beaucoup ». Je trouve ça vraiment génial, parce qu'avant qu'on commence à courir, les parcs étaient vides. Je me souviens venir ici le vendredi, le samedi, le dimanche, il n'y avait personne. Aujourd'hui, des gens font la queue à 4h du matin pour se garer, dorment dans leur voiture et nous rejoignent à 7h du matin.
12: Ces social run club, il y en a désormais pour tous les goûts. De l'autre côté de Benjakiti, près d'une zone d'étirement équipée de barres métalliques et de machines de fitness, quelques gourdes et une glacière sont posées sur un banc. C'est ici que les membres de Cruise Control Run Club, l'un des plus en vue de Bangkok, se retrouvent chaque week-end aux aurores. Cruise Control s'est fait connaître pour ses sorties longues, entre 1h30 et 2h de course, soit parfois plus de 20 km. Khan et Rawin sont un couple de trentenaires. Ils l'ont fondé en 2024, un peu malgré eux, après avoir posté sur Instagram leur propre plan d'entraînement.
18: On s'est dit que si on devait faire ces séances, alors d'autres en auraient sûrement besoin aussi. Parce que les longues sorties, ça peut être dur, parfois ennuyeux. Mais les faire à plusieurs, discuter en courant, ça aide énormément. Contrairement à d'autres run clubs, les membres étaient déjà amis avant. Nous, on s'est connus en courant. Au bout de 3 ou 4 mois, des liens se sont créés et on a continué ensemble.
19: L'âge varie de 18 à 40 et plus. Des étudiants, des gens qui travaillent dans la finance.
18: Dans la vente, le marketing.
19: Un peu de tout.
18: Ce que je trouve intéressant, c'est de rencontrer des gens de divers horizons. Des métiers, nationalités, et parcours variés. J'adore faire découvrir Bangkok aux expats ou aux voyageurs de passage. Avec Rawin, quand on voyage, on cherche toujours un run club sur place. Pour moi, c'est la meilleure façon de découvrir une ville.
12: Assurément urbain, les membres de ce crew, suivis par plus de 25 000 personnes sur les réseaux sociaux, arborent souvent du matériel dernier cri, de préférence dans des tons sombres, car l'autre marque de fabrique du club, c'est le style. Côté mode, difficile de rivaliser avec Ugly Run Club. Musicien, DJ, tatoueur, designer, une bande au style assumé, parfois extravagant, eux aussi se donnent rendez-vous près de l'espace fitness du parc Benjakiti. Chaussettes rose fluo, t-shirt vintage, lunettes de vitesse sur le nez, Cobb court ici presque tous les matins.
20: Le style de glisse est très orienté mode. On s'habille de façon fun, un peu décalé, et on court tranquillement du lundi au vendredi. Courir le matin, ça donne une énergie positive, tu ressens les endorphines. C'est la meilleure façon de démarrer la journée.
12: Direction Nib Café, le QG de la bande. On y prend un petit déjeuner, un café. On discute avant d'aller travailler. Le fondateur de Gli, où un quadra percé et tatoué, est connu pour courir parfois en crop top.
21: Au départ, on était juste un groupe d'amis, tous autour de la quarantaine. Une bande de vieux qui couraient lentement et s'habillaient bizarrement dans un parc. Pas besoin d'avoir l'air d'athlète. On aime l'art, la musique et la mode.
12: Peu à peu, Ugly Run Club a aussi attiré des membres plus jeunes. Gina, 22 ans, y a trouvé un espace rare dans une société thaïlandaise encore marquée par les hiérarchies.
22: Je suis quelqu'un de plutôt réservé, mais j'ai trouvé un groupe avec lequel je me sens à l'aise, comme une nouvelle famille.
12: Cette proximité crée parfois des liens plus intimes. Minnie, 28 ans, a rencontré son compagnon lors d'un événement running.
23: On peut trouver l'amour n'importe où. Nous, c'est simplement arrivé parce qu'on partageait une passion commune, la course à pied. Mais je ne veux pas que les gens pensent qu'il faut venir dans un run club pour trouver l'amour. Disons que c'est un bonus.
12: Et puis, il y a les run clubs pour celles et ceux qui sont en mal du pays. Palm et les siens vivent à Bangkok depuis plus de 10 ans. Mais viennent tous de Chiang Mai. Ce midi, ils sont une vingtaine, attablés autour d'un Khao Soi. C'est nouilles au curry typique du Nord.
24: On était un groupe d'amis du même lycée. Une fois à Bangkok, on a continué à traîner ensemble. Parce qu'ici, on n'avait pas vraiment de chez nous. L'idée, c'est de créer une zone de confort pour nous.
12: Aujourd'hui, la troupe a le sourire. Tous viennent de repartir avec une paire de Nike, offerte dans le cadre d'un événement privé avec la marque. Selon Strava, l'application phare de la course à pied, les nouveaux clubs créés sur sa seule plateforme ont presque quadruplé en 2025 pour atteindre 1 million de clubs au total. Ces communautés sont donc devenues un terrain convoité par les marques, nous confirme Pou, le fondateur de Gli, qui lui a déjà collaboré avec plusieurs grands équipementiers, Asics, Adidas, Saucony, New Balance et consorts.
21: Beaucoup de marques m'écrivent sur Instagram tous les jours. Elles recherchent ce type d'engagement et elles ont l'habitude de payer beaucoup plus pour ça. Nous, on est une alternative moins coûteuse. Je dis non à environ 80% des propositions. Si j'acceptais tout, il y aura une trentaine d'événements par mois.
12: Face à cette tendance, des marques sans lien avec le sport sont aussi à l'affût. Matériaux de construction, automobiles, lessives, assurances, tout le monde veut désormais son événement avec un run club. Ce dimanche matin, City Run est organisé par Cruise Control en partenariat avec AP, l'un des plus grands promoteurs immobiliers du royaume.
25: On est environ 60 aujourd'hui, coureurs et meneurs d'allure inclus. Ce sera une sortie tranquille, environ 4 km. Pendant la course, n'hésitez pas à prendre des photos et des vidéos et à les poster sur Instagram.
12: On court en plein cœur de Bangkok à Ekam Mai, le long du canal, entre immeubles d'appartements modernes, restaurants haut de gamme et bars branchés. Sous le regard amusé des vendeurs de street food qui installent leurs stands et de quelques fêtards qui rentrent de soirée. Après la course, rendez-vous à Soho, un bar chic à la décoration léchée. Dans la lumière tamisée, un DJ ambiance les coureurs à qui l'on sert gratuitement jus de fruits, cafés et sandwichs raffinés. Un brunch aux petits oignons financé par le promoteur immobilier. Une responsable de la communication en legging qui ne souhaite pas donner son nom assume l'intérêt de cette collaboration inhabituelle.
19: Ici, à Ekamai, nous avons plusieurs projets d'appartements. L'idée, c'est de créer un déclic, permettre aux participants de ressentir l'ambiance du quartier, de voir à quoi ressemble la vie ici, les gens, l'énergie du lieu, et de s'y projeter.
12: Fondateur de Meep Meep Run Club, Matt pèse le pour et le contre de cette ruée vers le running.
1: Je trouve ça bien que des marques participent, surtout si elles offrent des choses aux coureurs. Un café gratuit, par exemple, c'est toujours appréciable. Mais aujourd'hui, le running est devenu un outil marketing. Ce n'est pas forcément négatif, mais ça enlève parfois un peu de l'essence du sport. On ne veut pas d'un événement où les coureurs deviennent des supports publicitaires.
12: L'autre versant du running social, c'est le retour du goût de l'effort. Lorsque la nuit tombe, après 18 heures, les pistes d'athlétisme, autrefois réservées aux élites ou aux aficionados, se remplissent. Autour du stade Tepasadine, où des équipes de foot locales s'affrontent chaque soir, les couloirs sont désormais pris d'assaut par des coureurs venus travailler leur vitesse, leur souffle, leur chrono à la recherche d'un nouveau record personnel.
2: Cette piste a une histoire. Si tu voulais progresser et courir vite à Bangkok, il fallait venir au stade Tepasadine. Mais ce n'était pas du tout aussi fréquenté qu'aujourd'hui. Maintenant, presque tous les jours, la piste est pleine.
12: Coach de running sec et athlétique, Papine, 33 ans, se réjouit de la popularité de la course à pied. Lui aussi a monté un run club gratuit et ouvert à tous, mais axé sur la performance.
2: Quand les gens commencent à courir, il y a deux profils. Ceux qui veulent être avec leurs amis, profiter des city runs, des cafés, et ceux qui veulent améliorer leur temps sur 5 ou 10 kilomètres ou préparer un marathon. C'est ce deuxième profil qui vient chez nous. Sur piste, s'entraîner en groupe avec des coureurs qui te poussent constamment, c'est exigeant, mais c'est aussi plus amusant.
12: Après une séance intense, Sacha, 38 ans, essoufflé, partage les bienfaits d'avoir rejoint l'aventure.
22: Je n'avais jamais fait partie d'un run club avant. Tout le monde est bienveillant, accueillant. Au début, je me sentais un peu à part parce qu'ils sont tous très bons, très expérimentés. Moi, j'étais la tortue. Je ne pensais pas m'intégrer, mais ils m'ont vraiment mise à l'aise. Aujourd'hui, ce sont devenus de vrais amis.
12: En Thaïlande comme ailleurs, courir n'est plus seulement une affaire de performance ou de santé. Au fond, qu'il dévale les sentiers de Chiang Mai, slalom dans les parcs de Bangkok, ou répète des fractionnés sur piste, tous avancent vers la même chose, le sentiment d'appartenir à une communauté en mouvement.
11: Course à pied et run club, on la coach chez les Thaïlandais. Un grand reportage de Valentin Sébron, réalisation Jérémy Boucher.
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13: Il est 23h30 à Kinshasa, minuit et demi à Paris.
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13: Bonsoir à toutes et à tous. Au sommaire de cette demi-heure d'actualité africaine, l'ouverture du procès de plusieurs officiers supérieurs de l'armée ce jeudi en République démocratique du Congo. Parmi eux, l'ancien chef d'état-major et l'ancien inspecteur général des FARDC aujourd'hui en fuite. Ils sont poursuivis pour complot, propagation de faux bruits, apologie du terrorisme ou encore trahison. Au Cameroun, l'opposant Maurice Kamto remet en cause la légalité du décret présidentiel du 4 mai dernier, prorogeant jusqu'au 28 avril 2027 les mandats des conseillers municipaux initialement élus pour un mandat de 5 ans. Maurice Kamto annonce avoir saisi le Conseil constitutionnel. Et puis au Sénégal, célébration des 100 ans d'Abdoulaye Wade, président de la première alternance démocratique du pays et fondateur du Parti démocratique sénégalais à la tête de l'État de 2000 à 2012. Cérémonie officielle ce jeudi au Grand Théâtre National de Dakar. Report
0: reportage à suivre. Reprise des violences et accrochage à Mogadiscio, la capitale somalienne. Affrontement entre les forces gouvernementales et celles de l'opposition. En cause, une réforme qui fait passer le mandat du président de 4 à 5 ans. Décryptage et analyse à suivre. Plusieurs généraux de l'armée devant la justice ce jeudi en République démocratique du Congo. Parmi eux, l'ancien chef d'état-major, le général Chiwewe, ou encore John Numbi, ancien inspecteur général des FARDC, aujourd'hui en fuite. Ils sont tous poursuivis par la haute cour militaire pour des chefs d'accusation très lourds. Complot, propagation de faux bruits, apologie du terrorisme ou encore trahison. Des faits graves que la justice a détaillés lors de cette première audience. À Kinshasa, les précisions de Paulina Zidi.
5: Les 10 hommes, dont 3 sont en fuite et jugés par contumace, sont soupçonnés par la justice d'avoir fomenté un complot entre 2020 et 2025 dans le but de changer par les armes le régime constitutionnel et de renverser le président Tshisekedi. Les généraux FARDC, Christian Chiwewe et John Numbi, sont accusés d'être à la tête de cette conspiration. Le dossier de la justice militaire s'appuie notamment sur des conversations WhatsApp, sur l'analyse des téléphones des officiers pour argumenter ces accusations. Concernant le général Chiwewe, ancien chef d'état-major, ancien conseiller militaire du président, les juges l'accusent aussi d'avoir détenu illégalement dans sa résidence de la Gombe un arsenal de guerre, au total 92 Kalachnikov, 12 lance-grenades RPG-7 et des milliers de munitions auraient été saisies le 9 juillet 2025. Quant à John Numbi, en fuite depuis 2021, il est accusé d'avoir à distance orchestré ce complot, d'avoir fourni une partie du financement. Enfin, lui sont reprochées des prises de parole où il a publiquement appelé l'armée à renverser le pouvoir en place. Paulina Zidi, Kinshasa, RFI.
0: Et la prochaine audience est prévue le 25 juin. On parle maintenant de l'épidémie d'Ebola Bundibugyo en RDC et en Ouganda. L'OMS maintient son évaluation. Risque très élevé au niveau national, élevé au niveau régional. L'épidémie a pris beaucoup d'avance et nous sommes encore à la traîne, mais nous rattrapons notre retard, affirmé hier l'organisation à Bunia. 3 centres de traitement sont opérationnels. Des unités fonctionnent aussi à Mongwalu, Rwampara, Beni, Goma et Bukavu. Mais le traçage des cas contacts reste le maillon faible du dispositif. Explication, Patien Ligodi.
6: D'abord ces chiffres. Sur 4293 contacts identifiés, seulement 1955 ont été vus, un taux de suivi de 45%. À ce niveau, casser la chaîne des contaminations reste très difficile. 3 obstacles expliquent ce retard. Dr Patrick Otim Ramadan est responsable de programme au bureau régional de l'OMS pour l'Afrique à Brazzaville.
7: Le premier est la sécurité et l'accès, car ces personnes se trouvent dans différentes zones de santé et les équipes doivent pouvoir les atteindre où qu'elles soient. La sécurité et l'accès constituent donc la priorité numéro 1.
6: La confiance des communautés est le deuxième défi. Sans elle, les équipes ne peuvent pas se rendre chaque jour auprès des contacts pour vérifier leur état de santé. Un signe encourageant tout de même, 32 contacts de la zone de santé de Rwampara ont achevé avec succès leur suivi de 21 jours. Mais pour atteindre ces contacts, il faut des moyens humains et matériels.
7: Il faut disposer d'agents de santé communautaire issus de zones de santé touchées, connues et reconnues par la population auxquelles les habitants font confiance. Ces personnes doivent être équipées et soutenues. Elles ont parfois besoin de vélos, de motos pour se déplacer et assurer le suivi des différents contacts qui leur sont assignés. Elles ont besoin de protection.
6: Et puis, il y a un autre problème. Au moins 11 patients ont quitté les centres de traitement sans autorisation médicale. 11 évasions confirmées dans une épidémie où chaque cas non isolé peut alimenter des nouveaux foyers.
0: Un patient Ligodi.
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0: Au Cameroun, l'opposant Maurice Kamto, président du MRC, remet en cause la légalité du décret présidentiel du 4 mai 2026, décret prorogeant jusqu'au 28 avril 2027 les mandats des conseillers municipaux élus à l'origine en février 2020 pour un mandat de 5 ans. Dans une déclaration publiée mercredi, Maurice Kamto évoque une violation de la Constitution et annonce avoir saisi le Conseil constitutionnel. Les précisions de Polycarpe Samba.
8: Maurice Kamto dit en substance que la prorogation de ses mandats qui est effective depuis un mois est contraire à la Constitution, au Code général des collectivités territoriales décentralisées et au principe de non-rétroactivité des lois. Selon l'opposant, le président de la République s'est substitué au peuple et au Parlement en décidant unilatéralement du prolongement des mandats des élus municipaux. Nous sommes en face d'un autre piétinement de la loi, contraire à tous les principes démocratiques, écrit ensuite Maurice Kamto, pour qui les conseils municipaux sont en situation de vacances légales depuis le 1er juin 2026. En plus de la saisine du Conseil constitutionnel, le président du Mouvement pour la Renaissance du Cameroun dit avoir introduit un recours en retrait du décret de prorogation contesté. Pour le RDPC, le parti présidentiel, la démarche de Maurice Kamto est spécieuse et sans objet, indique notamment Patrick Rifoué, l'un des communicants du parti, qui évoque aussi sur la forme ce qu'il énonce comme le défaut de qualité du président du MRC à saisir le Conseil constitutionnel. Les autres arguments convoqués par Maurice Kamto, dont principalement la non-rétroactivité des lois, est qualifié par ce communicant comme débat d'amphithéâtre.
0: Bon, Polycarpe et Samba. Plusieurs dizaines de ressortissants nigériens sont morts de soif dans le désert après une panne du camion qui les transportait. Le drame est survenu dans la zone frontalière entre l'Algérie, le Niger et le Mali. Les victimes venaient d'ailleurs du Mali. C'est le gouvernorat d'Agadez qui l'annonce sur les réseaux sociaux. L'alerte a été donnée par deux des passagers qui ont réussi à atteindre la localité d'Assamaka après une marche de plusieurs dizaines de kilomètres. Le récit de Magali Lagrange.
9: Des images de corps sans vie en plein désert sous un soleil de plomb accompagnent la publication du gouvernorat d'Agadez. 49 personnes mortes de soif dans cette zone du Niger frontalière du Mali et de l'Algérie. Ces ressortissants nigériens ont quitté Aruba au Mali voisin, localité connue pour ses sites d'orpaillage artisanal, pour célébrer l'Aïd dans leur famille. Mais le camion qui les transporte se serait perdu avant de tomber en panne après plusieurs jours de route dans le désert. Les passagers piégés au cœur d'un environnement hostile marqué par des températures extrêmes et l'absence de points d'approvisionnement. L'alerte est donnée par deux des passagers qui réussissent à atteindre la localité d'Assamaka en marchant plusieurs dizaines de kilomètres. Les autorités locales dépêchent une délégation et découvrent le drame. Les 49 personnes retrouvées mortes sont enterrées sur place. Sur la route du retour, la délégation tombe sur un autre véhicule immobilisé depuis 3 jours. Les 60 passagers ont pu être secourus. Des faits, écrit le gouvernorat, qui rappellent le coût humain des déplacements à travers l'un des environnements les plus hostiles de la planète, la zone qui est aussi un point de passage emprunté par les migrants tentant de rejoindre l'Europe et régulièrement le théâtre de drames de ce type.
0: Magali Lagrange. Et puis au Mali, le gouvernement de transition promet une récompense financière à toute personne fournissant des informations permettant l'arrestation ou la neutralisation de chefs djihadistes du JNIM, groupe lié à Al-Qaïda, ou de leurs alliés indépendantistes du FLA. Ces récompenses vont de 500 millions à 2 milliards de francs CFA, annonce faite ce jeudi via un communiqué diffusé sur les ondes de la télévision d'État. Le Sénégal célébrait aujourd'hui le centenaire d'Abdoulaye Wade, président de la première alternance démocratique du pays et fondateur du Parti démocratique sénégalais à la tête de l'État de 2000 à 2012. Celui qu'on surnomme Gorgui, le vieux, en Wolof, a soufflé sa 100e bougie le 29 mai dernier. Mais c'est ce jeudi que le Sénégal lui a rendu hommage au cours d'une cérémonie officielle au Grand Théâtre National de Dakar. Cérémonie en l'absence d'Abdoulaye Wade, resté en France, mais en présence de sa fille et du président du Sénégal, Bassirou Diomaye Faye. Reportage à Dakar, Léa-Lisa Westerhoff.
14: Sopi, le changement en Wolof est l'un des surnoms d'Abdoulaye Wade, scande le public debout en hommage à celui qui reste dans l'imaginaire collectif, le président qui a modernisé le pays. La modernité mais aussi la persévérance de la figure politique. 26 ans dans l'opposition, 4 fois candidat, 4 fois recalé avant de devenir président en 2000. C'est la figure de démocrate et de républicain qu'a tenu à saluer le chef de l'État, Bassirou Diomaye Faye.
15: De ces 4 défaites, Wade en fit des marches. Tout en refusant, disait-il, de marcher sur des cadavres dans sa conquête.
14: Un hommage qui sonne comme une réponse à Ousmane Sonko, le candidat disqualifié en 2024, ex-mentor du président récemment limogé de son poste de Premier ministre, et alors que le Sénégal traverse une crise politique.
15: Nos désaccords, si profonds soient-ils, demeurent des désaccords entre frères et sœurs. On peut s'opposer sans se déchirer et se succéder sans se détruire. Nos aînés nous l'ont appris, à nous de ne pas le désapprendre.
14: Aucune querelle ne mérite qu'on déchire le pays, a encore lancé Bassirou Diomaye Faye avant de souhaiter un joyeux anniversaire au centenaire Abdoulaye Wade.
15: Le Sénégal n'a pas fini d'apprendre de vous. Que Dieu vous garde en santé. Joyeux anniversaire. Djeredjef Fad. Gatchingalam.
16: Léa-Lisa Westerhoff, Dakar, RFI.
0: 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Mercredi au petit matin, Mogadiscio a été le théâtre d'intenses combats, affrontements opposant les forces gouvernementales à celles de l'opposition, des combats sur fond de crise politique. Le ministre somalien de la Défense accuse l'ancien Premier ministre Hassan Ali Kerr de tentative de coup d'État. Explication Clotilde Hazard.
17: Les habitants ont entendu cette nuit et ce matin des tirs nourris et des explosions dans la capitale. Des combats ont eu lieu aux abords des résidences de l'ancien président Sharif Sheikh Ahmed et de l'ancien premier ministre Hassan Ali Khair, qui affirme qu'il était en réunion avec des chefs de clan. L'ancien premier ministre accuse les forces gouvernementales d'avoir tenté de le tuer. Il a évoqué des victimes sans donner de bilan. Le récit du gouvernement diffère. Le ministre de la Défense Ahmed Moualim Fiki s'est exprimé sur son compte Facebook. Il a accusé l'ancien premier ministre d'avoir voulu renverser le pouvoir en engageant une milice. Déjà hier après-midi, le gouvernement avait déploré des attaques de cette milice sur une station de police. Ce matin, une manifestation était organisée par l'opposition et devait avoir lieu dans les rues de Mogadiscio. Cela fait des mois qu'il y a des tensions entre les figures de l'opposition et le gouvernement de Hassan Sheikh Mohamud.
0: Clotilde Hazard. Et les figures de l'opposition reprochent donc au gouvernement une réforme constitutionnelle engagée depuis plusieurs années. Cette réforme, finalisant en mars dernier, a changé le mode d'élection et fait passer le mandat du président de 4 à 5 ans, ce qui a permis au gouvernement actuel de se maintenir au pouvoir. Selon Roland Marchal, chercheur au Centre de Recherche Internationale de Sciences Po Paris, la réforme est justement au cœur des tensions actuelles. Il est au micro de Fanny Noirot.
18: Cette transformation de mode électoral supposait également des évolutions très fortes sur le contrôle des élections par les États fédérés et également le fait qu'il fallait organiser des partis politiques nationaux. L'opposition a cru bon, de simplement parce que ces réformes étaient portées par le président, de les critiquer, de demander un retour à la Constitution de 2012, mettant hors jeu tout le travail législatif depuis donc 14 ans, ce qui était assez irréaliste, et ne s'intéressant pas du tout aux modalités pratiques de la mise en œuvre d'élections générales. Et le gouvernement et Hassan Sheikh, le président, en ont bien profité, et c'est exactement ce qui explique aujourd'hui les inquiétudes des observateurs, c'est-à-dire à la fois un dialogue de sourds entre gouvernement et opposition, et puis d'un autre côté, le fait que le gouvernement est en train de s'installer dans la durée.
20: Mais cette réforme, elle date du mois de mars. Pourquoi ces violences maintenant ?
18: Parce que le dialogue politique a été tenté plusieurs fois et l'opposition, pour rester unie, a maintenu des positions jusqu'au boutiste. Et là aussi, on tombe sur un autre aspect qui devrait intéresser la communauté internationale, qui s'intéresse toujours par éclipse à des crises. C'est qu'en 2012, la communauté internationale a imposé une constitution intérimaire sans jamais reconnaître le fait que le Parlement national, celui qui a voté cette réforme, devait avoir la primauté sur des élections nationales, sur les États fédérés. Ce qui est tout à fait normal, ce qu'on voit partout ailleurs, aux États-Unis. Enfin, mais la communauté internationale a toujours voulu que, en sus d'un accord du Parlement national, il y ait également un consensus des chefs, des présidents des États fédérés qui, eux, voient que ce système va les marginaliser puisqu'ils n'auront plus le contrôle de la commission électorale et donc ne pourront plus choisir leurs clients pour, évidemment, ensuite rester au pouvoir. Et, si vous voulez, la population aspire à la paix. La population veut le changement. Elle veut des élections générales. Je ne crois pas que la population soit béate d'admiration devant Hassan Sheikh Mohamud. Mais il faut que l'opposition soit aussi plus réaliste et plus propositionnelle.
0: L'analyse du chercheur Roland Marchal au micro de Fanny Noirot. L'actualité en plus bref avec le lancement ce jeudi des travaux du gazoduc transsaharien dans l'extrême sud de l'Algérie sous la supervision des ministres des hydrocarbures et du pétrole d'Algérie, du Nigeria, du Niger et de responsables des compagnies nationales. Selon le ministère algérien des hydrocarbures, c'est une étape charnière de la concrétisation de ce projet énergétique continental stratégique qui vise vise à transporter 20 à 30 milliards de mètres cubes de gaz naturel par an depuis le Nigeria via le Niger et vers l'Algérie. À Madagascar, 11 orpailleurs ont perdu la vie dans l'effondrement d'une mine d'or artisanale à Nirnane dans le district de Vatomandje. Nous sommes dans l'est du pays. Le drame s'est produit dans la nuit de mercredi à jeudi. Les hommes âgés de 21 à 49 ans travaillaient dans des galeries lorsque le sol s'est effondré. Il a fallu 7 heures pour extraire tous les corps. Le site était illégal et avait déjà fait l'objet de mise en garde des autorités. La mairie a ordonné sa fermeture définitive. Nous sommes à moins d'une semaine de la Coupe du Monde de football qui va donc se dérouler au Canada, aux États-Unis, au Mexique. Une compétition à suivre évidemment sur les antennes de RFI. Et ce soir, dans le cadre de sa préparation, la Côte d'Ivoire a battu la France, vice-championne et l'une des favorites de la compétition. Bonsoir Cédric D. Oliveira, j'en perds mes mots. Vous avez été témoin de cette victoire de prestige pour les éléphants, Cédric.
1: Oui, bonsoir Zéphirin. Effectivement, ça va leur donner de la confiance aux éléphants qui ont réussi à arracher cette victoire à Nantes devant plusieurs milliers de supporters ivoiriens. Emers Faye, le sélectionneur qui avait opté pour une équipe offensive, quatre attaquants, Diakité, Eli Wahi, Adingra et Yann Diomandé. Ça a rendu vulnérable cette équipe de Côte d'Ivoire qui a longtemps tenu grâce à Yaya Fofana, le gardien de but. Mais lui, il n'a rien pu faire sur le magnifique enchaînement de Ryan Cherki qui a ouvert le score d'une frappe croisée juste avant la pause. 1-0 donc pour les Bleus. Et puis après cette pause, eh bien, 8 changements par Emers Faye, l'entrée en jeu notamment d'Amad Diallo, le meilleur ivoirien de la dernière CAN, qui a fait beaucoup de mal à l'équipe de France. Celle de Nicolas Pépé également, auteur d'une superbe ouverture pour Guéladoué, qui lui a fait preuve d'un sang-froid d'attaquant pour égaliser sous les yeux de son petit frère Désiré, qui est resté sur le banc. Les éléphants ont retrouvé leur repère et finalement ce sont eux qui l'ont emporté grâce à Guéladoué, encore lui, dont le centre a trouvé Amad Diallo. Reprise instantanée de l'attaquant de Manchester United dans le petit filet de Mike Maignan, 2-1. Les Ivoiriens vont pouvoir partir aux États-Unis avec sérénité. Demain, il y aura un autre match amical. Ce ne sera pas contre l'Irak, mais contre l'équipe réserve de Philadelphia Union, une équipe de MLS. Le début de la Côte d'Ivoire dans la Coupe du Monde, ce sera le 14 face à l'Équateur.
0: Merci Cédric D. Oliveira en direct de Nantes où il est minuit 48 dans une minute Afrique Soir. La suite, mais d'abord le rappel des titres.
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0: En France, un corps identifié comme étant probablement celui de Liana, la collégienne de 11 ans, disparue depuis le 29 mai, a été retrouvée dans le Gers, ce qu'une autopsie devra confirmer. Cependant, les critiques s'intensifient sur les éventuelles failles judiciaires dans cette affaire, le suspect ayant fait l'objet de plusieurs plaintes. Le récit autobiographique de son enfance en République islamique d'Iran lui avait valu la consécration. L'autrice franco-iranienne de Persepolis, Marjane Satrapi, est décédée à Paris. Elle est décédée à Paris à l'âge de 56 ans, morte de tristesse, nous dit-on, un an après la disparition de son mari. Le chef du Hezbollah, Naïm Qassem, rejette l'accord de cesser le feu au Liban et réclame un retrait total des forces israéliennes et menace le nord d'Israël de nouvelles attaques. Des frappes israéliennes ont dans le même temps fait 8 morts et 8 blessés, dont des femmes et des enfants, dans le sud et l'est du pays, selon le ministère de la Santé. Le président russe Vladimir Poutine a campé, lui, ce jeudi sur ses positions à l'égard de la guerre en Ukraine. Il assure que l'armée russe gagne quotidiennement du terrain, tout en déclarant que les propositions formulées par son homologue américain Donald Trump pourraient permettre de trouver une issue au conflit à condition que Kiev soit disposé à des compromis. Son homologue ukrainien a, lui, publié une lettre ouverte adressée à Vladimir Poutine, justement, dans laquelle il propose une rencontre entre les deux dirigeants afin de s'accorder sur une issue au conflit déclenché par l'invasion russe de l'Ukraine, conflit qui entre dans sa 5e année. Et direction la Côte d'Ivoire, où la campagne de commercialisation de l'anacarde bat son plein. Le conseil coton anacarde table cette année sur un peu plus d'1 300 000 tonnes de noix. Une production soutenue qui pourrait néanmoins baisser de 200 000 tonnes par rapport à l'année dernière. Certaines zones du pays connaissent des difficultés effectivement en raison du décalage des saisons de pluie. Illustration avec ce reportage de Binta Diagne dans le Boukani. Nous sommes dans le nord-est du pays.
19: C'est une plantation d'anacardier qui s'étend sur 3 hectares. Cette saison, Kwame Ouattara
2: estime être au chômage technique car son verger n'a quasiment rien produit.
19: Les années avant, au moins, ça débutait à l'âge de 3 ans, comme ça, je pouvais gagner 500 kilos dedans à l'hectare. Mais maintenant, je n'arrive même pas à trouver au moins des sacs ici, les 3 hectares.
2: Selon ce paysan, cette situation serait liée à un bouleversement dans la saison des pluies.
19: Normalement, on doit avoir des grands poulets en novembre. En novembre, décembre, là, ça peut produire. Ça, au moins, là, ça fleurit. Mais la pluie, ça s'arrête à partir d'octobre. Octobre, novembre, décembre, janvier, février, la pluie des pluies. La campagne a échoué.
2: Autre conséquence, les apiculteurs qui entretiennent des ruches dans les plantations d'anacardes se retrouvent avec des productions de miel quasiment inexistantes. Comme l'explique Kofi Ouattara, le président de l'association des apiculteurs de Koflangué.
21: Nous ne gagnons pas assez de miel actuellement. Voilà, l'année passée, nous avons eu 100 litres de miel. Mais cette année, bon, avec les deux récoltes, j'ai vu qu'il y a eu 30 litres. Mais il reste deux récoltes. Je pense pas que ça va arriver les 100 litres. Du coup, chez nous, c'est une perte.
2: Au-delà des questions climatiques, cette situation serait liée à deux mauvaises pratiques culturelles, selon le docteur Sibiri Nassoro, enseignant-chercheur à l'université de Daloa et coordonnateur du projet national de recherche sur l'anacarde.
23: Tout cela est lié en grande partie à la densité du verger. Si vous avez constaté, beaucoup de vergers sont sous forme de forêt, c'est-à-dire qu'ils n'ont pas respecté la densité de départ. Et c'est aujourd'hui qu'on est en train de les reconseiller à réhabiliter ces vergers pour qu'ils aient la densité intéressante. Et la moyenne retenue est de 100 pieds à l'hectare. Mais tout cela encore lié à l'âge des vergers.
2: Ce responsable organise chaque année des formations pour lutter contre les insectes ravageurs. Il préconise un meilleur accompagnement des paysans car en Côte d'Ivoire, les producteurs n'utilisent pas de produits chimiques dans leurs champs d'anacardes. Ils sont donc plus exposés aux pertes en cas de mauvaise récolte. Bintadienne de retour de Bouna. 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
0: 22h52 à Abidjan. Et on accueille Soro Solo pour une chanson et l'histoire qui va avec. Après l'Afrique australe la semaine dernière, il propose de nous téléporter aujourd'hui dans les savanes d'Afrique occidentale. Bonsoir Soro Solo.
24: Bonsoir Refira.
0: Alors quel pays et quel artiste avez-vous retenu aujourd'hui?
24: Eh bien, je vous propose d'aller au Mali et piocher dans le répertoire de Salif Keïta deux extraits de chansons qui, à l'époque de leur enregistrement, avaient des allures de pavés jetés dans la marque. La première, c'est Nous pas bouger de l'album Cognan, enregistré en 1989.

0: Alors, en quoi ce titre est-il un pavé jeté dans la mare, Sor Solo ?
1: Mais il faut remonter à la loi, dite loi Pasqua, du nom du ministre de l'Intérieur, Charles Pasqua, votée le 9 septembre 1986, et qui autorise la police à reconduire aux frontières, sans décision de justice, des migrants en situation irrégulière en France. Mmh. Au nom de cette loi, le 18 octobre 1986, 101 Maliens ont été arrêtés à leur foyer de résidence et envoyés manu militari par avion dans leur pays d'origine. Et des associations françaises ont d'ailleurs à l'époque dit, ceux qui défendent en tout cas les droits de l'homme ont dit que, avec des employeurs français, affirment que la plupart de ces expulsés étaient en situation régulière. Et c'est ce scandale qui inspira Salif Keïta pour écrire en 1989 « Nous pas bouger ».
0: Et que dit précisément Salif Keïta dans cette chanson ?
1: En résumé, il dit « De l'esclavage à aujourd'hui, les Noirs sont torturés. Chez nous en Afrique, les Blancs sont partout, au Sénégal, en Côte d'Ivoire, au Mali. Partout, il y a des coopérants français, chinois, japonais, et nous les considérons comme des frères. À l'inverse, ici, en France, les Noirs sont victimes d'interpellations et d'humiliations en permanence. Dans la bouche des policiers, rien d'autre que des sifflets qui nous ordonnent de déquerpir. Mais... nous pas bouger.
0: On peut dire que Salif Keïta exprime donc la colère et l'indignation de tous les migrants. Votre deuxième proposition est-elle dans la même veine ?
1: Non, pas tout à fait exactement, mais cette autre chanson de Salif Keïta, c'est

Eh oui, mon duo de Salif Keïta, c'est dans Comali que s'achève cette édition africaine. Merci de votre attention, merci également à l'équipe. Ce soir, rédacteur en chef Esdras Nigoumana, assisté de Simon Bulbaudin, réalisation Mathieu Badre.

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4: 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Les dernières nouvelles du monde sur la radio du monde, le journal de Lisa Villy. Bonsoir Lisa.
5: Bonsoir Zéphirin, bonsoir à toutes et à tous. À la une, le Hezbollah et Israël qui font fi de la nouvelle trêve au Liban négociée mercredi. L'armée israélienne a continué ses frappes. On vous expliquera pourquoi le Hezbollah a lui rejeté les termes de l'accord qui, selon le président libanais, est pourtant la dernière chance de parvenir à un cessez-le-feu définitif avec Israël. La Moldavie espère adhérer à l'Union européenne d'ici 2 ans, pas avant la mise en place des réformes demandées, tempère l'Europe. Et puis on reviendra aussi sur la disparition de l'autrice franco-iranienne Marjane Satrapi ce jeudi, une voix de la société civile iranienne. Le nouveau cessez-le-feu annoncé hier par les autorités israéliennes et libanaises, loin d'empêcher la guerre au Liban où les affrontements entre l'armée israélienne et le mouvement libanais Hezbollah ont continué ce jeudi. Au moins 8 personnes ont été tuées dans le sud par des bombardements israéliens. Une occupation et des frappes qui, justement, motivent le rejet de l'accord par le Hezbollah, Guilhem Delteille.
6: Le chef du mouvement chiite libanais n'a pas mâché ses mots. Cet accord, a-t-il dit, équivaut à une capitulation. Pour Naïm Kassem, il ne peut y avoir de cessez-le-feu avec Israël que total. Il rejette l'idée de faire une différence entre le sud et le reste du pays. L'idée aussi que ce qu'il appelle une liberté de tuer au Liban soit donnée à l'armée israélienne. Selon Israël, l'accord conclu ce mercredi prévoit en effet le maintien d'une présence militaire israélienne dans le sud du Liban et une liberté d'action en cas de tir sur le territoire israélien. Naïm Kassem a aussi affirmé une nouvelle fois son opposition au processus diplomatique avec Israël. Il a appelé le gouvernement libanais à arrêter la mascarade. « Ces négociations sont absurdes, humiliantes et honteuses pour le Liban », a-t-il jugé. Et pour lui, leur résultat est rejeté en bloc par une large partie de la population libanaise. Le chef du Hezbollah a également adressé une mise en garde à son ennemi. « Il n'y aura pas de sécurité pour le nord d'Israël sans sécurité pour les villages du sud du Liban », a-t-il dit, ajoutant « Tant que l'occupation est présente, la résistance continue ».
5: Une impasse donc qui bloque aussi toute perspective de compromis plus large entre les États-Unis et l'Iran, puisque Téhéran a conditionné tout accord avec Washington à l'arrêt définitif des hostilités au Liban et a même laissé entendre qu'il pourrait rompre la trêve pour intervenir en soutien au Hezbollah. À Gaza non plus, la trêve n'empêche pas Israël de bombarder et tuer 9 Palestiniens ce jeudi, dont 5 membres d'une même famille selon les services de santé gazaouis. Aucune réaction pour l'heure de l'armée israélienne. Israël qui annexe les territoires palestiniens à Gaza aussi

0: Bien qu'en Cisjordanie, d'où l'appel à Donald Trump ce jeudi de l'ambassadeur palestinien à l'ONU et de ses homologues des pays arabes et musulmans. Il lui demande de faire pression sur Israël. L'ambassadeur saoudien Abdulaziz Al-Sawil, par exemple, a dénoncé une stratégie délibérée d'un contrôle permanent du territoire, de changer les réalités démographiques et géographiques pour empêcher la création d'un État palestinien. Le Monténégro veut croire à une adhésion à l'Union européenne en 2028, après l'annonce mercredi du début des négociations, pour l'Ukraine également. Mais côté européen, la prudence reste de mise. Pas question de s'engager sur une date pour l'heure avant les réformes demandées. C'est ce que rappelle Marianne Charetz. Il est le rapporteur au Parlement européen sur le Monténégro.
1: Je ne serai pas aussi pointilleux sur la date, mais leur projet est très ambitieux et je pense que c'est faisable si chacun fait le travail nécessaire. Ils sont soumis à une forte pression en termes de délai et les réformes qui concernent l'adhésion à l'Union européenne et qui sont liées à l'état de droit et à la corruption, ainsi que le chapitre sur l'environnement vont constituer les plus grands défis. Mais je pense que le gouvernement monténégrin en est tout à fait conscient. C'est ce qui me satisfait. Ils ne sont pas dans le déni. Ils reconnaissent les problèmes auxquels ils sont confrontés et ils travaillent sans relâche pour les résoudre.
0: À propos recueilli par Sofia Katsenkova, et les dirigeants européens et ceux des Balkans occidentaux seront réunis vendredi au Monténégro, justement, en présence notamment du président français Emmanuel Macron et du chancelier allemand Friedrich Merz. Le président serbe Aleksandar Vučić a lui aussi fait le déplacement, malgré la mise en garde des services de renseignement serbes qui lui ont conseillé de ne pas participer au sommet en raison du risque sécuritaire élevé après un différend diplomatique entre les deux pays. Réponse du Kremlin à l'invitation de Volodymyr Zelensky qui proposait une rencontre à son homologue russe pour négocier la fin de la guerre. Le président ukrainien peut venir rencontrer Vladimir Poutine à tout moment à Moscou. Volodymyr Zelensky avait aussi suggéré dans cette rare lettre un cessez-le-feu complet. Elle incarnait la résistance de la société civile iranienne. L'artiste franco-iranienne Marjane Satrapi est décédée à 56 ans ce jeudi. On la connaît autour du monde pour sa bande dessinée Persepolis, suivie d'une adaptation au cinéma. Elle y racontait son enfance en Iran marquée par la révolution islamique. Delphine Minoui, journaliste et écrivaine franco-iranienne, réagit à la disparition de l'autrice.
2: C'est encore le choc parce qu'elle était très jeune, seulement 56 ans. C'était vraiment une personne qui incarnait depuis tant d'années ce combat, cette résistance, cette résilience de la société civile iranienne, qu'elle soit à l'intérieur du pays ou qu'elle vit en exil. Ce qui m'avait toujours marqué avec Marjane, c'était à la fois ce sens de l'observation très aiguisée de son pays, de notre pays d'origine, l'Iran, la volonté de rendre visible l'invisible, de nous raconter l'Iran de l'intérieur. Et puis Marjane, c'était quelqu'un qui avait toujours évidemment cet énorme sens de l'humour qui était en fait une arme contre tout, contre la censure, contre le carcan imposé par les religions en Iran depuis 1979, contre l'ordre établi. Et c'est cette fronde, cette impertinence qui était comme un modèle d'inspiration pour tant d'autres Iraniens et Iraniennes.
0: Voilà donc la réaction de Delphine Minoui, journaliste et écrivaine franco-iranienne, à la disparition de l'autrice Marjane Satrapi. Des propos recueillis par Sylvie Kofi. Et puis du football, la Côte d'Ivoire a dominé la France en préparation du mondial 2-1 ce jeudi à Nantes. Le premier des deux matchs de préparation pour les Français avant l'Irlande lundi à Lille et 8 jours avant donc d'attaquer le mondial contre le Sénégal. Défaite des Maliens en revanche, autre match de préparation de ce jeudi 2-0 face aux Iraniens à Antalya en Turquie. À présent, direction New York pour l'actualité du monde de la finance, la bourse tout de suite.
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0: Wall Street qui a terminé en hausse ce jeudi. Pierre-Yves Dugas pour les détails.
4: Le Dow Jones regagne 875 points, ce qui le conduit à un nouveau record de 51 562. Le Nasdaq, en revanche, rend 23 petits points pour atteindre 26 831. Les perspectives de vente annoncées par Broadcom ont déçu et servent de prétexte tout de même à quelques prises de bénéfices dans le secteur des semi-conducteurs, secteur qui vient de connaître une incroyable flambée depuis 2 mois. Au-delà de Broadcom, qui plonge aujourd'hui de quelque 12%, Micron Technology chute de quelque 5%, forte baisse aussi pour ARM Holdings ou encore Qualcomm et même AMD. Des valeurs financières semblent profiter de ces dégagements. American Express, Goldman Sachs, JP Morgan Chase sont solidement dans le vert. Par exemple, la correction affectant le secteur des semi-conducteurs n'empêche pas de jolies hausses de leaders de l'intelligence artificielle comme Alphabet, la maison mère de Google, Amazon et même Nvidia. Ces rotations entre secteurs et entre valeurs interviennent alors que le marché pétrolier est un peu moins tendu qu'hier. C'est la réaction aux informations selon lesquelles le président Trump aurait décidé de ne renouer pleinement avec les hostilités, avec l'Iran, que dans le cas de mort parmi les soldats américains dans la région. Le baril de pétrole américain recule ainsi de plus de 3% et retombe à un peu plus de 93 $. L'euro remonte à 1,1611. Énième record pour l'indice Dow Jones qui s'offre 1,7%. Le Nasdaq s'effrite de 0,1%.
0: Merci Pierre-Yves Dugas depuis New York où il est 19h10. À suivre sur RFI, vous avez rendez-vous avec Anne-Cécile Bras pour C'est pas du vent. Le sujet du jour, les forêts tropicales et apprendre des peuples qui les habitent.
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1: Bonjour, elles couvrent moins d'un dixième de la surface de la Terre. Pourtant, elles abritent 60% de la biodiversité terrestre. Elles poussent toute l'année, sans relâche, stockant le carbone, régulant le climat, purifiant l'eau. Ce sont les forêts tropicales et nous en dépendons tous, que nous le sachions ou non. Près de 2 milliards d'hectares répartis sur trois grands bassins, l'Amazonie, le bassin du Congo et l'Asie du Sud-Est. Trois poumons pour une planète, mais depuis les années 1980, ces poumons rétrécissent. Aujourd'hui, l'équivalent de la surface d'un terrain de football s'efface toutes les deux secondes. Et ce qui reste est de plus en plus fragmenté, de plus en plus vulnérable. Si nous continuons ainsi, les forêts tropicales pourraient même disparaître d'ici un siècle. Pourtant, il existe des gens qui savent comment les protéger. Pas forcément des experts en costume dans des salles de conférence, mais plutôt des peuples qui vivent dans ces forêts, avec ces forêts, depuis des générations. Des femmes qui connaissent chaque plante, chaque écorce, chaque fruit, des hommes qui ont appris à prélever sans détruire, à habiter sans dévaster, et nos invités travaillent avec eux.
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1: Bonjour Chani.
2: Bonjour.
1: Vous avez quitté la France en 1998 pour l'Indonésie, ça fait près de 30 ans, hein, on va bientôt faire la fête. Ça fait près de 30 ans que vous viviez au cœur des forêts indonésiennes, Bornéo, Sumatra et plus récemment sur l'archipel Mentawai, pour sauver justement les forêts et la faune avec votre ONG Kalawet. Et avec les années, votre combat a évolué, j'imagine ?
2: Oui, énormément. Je suis arrivé en Indonésie dans le seul but au départ de récupérer les animaux victimes de la déforestation et des trafics.
1: Notamment les gibbons.
2: Notamment les gibbons, effectivement. Et puis, après plusieurs décennies, près de 20 ans à recevoir ces animaux, je me suis trop confronté à une frustration qui grandissait de plus en plus. Parce que oui, récupérer ces animaux, certes, mais c'était très difficile de leur rendre leur liberté. Et donc, il fallait agir en amont pour se sentir efficace. Et grâce à tout ce temps passé en Indonésie, j'ai aussi compris comment l'administration indonésienne fonctionnait, le cadastre, le plan d'occupation des sols. Et tout ça m'a donné des clés pour essayer, et c'est ce qu'on fait aujourd'hui, protéger ces gibbons lorsqu'ils sont encore dans les arbres. Donc protéger leur habitat et créer des réserves.
1: Bonjour Marie-Ange Ngobieng.
3: Bonjour, bonjour.
1: Vous êtes franco-camerounaise, vous êtes écologue forestière au CIRAD, le Centre de coopération internationale en recherche agronomique pour le développement. Alors vous avez vécu de l'autre côté de la planète, j'ai envie de dire, au Costa Rica, au Guatemala. Et aujourd'hui, vous êtes en ligne avec nous depuis Marseille, dans le sud de la France. Alors vous avez participé au formidable ouvrage « Vivre avec les forêts tropicales » publié par le CIRAD. Est-ce que vous pouvez rapidement nous expliquer sur quoi portent vos recherches ?
3: Bien sûr, je suis chercheuse, je suis scientifique, donc je produis des connaissances sur les forêts tropicales, sur les stratégies de conservation, de gestion durable et de restauration des forêts tropicales. Et je travaille principalement sur les forêts d'Amérique centrale, du coup qui ne sont pas des grands bassins, mais qui sont des fragments forestiers qui sont extrêmement vulnérables. Et mon but est d'associer mon savoir scientifique aux innovations locales pour participer au maintien de ces écosystèmes emblématiques.
1: Alors pourquoi c'est important justement de conserver ces forêts tropicales ?
3: Ces forêts tropicales, comme vous l'avez dit, sont des écosystèmes extrêmement vulnérables et pourtant c'est des écosystèmes vitaux. Alors je pourrais vous parler pendant toute l'émission de la valeur de ces écosystèmes vitaux, mais je voudrais en citer trois. Un exemple concret, on est sorti d'une époque caniculaire, d'une semaine caniculaire la semaine dernière, et donc ces forêts qui sont une association de plantes qui, comme on le connaît, ont une activité photosynthétique, permettent de réduire le changement climatique. Pourquoi ? Tout simplement parce qu'elles extraient le dioxyde de carbone de l'atmosphère, qui est un gaz à effet de serre, et grâce à cela, elles produisent de la matière organique pour leur croissance et produisent de l'oxygène, cet oxygène que l'on respire. Donc, c'est des forêts qui participent à la réduction d'augmentation des températures, du changement climatique, tout en améliorant la qualité de l'air. Je voudrais aussi parler de leur grande diversité. Alors, les chiffres sont connus, donc je ne vais pas revenir sur les chiffres que vous avez rappelés, mais je voudrais parler de cette diversité utile. Je voudrais parler notamment des arbres, je voudrais parler du bois. Nous avons tous et tout autour de nous quelque chose qui est fait en bois ou quelque chose qui est fait avec un dérivé de bois. Eh bien, ce bois, Il est principalement produit dans des forêts naturelles. Et donc, ce bois, aujourd'hui, est produit dans des systèmes qui sont en voie d'extinction. Je voudrais aussi parler, et ça c'est très important, du caractère humain de ces forêts tropicales. Ces forêts tropicales sont des habitats humains. Et c'est très important parce qu'il y a près d'un milliard de populations locales, dont des populations autochtones qui dépendent de ces forêts tropicales. On estime aujourd'hui que sous les tropiques, il y a 32% de ces forêts qui sont en interaction plus ou moins proche avec des populations qui sont très vulnérables. Et je voulais finir en citant une collègue, une leader autochtone du Guatemala au sein de la réserve de la biosphère Maya au nord du Guatemala qui disait, en fait, Marie-Ange, tu te lèves et que tu vas travailler dans ton institut de recherche et moi je me lève et je vais travailler en forêt. La forêt, c'est mon lieu de travail en plus d'être mon habitat.
1: Ah oui, ça doit être un joli bureau. C'est un peu votre cas, Chani, aussi.
2: Ah
1: votre
2: oui.
1: Bureau, c'est la
2: bureau,
1: forêt.
2: Bureau, maison, tout.
1: Ça fait des années que vous vivez au cœur de la forêt. Qu'est-ce que vous rajouteriez à ce tableau?
2: C'est, oui, le lien avec les populations locales. Moi, je suis parti pour sauver les gibbons. Je me suis rendu compte qu'il fallait sauver ces poches de forêt, avant tout pour les gens qui dépendent de ces poches de forêt, pour garder une qualité de vie décente, justement de l'eau claire. Sinon, elle serait souillée par l'érosion, etc. Et dans ces poches des forêts, il y a toute cette biodiversité qui a trouvé refuge. Donc, moi, mon changement, on parlait tout à l'heure de l'évolution. Je suis parti là-bas pour sauver les singes en premier. Et au final, on le fait avant tout pour les gens. Et avec les gens, on va sauver la biodiversité.
1: Ouais, et donc, cette biodiversité, vous la voyez, enfin, Marie-Ange évoquait le carbone, la biodiversité, et puis les gens qui habitent dedans, mais vous vivez dans ces forêts qui ont une richesse de biodiversité absolument incroyable.
2: C'est ça, donc moi, c'est une poche de forêt, on va compter le nombre d'orang-outans à l'intérieur, 2000 hectares, ça va être près de 300 gibbons, enfin, on arrive à...
1: Il en reste.
2: Oui, il en
1: c'est
2: reste,
1: ça,
2: exactement.
1: La bonne nouvelle.
2: Exactement, mais c'est des forêts qui sont extrêmement vulnérables, qui sont menacées sur 2-3 ans, parce que la déforestation est active et c'est pour ça qu'il faut avoir des réactions très concrètes sur le terrain pour avoir des résultats immédiats. On peut malheureusement pas compter sur une stratégie sur le long terme parce que sinon on perdra toutes ces poches de forêt extrêmement fragilisées.
1: Oui, il faut aller très vite hein, parce que Marie-Ange Gobeng, les chiffres sont assez alarmants. Est-ce que vous pouvez nous donner la mesure à l'échelle des trois bassins, c'est-à-dire bassin du Congo, Asie du Sud-Est et Amérique, de l'ampleur de ce que nous sommes en train de perdre?
3: Oui, c'est vraiment le terme, c'est vraiment ampleur. Et donc, je vais vous faire une petite modélisation et je me permets de le faire parce que nous en avons parlé pendant la préparation de l'émission. Alors, il nous reste à peu près, en 2020, il nous restait environ 1000 de forêts tropicales. Et c'est très facile à visualiser. Le bassin amazonien, c'est le bassin le plus grand, donc c'est la moitié de nos forêts tropicales. Donc, 500 millions en Amazonie, 300 millions dans le bassin du Congo, en Afrique centrale, et 200 millions dans les forêts insulaires d'Asie. Où travaille Chani. Donc, il nous restait 1 000 millions en 2020 et pourtant, on sait qu'entre 2015 et 2025, on a perdu à peu près 10 millions par an. Donc, s'il nous reste 1 000 millions de forêts et qu'on perd 10 millions par an,
1: enfin, vous parlez de millions d'hectares.
3: De forêts, vous l'avez dit. Millions d'hectares, pardon. Donc, il nous reste 1 000 millions de forêts tropicales. Il nous restait 1 000 millions de forêts tropicales en 2020 et on perd 10 millions d'hectares par an. Donc, et vous l'avez dit, qu'est-ce qui nous resterait? Quelle est l'espérance de vie de ces forêts tropicales? Un siècle. Et c'est une estimation optimiste, parce qu'il nous resterait un siècle de forêts tropicales, des écosystèmes vitaux, des écosystèmes qui sont liés à notre vie humaine, à la vie animale, à la vie végétale, à la vie tout simplement. C'est un siècle, c'est un scénario optimiste, parce qu'on fait l'hypothèse, que ces forêts seraient dans les mêmes conditions que les années précédentes. Or, on sait qu'il y a plus de population. Nous étions 8 millions au début des années 2020.
1: 8 milliards ?
3: Nous serons 10 milliards. 8 milliards, pardon. Nous étions 8 milliards. Nous serons 10 milliards vers les années 2050. Ça veut dire, avec une explosion de population dans ces zones où il y a des forêts tropicales, ça veut dire qu'il y aurait plus de dépendance, plus de demande de produits forestiers.
1: Oui, et puis avec le changement climatique, on sait qu'il risque d'y avoir aussi plus d'incendies. Chani, vous réagissiez, vous écoutiez attentivement les chiffres de Marie-Ange et vous fronciez un peu les sourcils.
2: Non, c'est quand on parle de d'autant de millions d'hectares, c'est peut-être que pour l'auditeur qui a pas l'habitude, ça sonne encore abstrait, en millions, donc c'est un peu abstrait. Après, ces projections, encore une fois, c'est difficile aussi quand même d'imaginer. Ce qu'on peut voir, c'est aujourd'hui ce qui se passe réellement et la dynamique. Moi, je suis dans le pays qui aujourd'hui a le record de déforestation avec un projet de 2,5 millions d'hectares en Papouasie que le président Prabowo a lancé. Mais à côté de ça, on se rend compte aussi qu'il y a justement des projets concrets qui permettent de sauver de la forêt, des poches de forêt. Mais il faut aussi changer radicalement notre manière de travailler sur place.
1: Alors, on va revenir sur les projets positifs, mais quand même, on peut pas ne pas parler de ce tableau négatif. Vous, là où vous êtes en Indonésie, quelles sont les causes principales de la déforestation ?
2: La cause principale, c'est la conversion de la forêt pour les plantations de palmiers à huile.
1: Toujours.
2: Toujours. Et vient s'ajouter à cela l'industrie du charbon. Pour notamment produire de l'énergie dans les mines de nickel qui sont aussi créées en Indonésie et qui participent à la déforestation dans l'est de l'Indonésie, mais pour extraire et traiter le nickel, il faut beaucoup d'énergie. Donc il y a des centrales électriques qui sont créées dans les mines de nickel dans l'est de l'Indonésie et on produit du charbon à Bornéo pour alimenter ces mines. Donc industrie du nickel pour les batteries des voitures.
1: Pour la transition écologique à base de charbon.
2: Exactement, provoque une double déforestation. Dans l'Est et aussi à Bornéo.
1: C'est toute la perversité de cette transition énergétique.
2: Bien s'ajouter à ça ce nouveau projet, le plus grand projet de déforestation au monde actuel qui se trouve en Papouasie pour la souveraineté alimentaire et énergétique de l'Indonésie, du projet du président. Il y en a eu plusieurs. Plein de présidents ont essayé de faire, ça a toujours été un échec, sauf qu'ils ont coupé la forêt. Donc c'est les principales...
1: Pas encore les 2 millions d'hectares.
2: Quasiment.
1: Ah, quasiment.
2: Quasiment, si, ils sont allés très très vite. 2000 bulldozers sur place.
1: Ah oui.
2: 2000, pas 200, 2000. Mais à côté de ça, c'est la première fois aussi qu'il y a une politique de ne plus attribuer de nouvelles concessions de palmiers à huile sur tout le reste de l'Indonésie. Donc c'est comme si on voulait, nous, ONG, nous faire avaler la pilule du projet en Papouasie, parce que le reste, on donne plus de nouvelles concessions. Donc c'est assez une situation bizarre actuellement en Indonésie, parce qu'il y a des avancées, des dialogues, des collaborations avec les ONG qui naissent. C'était pas le cas les 10 dernières années. Mais à côté de ça, il y a un projet d'une ampleur phénoménale en Papouasie.
1: Oui, ça fait un petit peu peur. Marie-Ange Ngobieng, les causes de la déforestation évoquées par Chani sont-elles un peu les mêmes pour tous les bassins de forêt tropicale ? J'imagine que non.
3: Elles sont à peu près les mêmes pour tous les bassins de forêt tropicale. Et encore une fois, les chiffres, on a l'impression qu'il y a de grands espaces de forêt tropicale, mais l'équivalent de l'Amazonie a disparu en une quarantaine d'années. Et donc, pourquoi ces forêts disparaissent ? Développement agricole. Alors, en Amérique tropicale, c'est surtout des grandes plantations commerciales ou des systèmes d'élevage intensif. En Afrique, c'est plus de l'agriculture familiale. Et il y a en Asie ces grandes plantations commerciales. Donc, par exemple, le palmier à huile. On note aussi l'exploitation minière.
1: Oui, comme disait Chani pour le charbon nickel.
3: Donc, il y a plus de population. Exactement. Et il y a plus de population, donc il y a plus de développement des espaces humains au détriment d'espaces naturels.
1: Voilà, et c'est important de le dire parce que vous parliez de l'agriculture familiale en Afrique. C'est vrai que là, la saison des pluies arrive, donc on commence à préparer les champs. Et il y a vraiment des grands risques avec cette culture sur brûlis, c'est-à-dire ce principe de brûler la forêt pour dégager des champs, d'avoir des feux qui prennent des ampleurs un peu inédites. Donc on le dit souvent dans C'est pas du vent, mais il y a d'autres techniques que la culture sur brûlis. Donc ne brûlez pas la forêt pour cultiver si c'est possible. On vous en parlera évidemment plus en détail dans d'autres émissions. Heureusement, il existe des stratégies pour épargner ce qui reste de ces forêts tropicales si importantes pour nous tous. Et vous y travaillez tous les deux au quotidien. Nous en parlons dans un instant. Mais voici l'Ivoirienne Fatoumata Diawara, Fafa, sur RFI.

0: C'était Fala de l'ivoirienne Fatoumata Diawara, un titre que vous pouvez retrouver comme beaucoup d'autres dans la playlist RFI disponible sur toutes les plateformes.
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0: Et nous parlons des forêts tropicales aujourd'hui avec nos invités. Chani, le fondateur de l'ONG Kalawet, qui se bat depuis près de 30 ans pour sauver la flore et la faune des forêts indonésiennes. Et Marie-Ange Gombieng, écologue forestière du CIRAD, le Centre de coopération internationale en recherche agronomique pour le développement, qui est en ligne avec nous depuis Marseille, dans le sud de la France. Alors, pour préserver ces forêts, il y a une stratégie que vous portez tous les deux, c'est de travailler avec les communautés locales et pas à leur place. Et c'est aussi l'avis de Pedro Tapuru, une figure militante de la ville de Gurupá, un défenseur de la forêt amazonienne brésilienne. Et nous l'avons interviewé avec François Porcheron dans sa ville au bord du fleuve Amazon.
2: Alors, par unité de conservation, en fait, ce sont des aires protégées, délimitées, hein, mais où il y a des habitants, et ces habitants doivent pouvoir extraire du lieu, de l'unité de conservation, extraire des ressources, mais de manière durable. Le but, c'est que la génération autantée tire des ressources, extrait des ressources, mais que les générations qui viennent puissent faire la même chose.
0: Et est-ce que ça marche là où vous êtes intervenu?
2: Alors à Gurupá, oui, j'estime que ça a plutôt bien marché, ça continue à marcher, et ce qui est important pour que ça marche, en fait, c'est la question de l'éducation à l'environnement, l'éducation environnementale. Il faut que les gens soient conscients que ce qu'ils font, ça doit être durable en vue de permettre la continuité de ces activités-là pour les générations qui viennent ensuite. Quand le gouvernement vient pour réprimer, pour donner des amendes, là, ça ne marche plus.
0: Vous faites le lien entre préservation de l'environnement et lutte contre la pauvreté. Expliquez-moi ce lien.
2: La question entre pauvreté et environnement, c'est une question aussi de génération. C'est-à-dire qu'on voit bien qu'autrefois, il y avait un mode de vie qui se reproduisait, etc. Et aujourd'hui, on voit de plus en plus de jeunes qui partent à la ville et qui veulent un certain mode de vie. Ils veulent s'acheter une chemise ou un t-shirt de marque.
3: Oui,
2: alors évidemment, c'est une contradiction parce que ce jeune, il va voir un arbre et il se dit « Ah, bah, c'est des ressources immédiates. » Donc je vais couper l'arbre, il vaut 2000, 3000 reais, et c'est des ressources immédiates qu'il peut utiliser. Sauf que cet arbre, si on le replante, il va mettre 200, 300 ans à repousser. Donc ce qu'il faut trouver, c'est des moyens que l'arbre reste sur pied et que ça apporte néanmoins des ressources à la famille et ça permette à la famille de survivre, de pouvoir acheter des habits, de la nourriture, etc.
0: Obrigado.
3: Obrigado. Tô à disposição.
0: Chani, vous qui travaillez avec les communautés locales en Indonésie, comment est-ce que vous réagissez à ce témoignage qui vient donc, vous l'avez compris, de la forêt amazonienne brésilienne?
4: Il est complètement d'actualité, même à l'autre bout du monde. C'est effectivement ça, c'est qu'il faut trouver des solutions aussi très pragmatiques aux besoins des gens là-bas. En 2026, c'est qu'il faut aussi arrêter d'avoir une vision un peu trop occidentale parfois de la situation là-bas. Les gens aspirent aussi à une vie meilleure et nous on l'observe à Bornéo notamment avec un grand phénomène où les gens sont quand même dans il y a une vraie dynamique de passer d'une vie de subsistance, d'une agriculture de subsistance à quelque chose de plus confortable.
0: Une agriculture de rente comme on dit, de gagner leur vie
4: ou carrément
0: ou
4: voilà
0: faire autre chose.
4: Exactement en faisant autre chose. Et le seul moyen pour eux d'avoir un pécule pour pouvoir investir dans une échoppe, dans quelque chose, ben c'est de vendre leur terrain. C'est pour ça que toutes les compagnies s'installent avec beaucoup de facilité aujourd'hui à Bornéo notamment, parce qu'il y a cette demande justement des jeunes générations d'avoir, pardon l'expression, mais un peu de cash pour faire complètement autre chose.
0: Se détourner de l'agriculture
4: et se détourner de la forêt. Donc il faut trouver des réponses pragmatiques pour dire ben, peut-être on va donner à ces communautés ce qu'elles attendent, mais en préservant ces parcelles.
0: Marie-Ange Gobieng, c'est vrai que c'est un gros enjeu, ça, à faire en sorte de préserver la forêt qui représente du cash sur pied face à des populations qui peuvent aspirer en effet à autre chose. Ah, Marie-Ange Gobieng, est-ce que vous êtes avec nous?
5: Oui. C'est intéressant comme point de vue. Allô?
0: Oui, on vous entend.
5: Oui, je suis avec vous. Et c'est intéressant comme point de vue parce que je coordonne un projet appuyé par le Fonds français pour l'environnement mondial et j'appuie des populations forestières dans le nord du Guatemala. Et dans ce projet, on ne va vraiment pas pour appuyer des populations locales, mais on va s'associer à ces populations qui sont gardiennes des forêts tropicales. Donc, on s'associe. En fait, nous sommes des alliés parce que ces populations ont un savoir gérer la forêt. Ces populations exploitent la forêt, utilisent des ressources forestières pour mieux les conserver. Alors, on dira, est-ce que couper un arbre, ça participe à la dynamique forestière? Mais comme vous avez dit tout à l'heure, ces hectares de forêt disparaissent. Pourquoi? Parce que ces hectares sont brûlés, tout simplement. Donc, les forêts sont vues comme inutiles par rapport à des usages de sols agricoles qui sont tout de suite plus rentables, au moins économiquement. Et donc, grâce aux innovations mises en place par ces populations autochtones, la forêt a de la valeur. Et comme ils disent sur place, ce qui s'utilise se conserve parce que ce qui se conserve participe à notre manière de vivre. C'est vraiment ce qu'ils disent sur place. Alors, nous nous associons à ces populations autochtones pour donner des résultats scientifiques pour que ces populations puissent dire, en fait, on y vit, on y travaille et c'est vraiment compatible avec les dynamiques des forêts de l'Anthropocène. C'est ces forêts qui ne peuvent plus avoir une dynamique naturelle parce que sous pression de plusieurs facteurs dont on a parlé au début de l'émission.
0: Alors Chani, expliquez-nous le nouveau projet Grand Dulam, on dit oui, ça comme ça, que vous menez à Bornéo, au Kalaweit, justement, vise à connecter un peu comme ce que fait Marie-Ange en Amérique centrale, des poches de forêt entre elles grâce à un corridor écologique.
4: Exactement, et notre démarche c'est vraiment d'arriver, une partie c'est de faire du foncier avant que les compagnies achètent les parcelles, que ça soit Kalaweit qui paye le droit à la terre de ces parcelles, aux communautés qui ne vont pas perdre leurs parcelles, vont toujours pouvoir avoir leur activité sur place, mais elles auront reçu ce qu'elles ont reçu si elles avaient vendu à une compagnie. Mais j'aimerais simplement revenir un tout petit peu sur le fait d'avoir une forêt qui va produire quelque chose de durable, des revenus qui seront durables, face à une industrie aussi grosse que l'huile de palme. Même ça ne fonctionne plus. À Bornéo, il y a énormément d'exemples où il y a eu des initiatives pour valoriser le rotin, qui est une liane qui a besoin des grands arbres, donc protéger la forêt, on valorise le prix du rotin, il y a des ressources conséquentes sur la durée, donc les populations, les communautés vont plus protéger les forêts.
0: C'était pourquoi ça ne marche pas?
4: Parce que c'est aussi dire à la personne qui cultive le rotin, vous êtes cultivateur de rotin, et ça suffit, c'est tout. N'aspirez pas à autre chose. Et il y a une forme de condescendance aussi un petit peu dans cette démarche-là, parce que ben non, l'autre génération va vouloir peut-être que les enfants partent à l'université, avoir des revenus plus conséquents, et la compagnie d'huile de palme qui arrive avec justement du cash va anéantir 15 ans, 20 ans d'approche d'une agriculture agroforesterie du rotin. Et ça, moi je l'ai vu des dizaines de fois à Bornéo, et la totalité de ces projets ont disparu aujourd'hui. Donc nous on arrive avec quelque chose de beaucoup plus pragmatique où c'est l'argent pour l'argent, c'est-à-dire que les gens espéraient telle somme de la compagnie. C'est arriver et dire, bon, on va vous donner la même somme, mais pour protéger votre parcelle. Et en plus, vous n'allez pas la perdre, vous allez pouvoir continuer vos activités traditionnelles à l'intérieur. Mais en plus, vous aurez reçu ce que vous aviez espéré de la compagnie. Donc, c'est moins sexy, je dirais, parce que c'est un peu...
0: voilà. En fait, vous faites comme les compagnies.
4: Mais c'est exactement, ouais. Mais c'est exactement la méthode.
0: Vous avez pris les mêmes armes.
4: Exactement. C'est utiliser les mêmes outils que les acteurs de la déforestation pour avoir des résultats immédiats. Parce qu'on parle de forêts qui sont menacées à très, très court terme et qu'il faut faire... Terre les tronçonneuses immédiatement. Et il n'y a que ça qui fonctionne. Mais après, ce sont des forêts communales protégées et qui sont gérées par les communautés et protégées avec l'aide de l'association.
0: Marie-Ange Gobieng, vous travaillez au nord du Guatemala, dans la réserve de biosphère Maya. Alors, comment est-ce que vous travaillez concrètement par rapport à ce que vient de dire Chani?
5: En fait, on ne parle pas d'une forêt tropicale, on parle des forêts tropicales, c'est des forêts d'une extrême diversité. Donc, alors, les modèles de conservation que nous allons développer à un endroit ne pourront pas forcément être superposables d'une région à l'autre. Concrètement, dans la réserve de biosphère Maya, au Guatemala, ces concessions forestières communautaires sont responsables de la préservation de ces écosystèmes forestiers, et ceci depuis la fin des années 1990, où ces concessions ont obtenu les premiers contrats communautaires, c'est-à-dire l'État fait confiance. L'État signe des contrats communautaires avec des contrats avec des associations communautaires. Donc, qu'est-ce qu'on fait concrètement avec ces forêts? On met en place des dispositifs de suivi de dynamique forestière. Donc, on suit la dynamique de la faune et de la flore. Et donc, on vérifie que l'exploitation communautaire, qui est cadrée par l'État à travers son Conseil national des aires protégées, qui est cadré par l'État à travers la certification, les produits rentrent dans un marché certifié. Donc, on met en place un suivi de la dynamique forestière et on a des preuves scientifiques, des preuves écologiques pistes qui permettent de rassurer le gouvernement et les populations, surtout sur la dynamique positive de leurs écosystèmes forestiers.
0: Mais alors, par exemple, ensuite, ces populations, elles vendent quoi comme produits? Elles vivent de quoi?
5: Ces populations vendent du bois, principalement, mais aussi des produits forestiers non ligneux. Et ça, c'est un avantage de ce modèle, c'est que le bois, en général, c'est un produit, c'est une activité qui est liée aux hommes. Mais dans les produits forestiers non ligneux, il y a par exemple des noix, la noix maya, la récolte se fait par des produits qui sont tombés à terre, c'est plus inclusif. Il y a des femmes qui peuvent ramasser des noix, il y a des enfants qui peuvent ramasser des noix. Il y a aussi des pannes, des produits de sous-étage, qui sont utilisés dans des associations florales. Donc, c'est un modèle qui est également inclusif. Ces produits, ce n'est pas de la production agricole, ça veut dire que ça ne peut pas rentrer dans du marché classique. Et donc, nous travaillons avec eux pour offrir ces produits dans des marchés vertueux, c'est-à-dire des marchés qui sont prêts à reconnaître l'origine environnementale et l'origine inclusive des produits de la réserve de biosphère Maya.
0: Oui, j'imagine que c'est par exemple le commerce équitable ou des filières comme celle-là.
5: C'est du commerce équitable, c'est du commerce ce qu'on appelle juste. Et aujourd'hui, par exemple, ces communautaires sont dans un salon qui s'appelle le Carrefour international du bois. Ces communautaires sont venus en France pour présenter les produits de la réserve de biosphère Maya.
0: Ouais, alors, faut préciser que le Carrefour international du bois, c'est une espèce de grand salon qui a lieu cette semaine à Nantes, dans l'ouest de la France. Et donc, ces personnes sont venues dans ce salon pour présenter leurs produits.
5: Exactement. Et pour être en contact avec des investisseurs et avec des acheteurs qui sont prêts à reconnaître cette origine vertueuse.
0: Alors Chani, vous travaillez aussi avec les communautés locales dans l'archipel de Mentawai, c'est à l'ouest de Sumatra.
4: C'est ça.
0: Je suis allée voir, c'est très très beau hein, là-bas. Ça donne vraiment envie d'y aller s'il n'y avait pas le bilan carbone de l'avion. Bref, passons. Et alors vous avez démarré au début de l'année, là c'est tout frais.
4: C'est tout frais.
0: Mais c'est aussi avec les communautés.
4: Ah, c'est encore beaucoup plus compliqué parce que il n'y a pas de droit à la terre. En fait, c'est des ethnies qui ont des régions sur l'île de Sibérout c'est plus un droit aux arbres. Et donc la méthode, on sait que le cadastre va évoluer et qu'il se peut que dans un avenir pas si lointain, les compagnies puissent exploiter là-bas. Il y a un risque en tout cas avec ce cadastre qui peut évoluer. Donc l'idée, c'est d'essayer de créer une réserve aussi là-bas avant que les vraies menaces arrivent, parce qu'elles y sont pas. Il y a encore sur cette île-là, il n'y a pas encore d'huile de palme, etc. Mais il y a une compagnie forestière. Et pour reprendre l'argument tout à l'heure, de reprendre les outils des acteurs de la déforestation, je suis allé voir la compagnie forestière pour essayer de comprendre comment eux, ils arrivaient à couper sans rentrer en conflit avec les communautés, justement, quels sont leurs outils. Puisqu'on ne peut pas, justement, faire du foncier, on ne peut pas acheter des parcelles, ils achètent au mètre cube les arbres. Donc, nous, on est arrivés auprès des communautés en disant, on va essayer de chercher des fonds, on essaie de protéger toute cette forêt avec les arbres et la végétation qu'on a sur place, essayer de trouver un prix à l'hectare, avec une moyenne de tous ces arbres qui sont à l'intérieur. Et c'est ce qu'on reverse à la communauté. Et rien ne change sur le terrain. Ces communautés sont toujours, évidemment, encore une fois, dans la forêt, etc. Mais il y a un accord qui est fort, qui nous permet de tenir tête si demain, il y a une concession qui est attribuée. Mais avant ça, maintenant, avec le soutien du gouvernement indonésien, nous, on va aussi demander une concession de restauration des écosystèmes pour pouvoir s'assurer qu'au moins sur 90 ans, il n'y a pas une compagnie qui s'installe.
0: Alors Marie-Ange Ngobieng, il y a une question que beaucoup de nos auditeurs africains se posent, c'est est-ce que ce modèle de gestion communautaire ou ce travail avec les communautés peut fonctionner en Afrique, dans le bassin du Congo?
5: C'est une bonne question et malheureusement nous avons fait une étude de littérature scientifique et de littérature grise et le modèle de communauté forestière. C'est un modèle qui a des résultats mitigés à l'échelle pantropicale. Et pourquoi? C'est très clair, et c'est un élément qu'a mentionné votre invité en studio, c'est l'appartenance de la terre. En fait, ces communautés ne sont pas responsables, on ne leur donne pas le titre foncier.
0: Donc, oui, la terre appartient à l'État.
5: La première étape, c'est voilà. Donc, on leur donne. Donc, au Guatemala, les communautés ont un titre foncier. Et ils ont un contrat qui dit, vous êtes locataire, mais vous avez l'usufruit de ces écosystèmes forestiers et vous devez montrer du coup par votre exploitation forestière que vous participez à la maintenance des écosystèmes forestiers. Donc, la première étape de ces concessions de l'existence de ces concessions communautaires, c'est l'existence d'un titre foncier. Et le problème, j'en discute avec mes collègues du CIRAD en Afrique centrale, c'est que ces communautés n'ont pas réellement de titre foncier.
0: Oui, alors ça, Chani, c'est vrai que le foncier, c'est essentiel. Vous le disiez, en fonction des différents endroits où Calaouette, votre ONG, mais intervient, il faut s'adapter aux règles.
4: Il faut s'adapter aux règles. Et par exemple, à Sibéroute, il n'y a justement pas de foncier. C'est dans la stratégie, en tout cas, que nous, on essaie de mettre en place. Si les modèles de préservation sont pas réplicables à tous les endroits de la planète, parce que ça dépend de la culture locale, enfin, de plein de facteurs, en tout cas, un état d'esprit, c'est-à-dire essayer de voir comment les acteurs de la déforestation obtiennent leur légitimité localement pour pouvoir couper, ça, c'est une approche qui peut permettre de mettre en place des modèles de conservation comme on le fait, où personne n'est lésé.
0: Oui, c'est... alors souvent, sur le continent africain, en tout cas dans le bassin du Congo, ça vient de l'État.
4: Oui.
0: Donc là, c'est compliqué.
4: C'est compliqué ou pas, parce que par exemple, moi je parlais de l'Indonésie parce que c'est ce que je connais, je ne vais pas parler du Congo, mais l'État indonésien, par exemple, va attribuer une concession à une compagnie forestière, donc ils ont le droit d'exploitation, mais ce n'est pas une légitimité localement. C'est que s'ils n'ont pas fait le foncier, vous aurez des petites îles de forêt comme ça qui subsistent parce que les gens n'ont pas voulu vendre ou la compagnie n'a pas acheté. Alors il y a des exemples évidemment où les terres ont été spoliées, mais il y a eu d'énormes problèmes sociaux.
0: Il y a des populations qui sont expulsées quand même.
4: Expulsées, etc. Mmh. Mais jusqu'à présent, ça crée des gros soucis et tout le monde est au courant et la compagnie aime quand même pas trop ça. Quoi.
0: En termes d'image, oui.
4: En termes d'image. Donc nous, notre première stratégie, avant même d'avoir le soutien du gouvernement indonésien, c'était de faire le foncier en amont. Même si ça va être attribué à une concession, ça va être compliqué pour la compagnie localement d'exploiter. Et nous-mêmes, même en conservation, il y a plein d'exemples. Une ONG qui obtient une concession de Jakarta, on va vous parler de dizaines de milliers d'hectares. Oh, victoire, une ONG gère tant de dizaines de milliers d'hectares. Sauf que si vous faites pas le foncier, ben c'est exactement le même problème. Vous arrêtez absolument pas la déforestation. Vous avez le droit de protéger de Jakarta, mais sur place, de quel droit vous allez voir quelqu'un et lui dire, ben non, vous pouvez pas faire votre plantation, c'est vos terrains, mais vous pouvez pas. J'ai une concession, ça marche pas.
0: Mais alors c'est vrai que le rôle de l'État est essentiel, hein, Marie-Ange Gombieng, pour protéger justement les forêts. Il faut que l'État s'investisse.
5: Il faut absolument que l'État s'investisse. Et c'est le cas au Guatemala où, comme je disais, les contrats communautaires ont été signés à la fin de la guerre civile dans les années 90. Et donc ces contrats communautaires sont attribués en majorité à des organisations forestières communautaires pour un contrat de 25 ans renouvelable une deuxième fois. Et donc, du coup, en plus de ces contrats avec le Conseil national des aires protégées, il y a ce suivi de l'évolution des écosystèmes qui sont associés à ce contrat, mais aussi il y a pas mal d'aides internationales, et c'est notamment le cas de l'appui du ministère de la Transition écologique et du Fonds français de l'environnement mondial dans le cadre du projet Conforma. Mais ce qu'il faut dire, c'est que ces concessions communautaires et le travail que nous faisons avec ces concessions communautaire, ce travail est associé à une valorisation d'un savoir autochtone. Cette envie de vivre, de produire de la forêt, cette envie de conserver de la forêt, cette envie d'exploiter durablement de la forêt, cette envie de donner de la valeur à la forêt, c'est une envie qui vient de populations autochtones, c'est des descendants de la civilisation maya, c'est une population qui a une interaction millénaire avec des forêts. Et vraiment, c'est un exemple positif qui vient d'une population du Sud. Alors, je pense qu'il y a beaucoup à chercher également dans ces interactions Sud-Sud. On a dit que les forêts n'étaient pas superposables, mais ces interactions Sud-Sud, ce renforcement Sud-Sud pour arriver à maintenir des écosystèmes qui sont en voie de disparition.
0: Oui, en tout cas, c'est inspirant. Vos engagements, vos activités sur le terrain à tous les deux sont remarquables, mais étant donné la vitesse à laquelle les forêts tropicales disparaissent, il faut changer d'échelle et rapidement. Là aussi, il y a plein de solutions. Alors, restez avec nous pour en parler, mais pour l'instant, voici Marcus Gad sur RFI, Fruit and Flower.

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0: Nous parlons des forêts tropicales aujourd'hui avec nos invités. Shani, le fondateur de l'ONG Kalawet, qui se bat depuis près de 30 ans pour sauver la flore et la faune des forêts indonésiennes. Et Marie-Ange Ngobieng, écologue forestière du CIRAD, le Centre de coopération internationale en recherche agronomique pour le développement, qui est en ligne avec nous depuis Marseille, dans le sud de la France. Alors vous savez ce qui se passe quand on est à la radio pendant la musique. Nous parlons dans le studio, je vous dis tout sur les coulisses de l'émission. Et alors Shani, vous aviez une question à poser à Marie-Ange.
2: Oui, c'est super inspirant d'entendre qu'il y a des concessions communautaires qui ont été attribuées depuis assez longtemps. Maintenant, j'ai entendu des années 90, si je me trompe pas. Quels étaient les problèmes de déforestation, les menaces de déforestation une fois que les concessions étaient attribuées, étaient devenues des concessions communautaires, puisqu'il n'y a plus la menace des grandes industries, des grandes coupes? Est-ce qu'il y avait encore réellement un problème de déforestation? Et s'il y en avait, quels sont les soucis, en fait, puisque c'est la communauté elle-même qui gère la forêt?
0: Marie-Ange Gobier.
3: Très bien. Donc, quels sont les problèmes? Oui, très bien. Quels sont les problèmes? Parce que les problèmes, malheureusement, ils existent. Alors, nous sommes dans une réserve de biosphère. Donc, c'est le programme Homme et Biosphère. J'appelle Humain et Biosphère de l'UNESCO. Donc, nous sommes dans une réserve de biosphère avec une zone nucléo, une zone noyau, une zone d'usage multiple où on trouve les concessions communautaires et une zone de protection stricte. La zone de protection stricte qui est sous la responsabilité du gouvernement. Non, ces zones ont été usurpées. Donc, c'est des zones d'ingouvernabilité. Et qu'est-ce qui se passe? C'est que l'État n'a pas eu les moyens de préserver ces zones. Donc, il y a des feux qui sont provoqués et des feux qui sont provoqués actuellement. En plus, c'est une zone qui était le berceau de la civilisation maya. Donc, c'est des zones avec des grands parcs que vous connaissez, par exemple le parc Tika, le parc El Mirador. Donc, il y a des grands projets touristiques pour transformer localement la zone en une espèce de Machu Picchu local, qui mettrait toutes les communautés à l'extérieur. Donc, ces zones aujourd'hui, ces populations aujourd'hui sont sous la pression d'usurpation et sont sous la pression de grands projets touristiques. Et donc, ces populations aujourd'hui ont besoin d'un appui pour pouvoir maintenir leur contrat communautaire, parce que ces grands projets touristiques et ces grands usurpateurs de sol qui sont en général des grands acteurs agricoles, plutôt d'élevage intensif dans la zone, ont aussi leur relation dans un gouvernement dont on sait qu'il y a beaucoup de corruption. Donc aujourd'hui, ces communautés forestières sont réellement en lutte pour préserver leur contrat communautaire.
0: Voilà, donc ce n'est jamais gagné, c'est ça que nous entendons. Alors nous avons parlé de l'importance des forêts tropicales, de la vitesse à laquelle elles disparaissent, des solutions que nos invités mettent en place pour les préserver. Maintenant, comment changer d'échelle? Eh bien peut-être en s'entraidant à l'échelle des trois bassins. Écoutez ce témoignage.
4: Je suis Raphaël Chimanga. Je viens de la République démocratique du Congo, RDC, le plus grand pays du bassin du Congo. Depuis un certain temps, il y a ce besoin de pouvoir partager les connaissances, l'expérience entre les trois grands bassins tropicaux tels que le bassin de l'Amazonie, le bassin du Congo, le bassin de Bornéo-Mékong en Asie du Sud-Est. Ce sont des poumons de la planète en termes de séquestration de carbone, en termes de régulation du climat, en termes de contribution à la circulation atmosphérique. Ce sont des bassins qui contiennent une plus grande biodiversité du monde, des écosystèmes spécifiques. Mais comment contribuer à la conservation de ces écosystèmes? Et pour cela, nous devons partager les expériences entre les peuples qui se trouvent dans les différents bassins, les scientifiques qui sont en train d'étudier ces bassins, mais aussi voir comment est-ce que ces expériences, ces connaissances peuvent aider nos décideurs à pouvoir prendre la bonne décision de gestion durable de ces écosystèmes.
0: C'est un peu ce que nous faisons dans cette émission finalement avec vos deux témoignages. Mais c'est vrai que Raphaël Chimanga travaille pour l'initiative One Forest Vision qui réunit 6 organismes scientifiques français et des institutions de recherche dans les pays partenaires des 3 bassins pour surveiller notamment avec les satellites la dégradation des forêts tropicales et de la dégradation de la biodiversité. Chani, est-ce que vous pensez que c'est important d'apprendre les uns des autres, cette coopération sud-sud dont parlait Marie-Ange Ngobieng?
2: Ah oui, je pense que c'est même essentiel. On a besoin de voir ce qui a marché là-bas, ce qui marche pas, pas refaire les mêmes erreurs, apprendre, être unis face à l'adversaire, puisque sinon on n'y arrivera pas simplement.
0: Mais est-ce qu'il y a des enceintes, par exemple, vous n'êtes pas un chercheur, vous êtes une ONG, est-ce que vous communiquez avec d'autres ONG du bassin du Congo ou même d'Asie du Sud-Est, tout simplement, pour comparer vos stratégies, vous inspirer les uns les autres?
2: À l'échelle de l'Indonésie, oui. Puisque l'Indonésie est quand même un grand pays avec une diversité énorme selon les îles. Il y a l'information circule entre les ONG et maintenant avec le département des forêts, le ministère des forêts. Donc oui, et je pense qu'il y a des méthodologies assez simples, encore une fois, où c'est le pragmatisme qui compte, ou qui ont fait leurs preuves. Et c'est là où ça peut être réplicable, encore une fois, que parfois, une fois qu'on a les datas, justement, il faut simplement essayer d'être très pragmatique sur place pour avoir des résultats immédiats. Parce qu'encore une fois, dans beaucoup d'endroits en Indonésie, on n'a pas de temps, quoi.
0: Mais nulle part, je crois. Marie-Ange Ngobieng, on arrive un peu à la fin de l'émission, mais pour vous, il y a plusieurs leviers qui doivent agir ensemble. Et le premier, c'est la preuve par la science. Après, c'est un peu normal, vous êtes chercheuse.
3: La preuve par la science est vraiment la science au service ou la science en concertation avec le savoir autochtone. Dans le projet que je coordonne Conforma, on a un axe qui est vraiment centré sur partager les expériences de gestion forestière communautaire. Et grâce à la France, donc je profite pour dire que je suis ici au siège de l'IRD, l'Institut de Recherche pour le Développement. Je profite pour passer le bonjour à mes collègues de la commission sur les sciences écologiques.
0: Voilà,
3: donc, grâce
0: à
3: l'action de la France, notamment, merci. Grâce à l'action de la France, notamment dans le cadre du One Forest Vision, on a vraiment l'intention de le CIRAD et ses collègues ont vraiment l'intention de s'associer avec les partenaires académiques, c'est sûr, mais tous ces partenaires de la société civile, ces représentants des populations autochtones qui mettent leur énergie et pour certains leur vie à préserver ces forêts. Dans ces